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Allez, continue.

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1: Ah, c'était bien.
2: T'as dit end ou L? L'anglais.
1: Allez, on écoute direct la deuxième.
3: Ouais, la deuxième.

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2: Bonjour à toutes, bonjour à tous et bienvenue dans cet agenda du vendredi 9 octobre. Vous êtes bien sur Radio Alto. Aujourd'hui, café répare et café aide numérique au café associatif La Toirzannerie à Thoiry. Ce soir à 20h30, concert au bar convivial Le Croénant à Hayon-le-Jeune, qui ouvre ses portes à la variété française et internationale dans une ambiance joyeuse avec ce duo d'artistes professionnels Rose et Willy. Ce soir, concert Black Velvet au bar-restaurant L'Alibi à Héry-sur-Albi. Le duo Black Velvet débarque pour une soirée live pleine d'énergie et de grands classiques du rock. Ce soir, rendez-vous à la librairie associative La Lanterne qui rugit à 19h en compagnie de Christophe Proix, qui vient partager son expérience de formateur agricole au Cameroun. Qui apprend à qui ? On en discute avec lui à partir de 19h autour de son livre « On sème des graines qu'on ne verra pas pousser ». Demain, la bibliothèque d'École en Bauges vous invite à une rencontre intergénérationnelle autour des jeux de société. Ça s'appelle « Jeux à gogo » et ça se passe de 14h à 17h. Venez nombreux. Demain, c'est la 18e édition du Jour de la Nuit, une opération nationale de sensibilisation à la pollution lumineuse dans toute la France. Partez à l'aventure nocturne avec les acteurs du plateau nordique de Saint-François-de-Sales au travers plusieurs activités de sensibilisation à la vie nocturne. Conférence d'ouverture à 18h15 et trois activités au choix à la nuit tombée. Le repas est possible sur réservation. Pour les activités, la réservation est obligatoire et la participation est libre et consciente. Demain, à l'occasion du Rallye des Bauges, l'APE Safran, l'association des parents d'élèves de l'école d'Arit, tiendra une buvette les samedis 10 et dimanche 11 octobre. Rendez-vous à 50 mètres de l'église pour une pause gourmande et conviviale au cœur du rallye. Au menu, duo au vin rouge, croziflette, crêpes, bière et boissons. Par ailleurs, il y a certaines modifications pour les zones accessibles au public. Renseignez-vous auprès de Sport Auto Bauges. Demain, l'association Cyclamen fête ses 30 ans au pôle d'Albi-sur-Chéran. Un moment convivial pour se retrouver, partager des souvenirs, fêter ensemble et se projeter dans l'avenir. Retrouvez des animations toute la journée à partir de 10h avec plusieurs conférences, des expositions, un village associatif et des concerts. C'est ouvert à tous avec un pass d'accès à la journée de 15€. Si vous souhaitez accéder seulement aux conférences, c'est à 10€. Et si vous souhaitez seulement accéder aux concerts, c'est à 10€ également. Vous trouverez petite restauration en soirée. Écoutez la carte postale qui lui est dédiée, disponible en podcast sur le site de Radio Alto, pour avoir toutes les informations. La préfecture de Savoie signale que l'état des cours d'eau, des nappes et des sols a continué à se dégrader en septembre du fait des conditions météorologiques défavorables. Dans ce contexte, les mesures de restriction des usages de l'eau en vigueur depuis le 5 août sont prolongées jusqu'au 30 octobre. L'APE de Bellecombe-en-Bauges vous propose une vente de poulet Colombo Coco et ses petits légumes le 15 octobre à 12€ la part. Réservation en précommande via Hello Asso sur le compte APE Bellecombe. Et si vous voulez sortir du massif, l'association Larsen fête ses 40 ans samedi à partir de 19h dans leurs locaux, rue François Guise à Chambéry. Au programme, des répétitions ouvertes pour découvrir les groupes, leur univers et leurs morceaux en live dans les box, buffet, boissons et grands gâteaux. Souvenirs sous forme d'expos photos, vidéos et surprises. C'est la fin de cet agenda. Il vous a été proposé en partenariat avec la fruitière du Cœur des Bauges. Nous vous souhaitons une excellente journée à l'écoute de Radio Alto 94.8.
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7: Le monde de Zélie. Cycle 1, l'appel de l'équinoxe. Partie 1, subjectivité. Épisode 3, rival.
8: Hop, hop, hop, hop, hop ! Hé ! Avant de commencer un nouvel épisode, on ferait pas un petit rappel de ce qui s'est déjà passé ?
9: Ah bah ouais, c'est une bonne idée ça !
8: Mais alors il s'est passé quoi avant l'épisode d'aujourd'hui ? Attends, c'est parti !
7: Nous avons découvert Zélie, qui vient d'apprendre qu'elle était une sorcière.
8: Il n'y a que elle ?
7: Non, nous avons aussi découvert Zoya, la sorcière qu'il a appelée. Zoya et Zélie appartiennent à une tribu magique.
9: Les Incas ?
7: Oui, leur mission est de faire les bons choix. Et nous avons aperçu un trio de sorcières un peu étrange qui habite dans un endroit insoupçonné.
9: Celle dans l'Alto ?
7: Exactement. Peut-être que nous allons découvrir encore d'autres personnages dans cet épisode 3, qui se nomme
9: Rival.
7: Épisode 3, Rival.
9: Quand je l'ai vu sortir de l'Alto, je l'ai tout de suite reconnu. Nous ne nous y étions jamais vraiment rencontrés avant. D'ailleurs, nous ne nous sommes pas rencontrés cette fois non plus. Je l'ai juste observé de loin. Alors c'était elle. Enfin, je pouvais vous mettre un visage sur celle qui succédera à Zoya. Elle n'avait pas l'air si forte que ça. Elle avait plutôt l'air perdue. Qu'est-ce qu'elle a de plus que moi, sérieusement ? La vie n'est pas juste. Je rêvais de succéder à Zoya, mais ce n'était pas ma destinée. Elle rêvait d'autre chose, et c'était la sienne. La vie nous fait parfois de drôles de crocs en jambes. Moi, je n'ai été appelée par personne. Zoya me précise toujours, tu n'as pas été appelée encore. Comme si elle en savait quelque chose. De qui, de quand, mais surtout du pourquoi je serais appelée. Elle a su très tôt que ça serait Zélie. Nous l'apercevions souvent ensemble quand j'étais petite. À l'époque, ça m'amusait. Nous la suivions ensemble dans sa vie. C'était comme suivre une série, je suppose. Nous suivions ses choix, ses apprentissages, ses progrès. Ses errances. Au début, c'était super. Je la regardais même parfois en douce. C'était comme une sœur cachée. Va-t-elle tricher en cours de maths ? Va-t-elle avouer à ce garçon qu'il l'a blessée en la traitant de serpent à lunettes ? Va-t-elle lui en coller une ? Allez, ne te laisse pas faire, Frangine ! Va-t-elle défendre cette petite qui se fait embêter par des plus grands ? Je crois qu'elle comblait comme un vide en moi. Puis, au fur et à mesure, ça m'a amusé de moins en moins. Je l'avoue, c'est surtout lorsque j'ai compris que ce serait elle qui prendrait la charge de Zoya. D'une sœur cachée, elle est devenue une rivale omniprésente. Elle et pas moi. Elle n'est pas moi. Je ne suis pas assez bien pour cette mission. Peut-être que je ne serai jamais appelée. Une autre chose m'a inquiétée quand j'ai compris. Si c'est elle qui succédera à Zoya, c'est que Zoya ne sera plus de ce monde. J'allais perdre mon repère. J'allais perdre ma remère. Je sais... au fond de moi, que ce n'est pas de la faute de cette Zélie. Mais la disparition de ma Zoya est liée à l'apparition de Zélie. C'est plus fort que moi. Je lui en veux de cet état de fait. Zoya est ce qui se rapproche le plus d'une mère pour moi. Elle m'a recueillie toute jeune. Elle m'a offert son amour, sa confiance, son respect. Je sais que c'est beaucoup plus que ce qu'elle lui a offert à elle. Ce qu'elle a offert à Zélie, c'est surtout du temps. Moi, elle m'a tout appris de sa tribu et du monde magique. Les rites, les coutumes et les traditions. J'ai compris quand j'ai commencé à savoir lire les grimoires. J'ai effectivement bien un grain de beauté dans le cou, une empathie développée. Mais je ne suis pas une Zinka. Je suis une Zinka de cœur, me précise Zoya. Je ne m'appelle pas Zélie, mais Isil. À quelques lettres près. C'est pas de chance. J'en veux à ma mère pour ça. J'aurais pu être Zélie, mais je ne suis qu'Ezil. C'est peut-être pour cela qu'elle m'a laissé au bon soin de Zoya. Je ne suis pas l'élu. Je n'ai été appelée par personne. J'ai cherché dans les grimoires, dans les légendes. Je n'ai rien trouvé. Je n'ai jamais entendu parler d'une tribu magique, dont les sorciers portaient tous un nom qui commence par un E. Et voilà. Je ne suis peut-être même pas vraiment une sorcière. Je sais qu'il faut que j'accepte la situation, que je ne peux rien faire pour la changer. Mais il n'empêche que c'est très difficile à vivre. je me suis toujours sentie comme tronquée. La fin annoncée de Zoya vient décupler ce sentiment d'abandon. Elle ne m'a rien dit, mais j'ai vite compris. Il ne lui reste plus beaucoup de temps. Elle doit initier ses zélies rapidement pour le solstice. Elle n'avait pas prévu de cette manière. Je sens que la situation l'inquiète, donc ça m'inquiète aussi. Je voudrais bien l'aider, mais je ne sais pas quoi faire. Je n'ai pas été appelée, moi. Je ne suis même pas une sorcière, si ça se trouve. Quand je l'ai vue sortir de l'alto, je l'ai tout de suite reconnue. Nous ne nous sommes jamais rencontrés, mais j'ai su que c'était elle. On se ressemble un peu, je trouve. Mais elle est l'élue de Zoya. Et moi, je ne suis personne. Elle a été appelée, et moi pas. C'est sa destinée, et non la mienne.
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3: Il est 5h en temps universel, 7h ici à Paris, une heure de plus à Sanaa.
4: Clotilde Dumay.
3: Bonjour à tous, la capitale du Yémen. On va particulièrement s'intéresser à ce pays aujourd'hui sur RFI. Alors que les combats entre les forces gouvernementales et les rebelles houthis ont redoublé ces dernières semaines sur fond de guerre entre l'Iran et les États-Unis, on va essayer de comprendre les enjeux, les conséquences aussi de ce conflit. Et ça commence avec votre journal. Bonjour Julien Coquelroem.
5: Bonjour Clotilde. Et alors que les houthis ont mené hier des frappes d'une ampleur inédite sur l'Arabie Saoudite, on s'interroge dans un instant sur les raisons de leur percée au Yémen ces dernières semaines. On se penche aussi sur le détroit de Bab el-Mandeb que les forces gouvernementales soutenues par Riyad tentent de prendre aux rebelles pour retrouver le contrôle d'un axe commercial crucial, notamment pour les exportations de pétrole saoudien. Dans ce journal également, l'Ukraine et la capitale Kiev en mode survie, selon les mots de son maire. Focus dans ce journal sur les nouveaux drones que la Russie emploie pour contrer la défense ukrainienne et frapper la capitale. Nous sommes aussi en France où la contestation lycéenne s'est poursuivie hier. L'actualité également en Côte d'Ivoire avec une nouvelle affaire d'escroquerie sur les réseaux sociaux, des fausse vente de terrain et un préjudice de près de 490 000 euros. Et puis elle est revenue sur Terre hier. Fin de mission pour l'astronaute française Sophie Adnaud qui entame désormais un long protocole médical pour se réadapter à la gravité.
3: C'est un pays en guerre depuis une douzaine d'années et revenu ces dernières semaines au premier plan de l'actualité. Le Yémen donc à la une ce matin sur RFI.
5: Alors qu'hier les rebelles houthis alliés de l'Iran ont mené des frappes d'une ampleur inédite en Arabie Saoudite, l'aéroport de Riyad touché 3 fois en quelques heures, des explosions jusqu'au cœur de la capitale et des dégâts notamment sur une école maternelle et un centre médical. L'Arabie Saoudite sous pression des houthis alors que les forces gouvernementales qu'elle soutient au Yémen tentent toujours de regagner du terrain. Plus de 400 morts depuis le début de leur offensive lancée lundi pour tenter de reprendre la main après les revers de ces dernières semaines, car le mois de septembre a été marqué par la progression des rebelles houthis dans des régions stratégiques. Comment expliquer cette brusque percée? Quelles sont les faiblesses des forces yéménites malgré le soutien saoudien? Élément de réponse avec Nicolas Falaise.
6: Le Yémen est un pays aux multiples fractures. Le camp gouvernemental qui combat les rebelles houthis est lui-même composé de plusieurs groupes. Des groupes dont les soutiens régionaux évoluent. Ainsi, cette année, l'Arabie Saoudite a évincé du Yémen les forces des Émirats Arabes Unis après des années de combats en commun. Des failles qui ont bénéficié aux rebelles houthis qui ont pu progresser dans la région de Mokka et de Bab el-Mandeb ces dernières semaines. C'est ce que raconte Ahmed Naghi, chercheur sur le Yémen à l'International Crisis Group.
7: Les Saoudiens comptaient sur les forces gouvernementales au sol. Et les forces gouvernementales au sol, elles, attendaient tout du soutien aérien des Saoudiens. Et ça s'est terminé avec ce fiasco, le retrait des forces gouvernementales et la prise de vastes territoires par les Houthis en quelques heures seulement. De mon point de vue, il s'agit d'un défaut de commandement, d'une mauvaise coordination et d'un manque de confiance entre certaines factions. Et en face, les Houthis étaient préparés. Tout cela leur a donné la victoire.
6: Scénario comparable dans la région de Taiz, où les Houthis du Yémen ont pu progresser face à des groupes armés locaux peu soutenu par les forces gouvernementales.
5: Nicolas Falaise, le détroit de Bab el-Mandeb pris par les Houthis début septembre et que les forces yéménites tentent désormais de reprendre, car Bab el-Mandeb est un axe vital pour le commerce mondial, l'un des carrefours les plus stratégiques pour le transport du pétrole. Et avec seulement 30 kilomètres de large, les navires qui y transitent sont à portée de tir. De quoi donner aux rebelles un vrai pouvoir de nuisance, Pierre-Olivier.
8: En temps normal, un conteneur sur trois qui navigue sur les océans transite par Bab el-Mandeb. Des marchandises, mais aussi du pétrole, 8 millions de barils par jour en mai dernier, contre seulement 2,5 millions fin septembre, selon Kepler. Car Bab el-Mandeb est doublement stratégique. D'abord, c'est le raccourci maritime entre l'Asie et l'Europe, le détroit qui permet d'accéder au canal de Suez, puis à la Méditerranée. L'alternative, c'est de contourner l'Afrique par le Cap de Bonne-Espérance tout au sud, entre 10 et 15 jours de trajet supplémentaire minimum, plus de carburant et des navires mobilisés plus longtemps. Mais Bab el-Mandeb, c'est aussi la voie de secours alors que le trafic reste perturbé à Hormuz. L'Arabie Saoudite transporte une partie de son pétrole vers la mer Rouge via son oléoduc Est-Ouest. À plein régime, il peut transporter 7 millions de barils chaque jour vers le port de Yanbu. Mais problème, une fois sur la mer Rouge, sans Bab el-Mandeb, rejoindre l'Asie prend des allures de tour du monde. De quoi retarder les livraisons et faire monter un peu plus les cours du brut.
5: Pierre-Olivier, et les prix du pétrole qui sont repartis justement hier à la hausse en raison des craintes d'une reprise des combats sur l'autre théâtre de la guerre au Moyen-Orient. Des informations de presse évoquant le risque de nouvelles frappes américaines contre l'Iran ont fait flamber notamment le cours du Brent de la mer du Nord à plus de $104 le baril, suscitant même une mise au point de Donald Trump qui affirme avoir des discussions productives avec Téhéran et assure qu'il ne ciblera pas le pays d'ici aux élections de mi-mandat de novembre aux États-Unis. Nous, c'est le Yémen que l'on continue d'évoquer toute la matinée sur RFI avec les enjeux régionaux du côté de la Corne de l'Afrique. Dans le prochain journal à 5h30, temps universel, à 6h TU, témoignage d'un habitant de la capitale Sanaa aux mains des Houthis depuis 2014 et où les bombardements se sont multipliés ces derniers jours. Et puis ne manquez pas notre invité à 6h20 ans universel, l'ambassadeur du Yémen en France et ancien ministre des Affaires étrangères, Riyad Yassine Abdallah, au micro de Guilhem Delteille.
3: En attendant l'actualité ce matin, Julien, c'est aussi l'Ukraine et l'ONU qui condamnent une frappe effroyable.
5: La mort de 30 personnes hier à Kramatorsk, dans l'est du pays, dans un bombardement russe qui a touché deux bus et un immeuble résidentiel. Un mort et deux blessés ce matin dans le sud-est à Zaporijjia. Alors que la capitale du pays a passé la nuit quasiment plongée dans le noir, les frappes russes précipitent Kiev en mode survie. De l'aveu même de son maire, Vitali Klitschko, les attaques de ces derniers jours ont entraîné notamment des coupures d'eau et d'électricité qui ont mis à l'arrêt le métro de la ville ce jeudi. Moscou accentue depuis plusieurs semaines ses frappes de longue portée sur Kiev, à l'aide notamment de drones à réaction difficiles à intercepter, des Garand 5, c'est leur nom, qui fragilisent la défense ukrainienne, Franck Alexandre.
0: L'armée russe a souvent affublé ses armes de noms de plantes. Initialement, la série des Geranium, Garand en russe, était les copies conformes des drones Shahed fournis par l'Iran, puisque le Garand 2, d'une portée de 2000 km, évoluant à 300 km/h, était intercepté à plus de 90%, l'armée russe a doté la version suivante, le Garand 4, d'un turbopropulseur doublant sa vitesse, mais sa trajectoire restait prévisible. Alors cet été est apparu le Garand 5, et cette dernière mouture donne du fil à retordre aux Ukrainiens, indique Vincent Touré, chercheur à l'IFRI.
9: Le Garand 5 bénéficie de la turbopropulsion, donc il va déjà très vite et à très haute altitude, et la difficulté supplémentaire, c'est que lui, pour le coup, est piloté jusqu'au bout. C'est même plus vraiment un drone, honnêtement. On arrive à un missile de croisière qui, en plus, devient vraiment précis et beaucoup plus agile. On le voit, là, avec les frappes sur les ponts de Kiev. On le voit sur la frappe des stations de service. Et c'est un problème qui va s'accentuer.
0: Chaque mois, plusieurs milliers de Garand, toutes séries confondues, sortent des usines d'armement russes. Face à une production exponentielle, seules les roquettes guidées laser pourraient offrir un pare-feu efficace. Mais les forces ukrainiennes ne disposent pas encore massivement de cet armement produit en Europe.
5: Les frappes russes qui continuent sur l'Ukraine, tout comme les bombardements ukrainiens dans la profondeur du territoire russe. L'un d'entre eux a fait 2 morts et 4 blessés ce matin dans la région de Belgorod. Les négociations sont toujours dans l'impasse, comme s'en est inquiété hier le chef de la diplomatie américaine Marco Rubio. Il évoque une situation très dangereuse. Des négociateurs ukrainiens sont d'ailleurs conviés aujourd'hui aux États-Unis pour une rencontre avec les émissaires de Donald Trump, Steve Witkoff et Jared Kushner. La France, le Royaume-Uni, l'Allemagne ainsi que l'Union européenne et l'OTAN doivent aussi participer à cet échange.
3: Plus de 70 000 personnes dans les rues hier. En France, la mobilisation des lycéens et des étudiants se poursuit.
5: Son acte 5 est annoncé pour mardi malgré les annonces du ministre de l'Éducation, Édouard Geffray. Hier soir, il promet le déploiement dans les heures qui viennent de 3 000 professeurs remplaçants dans les lycées du pays où la situation est la plus critique. L'exécutif qui, après un début de réponse presque exclusivement sécuritaire et marqué par les violences policières, tente désormais de calmer la colère avec du concret. Quand le Premier ministre Sébastien Lecornu s'était contenté, lui, mercredi soir, d'annoncer des décisions à venir d'ici la fin du mois. Pas de quoi convaincre donc hier les plus de 24 000 personnes réunies à Paris. Selon les chiffres du ministère de l'Intérieur, une place de la Bastille noire de monde, avec des lycéens, des syndicats, des enseignants et des étudiants, à l'image de Cara et Chanice, étudiantes à l'université de Créteil, à l'est de Paris. Leurs années lycée ne sont pas si loin et elles partagent les revendications de leurs cadets.
10: Le contexte, vraiment, lorsqu'on a passé le bac, était vraiment genre catastrophique. Il faisait chaud. Enfin, tout ce que les jeunes d'aujourd'hui sont en train de dire, en fait. Il y a eu déjà des manifestations. Je connais des 2003 qui ont déjà fait des manifestations au lycée pour les mêmes causes, pour les mêmes cas. Et aujourd'hui, ils font tous semblant de... Enfin, c'est une hallucination collective, quoi. Mais en fait, moi, je suis hyper fière parce que j'ai une petite sœur aussi, du coup, qui est en terminale. Elle m'a un peu dit les faits, comment ça se passait par rapport à leurs manifestations à eux. Et c'est vraiment quelque chose... que je trouve beau, en fait, c'est l'unité de tous les lycéens. On a vu aussi qu'il y avait aussi des lycéens de Paris, en fait, des privilégiés, entre guillemets, oui, qui soutiennent la cause. Ça veut dire que le cas est vraiment grave. Et c'était vraiment une occasion pour nous, étudiantes, de les soutenir et de nous aussi revendiquer ce qu'on a besoin de dire, qu'on se fasse entendre, que tout sorte, en fait.
11: Oui, évidemment, oui. On se reconnaît. Mais là, je pense que cette génération, ils ont moins de peur que nous. Nous, on avait vraiment peur à ce moment-là. On sortait du Covid, en fait. Exactement. On venait entrer au lycée, on n'avait pas vraiment nos marques et ils ont réussi à mettre leurs marques pour cette manifestation.
10: Parce que eux n'organisent rien, justement. Oui. Eux, c'est vraiment du tac au tac. Alors que je pense que les générations d'avant, ou même ma génération, nous sommes plutôt en mode faire une tactique, comment faire ceci, cela. Mais eux, ils y vont à l'instinct directement. Voilà. Et ça que je trouve beau, en fait.
5: Un parole d'étudiante mobilisée hier à Paris, au micro de Marie Casadebelle, la manifestation Place de la Bastille, dispersée par les gaz lacrymogènes de la police en début de soirée. 48 policiers et gendarmes blessés et 504 interpellations pour la journée d'hier.
3: C'est une nouvelle affaire d'escroquerie sur les réseaux sociaux qui secoue la Côte d'Ivoire.
5: L'annonce mercredi par le pôle pénal économique et financier de poursuite contre une dizaine d'influenceurs et de célébrités accusées notamment d'associations de malfaiteurs et blanchiment de capitaux. L'une de ces stars du web, Rita Djedjé, est au centre d'une affaire de vente de fausses parcelles de terrain. La justice ivoirienne l'accuse d'avoir touché frauduleusement plus de 320 millions de francs CFA, environ 490 000 euros, avec l'aide d'autres influenceurs. Une soixantaine de personnes ont porté plainte selon le procureur national financier, qui a même requis un mandat de dépôt contre l'influenceuse, c'est dit Yansané.
12: Il suffit de parcourir les réseaux sociaux pour tomber sur les vidéos de Rita Djedjé. L'influenceuse n'hésite pas à se mettre en scène avec ses clients et des moments d'émotion.
13: Tu viens de parler, ça a touché mon cœur.
14: Oui.
13: En plus de ton lot que tu veux payer, moi-même, je te donne un terrain cadeau. Ça va te faire deux terrains. Maman, ne pleure pas, pardon.
12: Sauf que l'influenceuse n'est pas la propriétaire de ces terrains. D'après la justice ivoirienne, les victimes présumées qui accusent Rita Djedjé d'avoir vendu des parcelles se sont retrouvées lésées pour un préjudice total de 488 000 euros. Le procureur national financier poursuit également d'autres célébrités du web qui s'affichaient aux côtés de la présumée arnaqueuse, parmi lesquelles le très connu Apuchu National, déjà condamné pour blanchiment il y a 4 mois, ainsi que Pancho Le Gater ou encore l'ancien footballeur international Serédier, qui se désolidarise de Rita Djedjé dans une vidéo.
15: C'est pas parce que vous voyez quelqu'un avec Serédier, ou bien Didier Drogba, ou bien même le président, son excellence, que ça crédibilise cette personne. Je compatis ceux qui ont perdu vraiment de l'argent dans cette histoire.
12: La justice ivoirienne compte bien faire un exemple de cette affaire, car il y a 2 ans, le groupe d'action financière qui lutte contre le blanchiment de capitaux au niveau mondial a placé la Côte d'Ivoire sur la liste des pays sous surveillance. Le pays espère sortir de cette liste grise d'ici la prochaine évaluation du GAFI à la fin du mois.
5: Sidi Yansanay.
3: Et puis elle est rentrée sur Terre, c'était hier après-midi, après 235 jours passés au-dessus de nos têtes.
5: Jamais astronaute européen, homme et femme confondus, n'avait passé un aussi long séjour en orbite autour de la Terre. Le retour de Sophie Adnaud de sa mission à bord de la Station Spatiale Internationale. L'astronaute française et ses 3 coéquipiers américains et russes ont atterri hier après-midi dans l'océan Pacifique à bord de leur capsule Crew Dragon. Sophie Adnaud en bonne santé, prise en charge par les équipes de la NASA et des médecins, car le retour à la vie normale n'est pas encore pour tout de suite. Elle doit désormais réapprendre à vivre avec la gravité. Ça va passer par un protocole médical strict, Baptiste Coulon.
14: À peine de retour, direction Cologne en Allemagne. C'est au Centre européen des astronautes que Sophie Adnaud va suivre un programme de réadaptation d'environ 3 semaines. Une batterie d'examens pour évaluer notamment sa pression artérielle. Car en l'absence de gravité, le cœur de l'astronaute a rétréci, n'ayant plus besoin de pomper aussi fort pour envoyer le sang vers les organes. Avec le retour sur Terre et celui de la gravité, le risque de malaise est donc élevé. La réadaptation passe aussi par des séances de piscine et de kinésithérapie pour compenser les pertes musculaires et osseuses et ainsi retrouver la force de se tenir debout. Exercice impossible après des mois en apesanteur, expliquait en 2017 l'astronaute Thomas Pesquet dans Appel sur l'actualité.
16: Tout d'un coup, on a l'impression de peser extrêmement lourd, comme si on était aimanté au sol. Et moi, j'avais l'impression que ma tête allait m'emporter tellement elle était lourde, que mes bras, il fallait que je soulève des charges alors que je levais juste ma main pour me gratter le visage. Et puis, le système d'équilibre aussi est perturbé. On s'est adapté à la vie dans l'espace. Il faut se réadapter à la vie au sol et ça prend quelques heures, quelques jours.
14: La plupart des facultés reviennent vite, mais certaines séquelles peuvent persister, des troubles durables de la vue et un risque accru de cancer du fait de l'exposition au rayonnement cosmique, deux facteurs qui nécessitent parfois un suivi médical à plus long terme.
5: Baptiste Coulon
3: et Julien Coquelrem pour le journal. 5h15 en temps universel, RFI matin. Au Yémen, donc, ce vendredi, on vous le disait, alors que le conflit s'est durci entre les rebelles houthis et les forces gouvernementales soutenues par l'Arabie Saoudite. Vous pourrez notamment écouter tout à l'heure sur notre antenne des témoignages rares des yéménites que nous avons réussi à joindre.
17: Ceux qui paient le prix de cette guerre, c'est d'abord la population. Les gens perdent leur maison, des commerçants perdent leur boutique. Il n'y a pas de salaire régulier depuis une décennie. Il y a beaucoup d'inflation, la vie est chère, tout est cher. Et les gens vivent à la grâce de Dieu. La situation est terrible et on prie pour que cette guerre prenne fin le plus tôt possible.
3: Des témoignages à écouter dans le journal de 6h, temps universel, et puis aussi vers 7h15, TU. On va également revenir sur les dernières informations concernant les combats, notamment ces dernières frappes houthies en Arabie Saoudite, conflit qui dépasse donc ses frontières et qui menace aussi la Corne de l'Afrique. Ça, on le verra dans nos prochaines éditions. Et puis Julien, vous le disait, notre invité international vers 6h20 TU, Riyad Yassine Abdallah, l'ambassadeur du Yémen en France. Autre invité dans RFI Matin, cette fois-ci pour parler de la situation politique au Sénégal, le professeur agrégé Maurice Soudiek Dione, qui enseigne la science politique à l'université Gaston Berger de Saint-Louis et qui analysera la rupture entre le président Bassirou Diomaye Faye et l'ancien premier ministre Ousmane Sonko. Rendez-vous donc dans environ une demi-heure. Et puis c'est aujourd'hui que le prix Nobel de la paix va être annoncé, dans un contexte international évidemment complexe et entre les interférences aussi de Donald Trump qui lorgne toujours sur ce prix. C'est ce que nous expliquera Guillaume Nodin juste avant le prochain journal international dans un peu moins d'une heure. Mais donc d'abord la guerre entre les rebelles houthis et l'Arabie Saoudite. En ce qui concerne les combats, eh bien ce qu'on peut dire, c'est que les forces gouvernementales qui sont soutenues par Riyad ont lancé cette semaine une contre-offensive pour tenter de faire reculer les rebelles qui ont, elles, récemment pris le contrôle du littoral au bord de la mer Rouge. En réponse, les Houthis ont ciblé hier l'aéroport de Riyad à plusieurs reprises. L'interception d'un missile balistique a aussi causé des dégâts sur une école maternelle et un complexe médical. Et puis sur les réseaux sociaux, ces frappes s'accompagnent aussi d'une vague de désinformation. Bonjour Grégory Genevrier.
18: Bonjour Clotilde.
3: Vous avez repéré des dizaines d'images mensongères autour de ces attaques menées par les rebelles houthis contre la capitale saoudienne.
18: Oui, c'est le cas de cette vidéo de 9 secondes filmée de nuit par un civil. On y voit un missile tomber quelque part en plein centre-ville. Alena, Dal, you. La légende parle d'explosions massives dans les rues de Riyad, appelant, je cite, à quitter la ville tant qu'il est encore temps. Une affirmation vue plus d'un million de fois.
3: Mais sauf que vérification faite, ce clip n'a rien à voir avec l'Arabie Saoudite.
18: Ni même avec le Yémen, puisque cette vidéo a été filmée à Tel Aviv, en Israël, à 1400 km de Riyad. Une recherche par image inversée nous a d'abord permis de retrouver la trace de ce clip, publié sur Facebook le 15 juin 2025. Les commentaires mentionnent une attaque de missiles balistiques iraniens à Tel Aviv. La géolocalisation des images le confirme, cette scène s'est bien déroulée sur le boulevard Jérusalem, devant l'immeuble situé au numéro 209. Nous avons identifié l'endroit exact grâce aux voies de tram, à un abri de bus et à un autre bâtiment résidentiel visible sur les images.
3: Et c'est un phoque, ce n'est pas un cas isolé.
18: Non, loin de là. Autre exemple avec cette vidéo impressionnante montrant au moins 2 missiles balistiques frapper un immeuble en pleine nuit. C'est bon. Plusieurs internautes parlent à tort d'une explosion en plein cœur du centre-ville de Riyad. En réalité, ces images, nous les avons retrouvées sur la chaîne YouTube d'Al Jazeera. Le média qatarien les a diffusées le 15 juin 2026 au moment des frappes iraniennes sur Israël. Ces missiles ont frappé Tel Aviv et non la capitale saoudienne. Le peu d'images authentiques disponibles autour de ces frappes ciblant l'Arabie Saoudite est un terreau fertile pour ce type d'infox. Pour preuve, nous en avons comptabilisé plusieurs dizaines ces dernières heures.
3: Alors qui, Grégory, est derrière ce flot de désinformation ?
18: Eh bien, d'après nos recherches, notamment sur X, on retrouve tout un écosystème de profils arabophones anonymes. La plupart ont été créés récemment, entre février et décembre 2025. Leurs données de localisation sont douteuses, la majorité de leurs abonnés sont des bots. Ils utilisent aussi énormément les hashtags et ne sont actifs que depuis plusieurs mois. Tous ces éléments réunis indiquent que ce sont des comptes inauthentiques, des bots utilisés pour diffuser et amplifier des infox. Pour gagner en crédibilité, certains tentent de se faire passer à tort pour des Saoudiens habitant la capitale. Cette opération de désinformation cumule des millions de vues et pollue les réseaux sociaux.
3: Les dessous de l'infox avec Grégory Genevrier. On va donc revenir, je vous le rappelle, tout au long de cette matinée et de cette journée sur notre antenne sur la situation au Yémen. Et c'est aussi à suivre sur notre site internet RFI.fr. Pour l'instant à Paris, il est 7h20 et le journal Le Monde, de son côté, assure que la situation de la France intéresse bien au-delà de ses frontières. La mobilisation des lycéens français a généré une couverture médiatique et des réactions politiques importantes aux États-Unis, en Italie, en Belgique, au Royaume-Uni, selon Le Monde. Rares sont les pays comme l'Allemagne, minés par ces débats de politique intérieure, où le sujet est traité avec réserve. Mais le quotidien français souligne que les commentateurs saisissent surtout le prétexte de ce nouvel épisode social pour fustiger la gestion économique de la France que certains comparent à celle de la Grèce en 2008. Alors face à cette situation, un éditorialiste du Figaro oppose l'immense sourire de Sophie Adnot, l'astronaute française qui vient de rentrer sur Terre après son séjour au sein de la Station Spatiale Internationale. Elle a multiplié les messages positifs à destination de la jeunesse, note cet édito, message qui contraste douloureusement avec les images de ces derniers jours. Avec cette mission parfaite, conclut le Figaro, Sophie Adnot a donné une belle image de la France dont on aimerait qu'elle donne des idées à bien d'autres sur Terre. Alors est-ce que ça donnera des idées à gauche, par exemple, alors que la primaire débute aujourd'hui pour désigner là ou le candidat pour la présidentielle de l'an prochain? Les journaux ont l'air plutôt dubitatifs. Libération titre, Game of Rose, en référence à la série Game of Thrones sur la bataille pour le pouvoir. Le quotidien de gauche qui attend plutôt avec incertitude ce scrutin qui rend flou, écrit-il, même si Raphaël Glucksmann est favori. La composition complexe des quelques 140 000 personnes qui peuvent voter laisse le jeu très ouvert, résume Libération. Le premier tour se déroule en tout cas jusqu'à demain. Et puis toujours en France, on s'intéresse particulièrement cette semaine au rôle des aidants. Une journée nationale leur a été dédiée. Il s'agit de mettre en avant le rôle fondamental, difficile aussi, de toutes celles et ceux qui accompagnent quotidiennement un proche malade ou bien fragilisé. 15 millions de personnes en France soutiennent, apportent une aide dans la vie quotidienne d'un de leurs proches. La loi, certes, clarifie progressivement leur statut, mais il reste encore beaucoup à faire pour les soulager. En témoigne cette mère d'une petite fille handicapée rencontrée par Laurence Théo.
19: Sur la photo, les yeux en amande de Marie-Lou fixent l'objectif. La petite fille, dans un demi-sourire, semble intriguée. Marie-Lou, 5 ans et demi, est porteuse d'une condition génétique rare. Elle a un petit bout de chromosome en moins, ce qui entraîne des retards dans son développement. Pauline Mangin, 38 ans, brosse un rapide portrait de sa fille.
20: C'est la petite meuf la plus cool de la planète. Elle a une intelligence déjà émotionnelle hyper importante. Ma fille ne parle pas, elle communique autrement et tout le monde la comprend très bien.
19: Une maman est par définition une aidante, mais Pauline refuse de parler de super aidante parce que sa petite fille est handicapée.
20: J'ai commencé à réaliser aussi vraiment l'aidance en ayant mon fils, juste donc qui a 2 ans et demi d'écart avec ma fille, qui est valide. Je me suis rendu compte qu'en fait, non, dans la parentalité, on n'avait pas besoin d'aller 12 fois par semaine chez tous les spécialistes du monde. Et donc oui, là, j'ai pris conscience de ce mot aidante. Et effectivement, on ne peut pas renier le fait que nos parentalités sont différentes et beaucoup plus complexes.
19: Le couple perçoit une aide financière, 460 euros par mois, bien loin de ce qui est nécessaire au quotidien pour s'occuper d'une enfant handicapée.
20: On pallie tous les manquements de l'État. Et donc, on se retrouve à porter 18 casquettes en une journée. Le tout avec, en plus, notre rôle de parent. On devient un peu le mouton à cinq pattes recherché. Je prends toujours cette métaphore, recherché dans les startups avec énormément de compétences parce que on devient chauffeur de taxi, infirmier, avocat, juriste, assistante sociale, etc. Du coup, tout ça, cet administratif kafkaïen, ces blocages constants, ces combats à avoir, ils nous empêchent de prendre un temps précieux avec notre fille hors du handicap pour développer ses goûts, sa personnalité.
1: Il faut du temps pour le plaisir aussi.
20: C'est la solution dans tous les cas. Le temps pour soi, une maman épanouie sera toujours une meilleure maman qu'une maman qui se sacrifie constamment.
19: Alors c'est pour répondre à toutes ces difficultés rencontrées que Pauline Mangin a écrit un guide très complet à l'intention des familles d'enfants handicapés. Pauline explique la difficulté de demander de l'aide.
20: Moi, j'ai eu du mal à demander de l'aide au début parce que je suis perfectionniste, parce que j'avais envie de tout bien faire, parce que j'avais l'impression d'être une mauvaise mère, en fait, si je me faisais aider. J'avais aussi peur que ça me prenne limite plus de temps de leur raconter comment était ma fille, comment elle interagit, d'assurer sa sécurité, etc., que de déléguer.
21: Tu vas tomber!
19: Avec le temps, elle a compris que Marie-Lou avait besoin d'autres personnes pour grandir. Pauline a dû quitter un poste prestigieux. Aujourd'hui, elle ne peut travailler que 20 heures par semaine. À titre d'exemple, les rendez-vous médicaux lui prennent 10 heures de son temps. La jeune femme revendique son rôle d'aidante.
20: Je demande, du moins moi, qu'on soit vu, entendu, reconnu aussi. Il n'y a pas de statut d'aidant, hein. On est mère aidante ou père aidant comme on est mère au foyer. Pour info, il y a 57% des mères d'enfants handicapés qui arrêtent ou diminuent leur travail, leur carrière. Moi, je l'ai fait.
19: Fort de son expérience, Pauline Mangin signe un guide pratique concret et résolument optimiste pour accompagner tous les parents d'enfants handicapés. C'est un tour de force et cet ouvrage est le premier des aidants.
3: Le reportage de Laurence Théo, il est presque 5h30 en temps universel. Juste avant l'actualité africaine, hommage à un homme de lettres et à un homme d'État, Léopold Sédar Senghor, ce 9 octobre. Eh bien, c'est le 120e anniversaire de la naissance du poète et président sénégalais, figure de la littérature africaine, de la négritude. Et les Touré Kounda lui avaient justement rendu hommage avec ce titre qui date de 1980.

0: Paul Sédar Senghor, le titre des Touré Kounda, choix spécial des programmateurs de RFI pour rendre hommage donc au poète président qui fêterait aujourd'hui ses 120 ans. Restez avec nous dans un instant, l'actualité africaine.
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7: Bonjour à toutes, bonjour à tous et bienvenue dans cet agenda du vendredi 9 octobre. Vous êtes bien sur Radio Alto. Aujourd'hui, Café Répare et Café Aide Numérique au Café Associatif La Toirzanerie à Thoiry. Ce soir à 20h30, concert au bar convivial Le Croénant à Hayon-le-Jeune qui ouvre ses portes à la variété française et internationale dans une ambiance joyeuse avec ce duo d'artistes professionnels Rose et Willy. Ce soir, concert Black Velvet au bar-restaurant L'Alibi à Herry-sur-Albi. Le duo Black Velvet départ pour une soirée live pleine d'énergie et de grands classiques du rock. Ce soir, rendez-vous à la librairie associative La Lanterne qui rugit à 19h en compagnie de Christophe Proix, qui vient partager son expérience de formateur agricole au Cameroun. Qui apprend à qui ? On en discute avec lui à partir de 19h autour de son livre « On sème des graines qu'on ne verra pas pousser ». Demain, la bibliothèque d'École en Bauges vous invite à une rencontre intergénérationnelle autour des jeux de société. Ça s'appelle « Jeux à gogo » et ça se passe de 14h à 17h. Venez nombreux. Demain, c'est la 18e édition du Jour de la Nuit, une opération nationale de sensibilisation à la pollution lumineuse dans toute la France. Partez à l'aventure nocturne avec les acteurs du plateau nordique de Saint-François-de-Sales au travers plusieurs activités de sensibilisation à la vie nocturne. Conférence d'ouverture à 18h15 et 3 activités au choix à la nuit tombée. Le repas est possible sur réservation. Pour les activités, la réservation est obligatoire et la participation est libre et consciente. Demain, à l'occasion du Rallye des Bauges, l'APE Safran, l'association des parents d'élèves de l'école d'Arit, tiendra une buvette les samedis 10 et dimanche 11 octobre. Rendez-vous à 50 mètres de l'église pour une pause gourmande et conviviale au cœur du rallye. Au menu, duo au vin rouge, croziflette, crêpes, bière et boissons. Par ailleurs, il y a certaines modifications pour les zones accessibles au public. Renseignez-vous auprès de Sport Auto Bauges. Demain, l'association Cyclamen fête ses 30 ans au pôle d'Alby-sur-Chéran. Un moment convivial pour se retrouver, partager des souvenirs, fêter ensemble et se projeter dans l'avenir. Retrouvez des animations toute la journée à partir de 10h avec plusieurs conférences, des expositions, un village associatif et des concerts. C'est ouvert à tous avec un pass d'accès à la journée de 15€. Si vous souhaitez accéder seulement aux conférences, c'est à 10€. Et si vous souhaitez seulement accéder aux concerts, c'est à 10€ également. Vous trouverez petite restauration en soirée. Écoutez la carte postale qui lui est dédiée, disponible en podcast sur le site de Radio Alto pour avoir toutes les informations. La préfecture de Savoie signale que l'état des cours d'eau, des nappes et des sols a continué à se dégrader en septembre du fait des conditions météorologiques défavorables. Dans ce contexte, les mesures de restriction des usages de l'eau en vigueur depuis le 5 août sont prolongées jusqu'au 30 octobre. L'APE de Bellecombe-en-Bauges vous propose une vente de poulet Colombo Coco et ses petits légumes le 15 octobre à 12€ la part. Réservation en précommande via Hello Asso sur le compte APE Bellecombe. Et si vous voulez sortir du massif, l'association Larsen fête ses 40 ans samedi à partir de 19h dans leurs locaux, rue François Guise à Chambéry. Au programme, des répétitions ouvertes pour découvrir les groupes, leur univers et leurs morceaux en live dans les box, buffets, boissons et grands gâteaux. Souvenirs sous forme d'expos photos, vidéos et surprises. C'est la fin de cet agenda. Il vous a été proposé en partenariat avec la fruitière du Cœur des Bauges. Nous vous souhaitons une excellente journée à l'écoute de Radio Alto 94.8.
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0: maintenant, on fait quoi ? Chronique pour parents fatigués, mais néanmoins exceptionnels, qui ont juste besoin de se faire confiance.
1: Bonjour.
2: Bonjour Nemo, t'as une question pour moi ?
1: Oui, je voulais te demander pourquoi les adultes, ils ont le droit de regarder l'écran tout le temps et nous, on ne le regarde jamais.
2: Alors, pourquoi les adultes ont le droit de regarder l'écran tout le temps ? Alors, en fait, ils ont le droit, mais c'est peut-être pas très bon pour eux non plus, hein. En fait, les écrans sont rentrés dans nos vies il y a quelques temps, par la télévision, par les ordinateurs, par les téléphones. Et en fait, on s'aperçoit maintenant qu'on est tous accros. Et accro, ça veut dire qu'on est vraiment dépendant. Et les enfants... Comme vous êtes en construction, les parents, ils se disent « Ok, alors moi, mon cerveau, il est abîmé, mais mon enfant, je ne veux pas que son cerveau, il soit abîmé. Alors du coup, moi, je vais lui interdire de regarder les écrans. » Et c'est une très bonne chose. Parce qu'en fait, il faut savoir que vous, les enfants, votre cerveau, il est en construction. Ça veut dire qu'il n'est pas complètement fini. Et en fait, pour qu'il soit fini, il faut aller jouer dehors, il faut gratter la terre, il faut jouer avec des bâtons, jouer avec les copains. Parce que quand on joue avec les copains, on apprend beaucoup de choses. On apprend les règles de la vie, les règles de la société. Quand on joue dehors, on apprend également énormément de choses, surtout vous. Pourquoi l'eau, elle mouille, pourquoi la terre, c'est collant des fois, pourquoi les pierres sont lourdes. Et tout ça, c'est une énorme chance pour vous de jouer, de toucher. Et en fait, ce qu'il faut te dire, c'est que si tes parents t'interdisent les écrans, c'est pour ton bien. Et en fait, les parents devraient interdire les écrans à tous les enfants. Mais tous les écrans, c'est-à-dire qu'il faudrait limiter au minimum la présence de l'enfant devant la télé, devant les écrans fixes et surtout les écrans nomades. Parce que le problème, c'est que quand on regarde un petit dessin animé, on apprend des choses. Quand on regarde une émission comme C'est pas sorcier, on apprend beaucoup de choses. C'est intéressant et au moins on décoche, on fait en sorte que nos enfants... s'initie un petit peu à cet écran et l'apprivoise. Mais par contre, il faut vraiment veiller très fortement à ce que les enfants ne soient pas devant des téléphones ou des écrans nomades, parce qu'en fait, il n'y a plus ce côté je suis envahie par les images, je sors de la pièce et je peux m'en détacher. Avec les écrans nomades, le problème, c'est que l'enfant est complètement hypnotisé. Il y a même des grandes études qui ont été menées et qui montrent une dépendance, comme si c'était des drogues dures. Et il y a même des bouquins qui s'appellent... le titre, il est un peu dur, mais c'est exactement ça. C'est le crétin numérique. C'est la fabrique du crétin numérique. Et en fait, vraiment, tout ce qui est... téléphone et appareils nomades, ça crée une vraie dépendance de l'enfant et qui n'apprend rien. Parce qu'en fait, on a appris que les enfants, ils apprenaient grâce à d'autres humains. Donc, on a de la chance par rapport à ce qui nous arrive. L'enfant n'apprend qu'avec un autre humain, par le regard, par les échanges, par la présence. Et on pense mettre nos enfants devant des comptines, devant des soi-disant des dessins animés éducatifs, mais en fait, il n'y a rien qui se passe derrière. Leur cerveau n'enregistre rien. Ou alors, vont apprendre des chansons par cœur, mais il n'y aura pas de sens derrière. Et il y a même des pédiatres qui travaillent énormément avec des familles où les enfants sont complètement dépendants et dont leur développement s'arrête. Le développement cérébral s'arrête vraiment parce que la présence des écrans est trop présente et abîme leur cerveau. Et donc, en fait, c'est à nous, parents, de poser la limite, de poser le cadre. Donc ça, c'est facile à dire. Après, dans les faits, c'est beaucoup plus compliqué. Et ce qu'on conseille beaucoup, c'est par exemple, avant de donner un temps d'écran, on met un minuteur. On définit ce que l'enfant va regarder avec lui, pour que ça l'intéresse aussi. Mais on peut aussi mettre des veto. Et par exemple, il y a beaucoup de dessins animés qu'il faut vraiment bannir de sa maison. C'est tous les nouveaux dessins animés, donc j'espère que j'aurai pas de problème avec ça. Mais c'est une Pat Patrouille ou des dessins animés comme ça, où les stimulations visuelles sont très, très puissantes, trop puissantes pour leur cerveau. Ils n'impriment même pas l'histoire parce que ça va trop vite pour eux. Et en fait, c'est vraiment des shoots d'hormones qui sont très néfastes pour leur cerveau et leur développement. Et donc, du coup, à nous de choisir de, sur quoi on va les poser, parce que bah, notre rôle de parent, c'est vraiment de veiller à ce que notre enfant se développe au mieux de ses capacités, au mieux de son environnement. Et en plus, on a la chance d'habiter dans un environnement dans les Bauges qui est très, très riche. Donc, mettez vos enfants dehors, mettez-les dans les parcs de jeux, mettez-les au plan d'eau quand il y a de la surveillance et lâchez les écrans.
1: Merci, Nounou.
2: De rien, Nemo. À bientôt.
1: À bientôt.
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0: à toi dans Nawak. On est trop contents, c'est notre deuxième émission. Et oui, c'est une émission sur les mots oubliés, les mots auxquels on ne pense pas, les mots mal aimés. Et pour faire cette émission, j'ai avec moi deux superbes créatures. Nous avons Mag en studio à l'échelle.
1: Bonjour chers auditeurs.
0: Ça va?
1: Et bienvenue dans Nawak. Ah oh ben, ça va à fond.
0: Tu t'es remis de la première?
1: Ça a été dur, mais je suis debout et tant qu'on est à la verticale, comme j'ai l'habitude de dire, on est bien.
0: Quelle philosophie de vie cette Mag. Et elle est revenue pour une deuxième émission. Et nous avons autour de la table Soso.
2: Oh yeah yeah yeah. Salut chers auditeurs.
0: Comment ça va?
2: Oh bah très bien, la forme.
0: As-tu une certaine alacrité pour venir ici?
2: Ah complètement. Je suis toute vive d'esprit, toute légère, alacrité, quoi.
0: Voilà, si tu ne sais pas ce que veut dire ce mot alacrité, on t'encourage à écouter notre première émission qui était un petit peu chaotique, on va pas se mentir, mais qui a la saveur et la candeur des débuts. Tu vas dans radioalto.info, nos émissions, et tu nous cherches soit dans les voix d'Alto, soit si on fait survie aux premières émissions, on aura un jour notre petit carré avec notre émission et tu pourras toutes les écouter. On reste pour cette deuxième émission avec un mot de la lettre A que tu vas bientôt découvrir. Mais avant ça, j'aimerais poser une question. Une question que peut-être vous ne vous êtes jamais posée dans votre vie. Où vont les mots quand ils quittent le dictionnaire?
2: Quel suspense!
1: Incroyable, je ne me suis jamais posé cette question.
0: Ben ouais. Sont-ils réellement perdus? Ou simplement relégués dans les marges d'un langage vivant, là où l'usage ne les appelle plus, là où les pages se referment comme des portes trop rarement poussées.
1: C'est magnifique ce que tu dis, quelle divagation.
2: C'est une belle philosophie.
0: On aurait dû mettre une petite musique triste pour accompagner ces mots.
2: Oui, c'est vrai, parce que voilà quoi, c'est...
1: C'est sans alacrité.
2: Ouais, voilà, je cherchais le mot.
0: Ici, à Radio Alto, nous ouvrons une brèche dans l'ordre bien rangé des définitions. Car le dictionnaire n'est pas un cimetière neutre. C'est un territoire de choix, de tri et d'oubli organisé. Chaque mot qu'on y retire, qu'on y ajoute... qu'on y ajoute ou qu'on y retire, qu'on y laisse aussi, prendre des fois la poussière, raconte une histoire. Une histoire de pouvoir, une histoire de mode et une histoire de silence aussi. Alors, posons-nous la question autrement. Plus dérangeante peut-être. Qui décide qu'un mot meurt? Et surtout, que devient-il quand il cesse d'être utile? Quand il n'est plus rentable, pas assez moderne, pas assez parlé? Alors une question s'impose, et elle dérange autant qu'elle est claire. Qui décide aussi des nouveaux mots qu'on a le droit de dire? Qui détient le pouvoir de consacrer le néologisme, de lui donner une existence officielle? Est-ce que vraiment... une langue qui évolue ou quelques institutions qui décident à notre place des mots autorisés? Comment un mot devient-il assez important pour entrer dans le dictionnaire et surtout, qui choisit les mots qui auront une vie officielle de ceux qui resteront dans l'ombre? Dans cette émission, oui, dans cette émission, nous tendons l'oreille vers ces mots en exil. Ceux que l'on n'imprime plus, mais qui persistent pourtant dans les souvenirs, dans les textes anciens, dans les bouches de ceux qui résistent encore à l'oubli. Car un mot qui disparaît n'est peut-être pas un mot mort, c'est peut-être juste un mot déplacé. Bienvenue dans cette émission consacrée aux fantômes du langage, et le mot du jour est « Ami Niki ». Ah ah, ça te laisse pantois de l'autre côté du micro. Voyons voir ce que... ce mot évoque à Mag.
1: N'importe Nawak. Divagation autour du mot.
2: Quoi? N'importe Nawak. Divagation. Divagation. Divagation.
1: Ah, ça sonne. C'est à moi.
0: Oui.
1: Chers auditeurs, alors, Aminiki ou Aminiquoi ou Amanaki, enfin bon, c'est quand même un mot un peu louche, un peu compliqué à dire, vous trouvez pas ?
0: Aminiki, Aminiki. Non, il roule bien en langue, il est pas mal, hein ?
2: Ouais, je pense qu'on pourrait le prononcer différemment. Aminiki ou Aminiki ?
0: Bon. Tu peux refaire ? Ça va être ça va être collector.
2: Hey,
0: tout est dans le hey.
2: Ouais, dans le hey, bon. Hey, hey.
1: Bon, alors moi j'ouvre les votes sur Aminiki. Alors, est-ce que c'est un mot qui existe ou qui n'existe pas ? Il a déjà, je trouve, quand même une énergie un peu suspecte. Bref, j'ouvre le débat. D'accord. Aminiki, c'est une application de méditation.
0: Aminiki.
1: Pas mal.
2: Ça sonne pas mal, hein ?
1: Ouais. Deux, un dessert bio sans gluten ? Ça vous parle ?
2: Pas du tout.
1: Tu veux un Aminiki ?
0: Ah, il est pas super bon, ton Aminiki.
2: Il est avec ou sans gluten ?
1: Bon, allez, j'en ai une dernière. Une créature minuscule dans un documentaire d'Arte. Bougez pas. La Aminiki vit principalement dans les zones humides et se nourrit de mousse.
0: Ça fait tout de suite beaucoup moins rêver, celui-là. Je crois que je préfère encore la crème sans gluten.
1: Bah, moi, je trouve que non. Non, on n'a pas tous accepté cette phrase sur les zones humides.
2: En tout cas,
1: la petite créature.
2: Bien,
1: hein. Oui, le petit Aminiki. Il est choupinou, non, Aminiki ?
2: Il vit donc sur quel continent ?
1: Ah, bah dans des zones humides. Alors, on va dire vers la forêt tropicale.
0: Ok.
1: Bon, une chose est sûre, c'est que le cerveau humain, il adore faire semblant de comprendre. C'est sa passion secrète, même s'il comprend rien. Donc, Aminiki ou Aminipa, c'était le moment de la divagation.
0: Eh bien, merci Mac pour cette divagation. Nous allons maintenant nous tourner du côté de So. Qui va
1: Sofa.
0: Nous proposer des petites définitions, histoire d'y voir peut-être plus clair pour vous. Car je vous répète, auditeurs, que l'enjeu, c'est de découvrir, le sens d'Aminiki et de savoir si c'est un mot réel ou un nawak.
1: Quoi ? N'importe nawak ? C'est le moment de la définition.
2: Eh oui, Aminiki, mais c'est qui ? C'est quoi ? Eh bien, cela peut être une petite hésitation élégante entre une idée brillante et une bêtise assumée. Hein ? Voilà.
1: C'est pas mal.
2: Ou encore, une personne qui arrive toujours au milieu d'une conversation avec exactement la mauvaise information.
0: Ça m'arrive parfois.
2: Ouais. Moi, ça me rappelle quelqu'un.
0: Qui ?
1: Qui ? Bah, toi.
2: Bah, toi.
0: Bah, t'as pas la bonne info, là. C'est pas moi.
2: Mais qui ? Aminiki. Ou alors un animal, effectivement, vivant.
1: Qui vit dans les zones humides, je répète, et se nourrit de mousse.
2: Voilà. C'est...
0: De mousse au chocolat ? Sans gluten et bio ?
1: Bah, et ce serait un peu dans l'air du temps.
2: Voilà. Tout est ouvert, tout est possible. Alors, il faudra peut-être, je sais pas.
0: Deviner
2: ce mot Aminiki.
0: Donc, dans les définitions de Sceaux, il y a plusieurs propositions, comme dans les divagations de Mag. Ouais. La question serait peut-être de savoir ce que vous pouvez penser de ce mot. Et là, Mag nous a fait un magnifique micro-trottoir. Micro-trottoir.
2: Tiens, qu'est-ce que ça nous inspire ?
1: Donc, si je vous dis Aminiki, vieux mot français, ça vous fait penser à quoi ?
3: Là, tout de suite, une onomatopée d'un esprit créatif.
4: Amini, à Ami et à Niki.
5: Ça me fait penser à bikini et à Ami, donc je dirais un truc en rapport avec la plage.
6: Alors, Aminiki, je dirais le contraire d'un ami. C'est ni un ami, du coup un ennemi.
7: Alors moi, honnêtement, ça me fait penser à Aminitis. Mais je pense que je suis un petit peu trop fixée sur mon job.
1: Et voilà, qu'est-ce que c'est ça ?
7: Penser à Aminitis, c'est tout ce qui va être ajouté dans les hôtels, toutes les petites bouteilles de shampoing qu'on aime bien utiliser quand on est dans des beaux hôtels. Après, sinon, Aminiki, aucune idée de ce que ça peut vouloir dire.
1: Si je vous dis Aminiki, ça vous fait penser à quoi?
8: Ça me fait penser à la mer et une belle fille au bord de la mer.
1: Merci.
8: Je vous en prie.
0: Micro-trottoir, micro-trottoir.
2: Tiens, tiens, qu'est-ce que ça nous inspire?
0: Tiens, tiens, mais qu'est-ce que ça peut t'inspirer, auditeur, ce micro-trottoir? Est-ce que le bon sens populaire t'aide à trouver le sens de ce mot aminiki? Est-ce que les divagations de MacTed, les définitions de SoTed, moi je trouve qu'on a l'air de se rapprocher un peu quand même de la vérité. Hein.
2: Ouais, une idée se détache quand même. Hein.
0: Ouais, ouais, tu trouves pas toi?
1: Oui, oui, il y a quelque chose de très très clair qui est en train de se révéler...
0: Un gros aminiki, quoi.
2: Voilà.
1: C'est clair.
0: Ouais. Alors, quand même, cette émission, elle est là pour faire cogiter ton cerveau. Tu l'as compris, on questionne
1: des vraies questions fondamentales.
0: Oui, fondamentales, des questions de société, des questions sur la vie, la mort. Et quand même, on souhaite te faire passer un bon moment. Et on a une petite rubrique qui s'appelle Feel Good Moment. Et ça va être le moment de découvrir un moment agréable avec ce fameux Aminiki.

0: moi, il s'élève, ça te quand même fait un peu mal. C'est pas si c'est si feel good que ça.
1: C'est vrai qu'on a plutôt envie de chanter, hein, mais on va essayer de passer à un feel good moment.
0: Yeah.
2: Et avec qui?
1: Avec ça.
2: Bah non, avec Aminiki. Non, bon, écoutez. Je vois qu'il y a vraiment que moi qui suis dans cette émission. C'est pas grave.
0: C'est l'âme.
2: Mon docteur, heureusement que t'es avec moi. Je suis paumée.
0: Mais c'est pas un peu un leitmotiv? Ça fait deux fois que tu dis que t'es paumée dans la 1, dans la 2.
2: Dans la 3, je me retrouve.
0: Ah, c'est bon.
1: Alors, eh bien, le feel good moment de Aminiki, je le vois bien un jour dans un bistrot. Où tout le monde parle un peu trop fort, personne s'écoute vraiment, quoi. Il pleut, il fait pas beau. Voilà, tout le monde se retrouve au café et puis bah il y a Aminiki qui est arrivé. Et ouais. Il est un peu en retard, hein. Il a une écharpe de travers.
2: Il est avec Larousse.
1: Voilà, Larousse et Robert, hein. Il a deux croissants écrasés dans un sac en papier. Et puis, il a posé le tout sur la table avec un sourire vraiment désarmant, très charmant. Et puis, il a déclaré, j'ai oublié pourquoi je venais. Alors, j'ai pris des croissants pour compenser. Alors, là, tout le monde éclate de rire, hein, parce que vraiment, ça arrive un peu comme un cheveu sur la soupe, hein, je devrais dire. Et puis, depuis... dans la bande, on appelle un Aminiki, ces gens qui n'arrangent rien, mais qui rendent quand même la journée vraiment agréable et douce. Voilà, bon, feel good moment.
2: Okay. C'est un peu comme nous, quoi, alors, on est des Aminikis.
1: On a tous un Aminikis en nous. Hein,
0: c'est-à-dire?
2: On rend des moments heureux. On est là, on sert à rien, mais on est là quand même.
0: Je crois que c'est un peu le concept de l'émission. On est là, on parle, on sert à rien. Mais on est là quand même.
1: On dit ouais. Autour d'Aminiki, quoi.
0: D'ailleurs, on va peut-être falloir rebaptiser l'émission Aminiki plutôt que Nawak.
1: Ça peut bien sonner, en effet.
2: On fera un sondage, chers auditeurs, pour te faire choisir le nom de l'émission.
0: D'accord, c'est toi qui gères, Mag?
2: C'est moi qui gère, mais il faut répondre aux questions. Hein.
0: Ok. Petite info. Non, je peux pas le dire maintenant.
1: C'est pas encore l'heure de la révélation. Hein.
0: Non. C'est pas l'heure de la Miniki. Aïe, c'est l'heure du proverbe.
3: Comme dit le proverbe, une phrase sans mots, c'est qu'un amas de lettres.
0: Ouais, parfois même avec des mots, ça veut rien dire. Hein.
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0: C'est le moment du Nawak proverbe.
1: Bon, j'espère qu'on a quand même une petite bombe anti-moustique, parce qu'à la fin...
0: C'est pas un moustique.
1: Alors, le proverbe...
0: C'est un Aminiki.
1: Alors oui, il existe bien des proverbes sur Aminiki. Hein.
0: Oui, on en a beaucoup. Alors, dans un calendrier, j'ai un proverbe Aminiki.
1: Exactement, je pense qu'on l'a tous d'ailleurs. Ah, pour situer le contexte, c'est dans un café, hein, au retour du Café des Délices. Qu'est-ce qu'un Aminiki?
0: Mais oui, qu'est-ce qu'un Aminiki?
1: Alors, un Aminiki, ça peut être le cousin du Martini ou une marque de cacahuètes qui rend la vie plus chouette.
0: Ou très salée.
1: Eh. Mais si vous écoutez tout ça, vous pouvez vous tromper, hein, parce que car qui écoute un Aminiki finit toujours par rater son train, mais jamais ses soucis.
2: Waouh.
0: Ouais. Qui écoute un Aminiki finit toujours par rater son train, mais jamais ses soucis. Ça laisse méditer.
1: Ou alors boire du martini, hein. Si on a dit que c'était un cousin du martini, c'est le proverbe qui le dit. Donc,
0: ok.
1: Voilà, c'était les proverbes autour d'Aminiki. Hein.
0: Eh oui, alors là, moi j'avoue que ton proverbe me perd un peu dans l'espace-temps, dans mon dico personnel. Autant je commençais à avoir une idée un peu précisément floue de ce que pouvait être un Aminiki,
2: autant là, je suis paumée, j'ai besoin d'aide.
5: Petit tuto, mais comment placer ce mot délicieux et délicat en société ?
2: Et oui, et oui, et oui, comment placer ce mot délicieux et délicat en société ? Et le petit tuto de cette émission, c'est moi qui vais vous l'offrir. Car, on va pas se mentir, j'ai pas encore tout à fait bien compris ce que c'était qu'un aminiki. Donc, je vous propose un petit guide, comment utiliser un mot que l'on ne connaît pas sans trop se tromper. Car il arrive parfois qu'un mot surgisse dans une conversation, un texte, une émission radio, ouais, et qu'on ne connaisse ni le sens exact, ni les contours. Alors on se sent un peu perdu, on n'ose pas vraiment demander ce que c'est quand même pas si simple d'avouer qu'on ne connaît pas un mot. Et plutôt que de le contourner ou de l'employer au hasard, il existe quelques réflexes simples pour l'utiliser avec justesse ou au moins sans contresens. Alors, si tu as écouté la première émission, j'ai perdu dans mes divagations mes petits camarades. Donc là, j'ai fait quelque chose de très précis avec des numéros pour qu'elles puissent me suivre et que toi aussi tu puisses me suivre.
1: Ah, merci. Parce que je t'avoue qu'on était quoi, hein, quand même.
6: T'es une vraie copine d'eau.
2: Ah, merci. Première étape, l'observation. Observez le contexte avant tout. Un mot ne vit jamais seul. Regarde les mots qui l'entourent. S'agit-il d'un registre technique, poétique, familier ? Le contexte donne souvent 70% du sens. So, peux-tu nous répéter ton proverbe ?
1: Alors, attendez.
2: Ah bah oui, elle ne le connaît pas par cœur.
1: J'ai pris mes petites notes. Hein. Alors, qu'est-ce qu'un aminiki ? Ça peut être le cousin du martini ou une marque de cacahuète qui rend la vie plus chouette. Qui écoute un aminiki finit toujours par rater son train, mais jamais ses soucis.
2: Ok, rassure-toi, il y a encore 6 autres étapes, donc tu vas pouvoir y voir plus clair. Moi, j'avais trouvé sur mon calendrier au mois de février, comme proverbe, l'âme qui nie quoi, l'aminiki sait. Ça vous aide, hein ?
1: Ah bah là, tout est plus clair, hein ?
6: Moi, je vais rester sur ma créature minuscule. Ça me parle beaucoup plus.
2: Ok, deuxième étape. On est d'accord que là, le contexte avant tout, ça ne nous aide pas beaucoup. Mais ne vous inquiétez pas. J'ai une deuxième étape. Identifier la fonction du mot. Est-ce que le mot est un verbe, un adjectif, sa place dans la phrase ? C'est déjà une première indication précieuse sur ce qu'il peut signifier. Et là, j'ai pris les mots d'un grand auteur classique. Elle claqua la porte, et dans la vibration, elle lâcha un bel aminiki.
1: Wow.
6: Waouh.
1: C'est de qui ?
6: Bah, c'est de dos. Non.
1: Elle claqua la porte.
2: Non, mais c'est pas. On s'en fout de qui c'est.
1: on divague.
2: Pas du tout. La fonction du mot, un bel aminiki. Aminiki est donc un.
1: Ah, c'est un sujet, nom. Un nom.
2: Voilà, un nom.
1: Ça un nous être donne, vivant.
2: Ça nous...
1: Un sujet, quoi.
2: Elle lâcha un bel aminiki, alors si...
1: C'est un espèce d'objet ou de personne.
2: On ne sait pas, ça peut être un truc comme un P ou un hurlement, on ne sait pas. Mais effectivement, ça peut aussi être un objet. On se rapproche.
6: Ouais. Bah, on s'éloigne un peu de mon petit animal des zones humides.
2: D'accord, mais écoute... ta divagation est peut-être un peu divagante. Donc... Première étape, observer le contexte. Deuxième étape, identifier la fonction du mot. Troisième étape, repérer les indices de sens. Certains mots ressemblent à d'autres. Une terminaison en IT, par exemple, comme alacrité, référence à notre première émission, évoque souvent une qualité ou un état. Sans certitude, ces indices permettent quand même d'approcher une hypothèse raisonnable. Et là, on peut se demander à quoi ressemble le mot animiniki. Moi, j'ai trouvé que ça ressemblait à alibi catimini. Mais là, ça devient un mot qui devient louche quand même.
6: Ah, je l'ai dit du départ, hein,
1: ouais,
6: quand même. Hein.
1: Ouais.
6: C'est une énergie très suspecte.
2: Je te rejoins un peu. Quatrième étape, tester sans affirmer. Si tu veux employer le mot, fais-le avec prudence. Utilise-le dans une phrase où le sens n'est pas verrouillé, accompagné d'une tournure comme « ce que je comprends comme » ou « dans l'idée de ».
6: Tu paraphrases.
2: Voilà. Bon, là, on a déjà beaucoup testé, donc on te laisse le soin de tester sans affirmer ce mot aminiki. Je dirais, n'y aurait-il pas de la miniki dans l'air ? Hein, par exemple.
1: En tout cas, ça sonne bien. Hein.
2: Ouais. Mm-hmm. Cinquième étape, accepter l'incertitude. Car un mot inconnu peut être aussi un espace d'exploration. Est-il entendu, on explore beaucoup, beaucoup par ici. Hein, on explore un peu dans tous les sens. Mais il vaut mieux parfois l'utiliser comme une question ouverte plutôt que comme une définition fermée. Tu as compris ?
1: Mais du coup, on l'utilise comment ?
2: Est-ce que tu as compris ?
1: Oui.
2: Aminiki ! Et enfin, vérifier, sixième étape, dès que possible. Car dès que l'occasion se présente, tu n'es plus en réunion, tu peux confronter ton intuition à une source fiable. La curiosité vient corriger ce que l'audace a tenté. Écoute donc l'émission jusqu'au bout pour savoir ce qu'est ce mot. Mais surtout, si tu ne nous juges pas fiables, fais aussi tes propres recherches de ton côté. En résumé, un mot que l'on ne connaît pas, ce n'est pas tricher, c'est approcher le langage avec prudence et écouter un petit peu de notre audace. Voilà mon tuto terminé, mais attention, se pose quand même une question fondamentale, car tu sais, j'aime beaucoup les questions fondamentales philosophiques. Je n'ai pas recité André Gide dans cette émission, car je voulais garder mes amis avec moi.
1: Franchement, on l'attendait quand même, j'avoue.
2: Mais ma question fondamentale dans ce petit tuto, pourquoi vouloir utiliser un mot que l'on ne connaît pas ? Non mais ça perd les poupoutes, pourquoi ?
1: Moi, je trouve que, franchement, on se sent bien quand on utilise des mots qu'on ne connaît pas. On a l'impression d'être savant.
6: D'être plus intelligent.
1: Ouais.
2: Eh ben non. Pourquoi ne pas simplement demander à l'autre ce que cela veut dire ? Vous verrez que la plupart d'entre nous ne savons pas vraiment définir les mots de notre registre de vocabulaire. Par exemple, les filles, si je vous dis, connaissez-vous la différence entre simple et facile ? Ah, t'as entendu le blanc auditeur ? Elle cherche, mais ça vient pas ?
6: For sure.
2: Ouais, voilà.
1: En effet.
2: Voilà.
1: Bah, et c'est facile.
2: Bah, non, c'est pas simple de répondre, justement, même si la question est facile. Là est toute la nuance.
1: Faut avoir une petite pirouette.
2: La notion de simplicité, c'est quelque chose de peu complexe, interne dans sa structure, comme ma question. La différence entre simple et facile, c'est quelque chose d'assez simple à comprendre. Par contre, la notion de facilité, c'est quelque chose qui demande peu d'efforts, et ça demande de l'effort de trouver la définition des mots qu'on emploie. Ah, voilà, un problème peut être simple, mais difficile, ou complexe, mais facile, pour quelqu'un d'expert. Et là, je vous laisse un petit peu méditer.
1: Aminiki !
2: Aminiki ! Pas si facile de donner des définitions de mots simples. Alors, plutôt que de suivre ce tuto, suivez ce conseil. Osez dire « je ne sais pas », osez questionner le monde. Faire semblant, ça sert à quoi, Aminiki ?
6: Ben, à mini rien.
2: Ben ouais. Ah. J'ai fini mon tuto, vous l'avez compris celui-là ?
1: Oui.
6: C'était simple ou facile, So ?
1: En tout cas, il était très bien structuré.
6: On sent qu'elle est prof, hein, quand même. Hein. On avait partie 1, 2, 3, il y a de la structure dans l'air. Hein.
2: J'avais très bien structuré ma première intervention dans l'émission 1, mais je vous ai perdu parce que vous n'êtes pas très...
1: Il y avait des mots peut-être trop compliqués, je pense.
6: On n'a pas osé le dire.
2: C'est pas si simple.
1: Amener, qui est, on peut l'utiliser un peu à toutes les sauces. Hein.
2: Exactement.
1: C'est ce que je retiens. Hein.
6: Ah ben, c'est vrai. C'est peut-être
1: c'est
6: le mot.
1: Non
6: le mot ancien qui voulait dire amici. Parce que vous êtes là, aminiki, amici.
1: Ouais. Amitié.
6: Ben, amitié, pourquoi
2: peut-être,
6: pas.
2: Peut-être. Ah, mais là, on a beaucoup réfléchi. Et c'est l'heure, pour toi, auditeur, d'être défié par l'une d'entre nous. Et qui va te défier aujourd'hui ? C'est Sophie.
7: Et là, auditeur, on te met au défi.
1: Le défi, eh bien, déjà, comprendre le mot aminiki est un défi en soi. Hein.
2: On va pas se mentir, c'est tout à fait vrai.
1: Alors, j'avais plutôt envisagé de vous demander de nous envoyer une photo, peut-être, de votre aminiki préféré.
2: Ah oui, c'est important.
1: Voilà, si vous sentez que aminiki est une personne...
6: Une créature
2: ou un objet,
1: voilà.
6: Ou un objet.
1: Donc, je pense que selon toutes les anecdotes que nous avons relevées, proverbes, feel good moment, peut-être que ça vous donne une petite idée ou en tout cas des envies.
2: Daminiki ou d'ailleurs.
1: Donc voilà, ça serait vraiment super de nous envoyer une photo avec l'Aminiki qui sommeille en vous ou que vous connaissez et avec l'anecdote, hein. Parce qu'attention, hein, nous on veut savoir pourquoi vous nous envoyez cette Aminiki.
6: Oui, on a besoin de comprendre.
2: Oui, parce que si vous nous envoyez une photo d'une mousse verte, on pourra éventuellement faire le lien avec ce qu'a dit Mike sur son Aminiki. Mais voilà, il faut un petit peu nous aider quand même. Hein.
1: Voilà, c'est ça. Donc, un Aminiki qui vous parle.
6: Oh, c'est beau ce que tu dis.
1: Mais tout dépend de votre avis du mot Aminiki, on est d'accord.
2: Alors, bien sûr, après, vous pouvez attendre la révélation finale pour nous envoyer la photo du vrai Aminiki. Et on envoie où ça, cette photo, Anne-Sophie
1: Alors, c'est à Radio Alto, bien
2: ouais.
1: sûr.
2: Contact
1: radioalto.info.
2: Voilà. Et puis, l'adresse postale, tu l'auras dans un générique plus loin.
1: Oui, parce qu'il n'y a pas.
2: Parce qu'on ne l'a pas sous la main.
1: C'est pas compliqué.
2: Non, c'est pas compliqué, compliqué. Bah, c'est un super défi, Sasso.
1: Ah, je pense que ça serait vraiment super que vous jouiez le jeu, parce que là, je pense qu'il y aurait beaucoup de divagations.
2: Il y aurait des belles surprises, je pense. Et puis, bien sûr, nous, on s'engage à tenter d'écrire en ligne votre photo.
1: Exactement.
2: Et puis, bien sûr, de lire à l'antenne votre explication et votre anecdote. Et peut-être même qu'on va tricoter une histoire à partir de la photo et de l'anecdote. Ça, je pense qu'on
1: Après tout, on est chez Nawak. Hein.
2: Et oui, et puis, c'est tellement beau, un bel Aminiki.
6: C'est tellement beau.
2: Pour moi, c'est un peu comme une aurore boréale. C'est waouh, faut le capter, faut l'attraper.
1: En tout cas, il est un peu perdu, Aminiki. Hein.
2: Et oui, et nous aussi, ce serait pas le moment de savoir ce que c'est vraiment cet Aminiki.
8: C'est l'heure de la révélation.
2: C'est quoi là? On fait quoi?
5: C'est l'heure de la révélation du vrai mot ou Nawak.
2: J'ai pas compris, on fait quoi?
8: Vrai mot ou Nawak?
2: Ah, c'est la révélation!
6: Ça y est, chers auditeurs, le grand moment est arrivé.
2: Ouais, on va savoir ce que c'est!
6: Ce grand moment pour enfin vous révéler ce que veut dire Aminiki.
2: Ah, ça veut dire?
1: Alors?
6: Bah, je vous l'ai dit depuis tout à l'heure, c'est une créature minuscule dans un documentaire d'Arte
1: qui vit dans des eaux. C'est pas vrai. Je sens pas cet animal là.
6: Non, c'est pas ça. Toi, t'as dit que c'était un martini, non? Ou
1: un apéritif.
6: Un vin d'apéritif. Bon, alors, qui vote quoi? Qui vote pour la créature? Ok, j'ai compris, personne. Bon, j'aurais essayé quand même. Hein.
2: Oui, c'est bien d'essayer.
6: Bon, bah voilà. Bah, merci d'avoir participé à cette émission.
2: Mais attends, ah non, mais j'ai pas fini. Bah non, t'as pas fini.
6: Bah non, je vous ai pas tout dit.
2: Bah non, t'as pas tout dit.
6: Bon, bah allez, je vous le dis alors.
2: Vas-y, dis-le.
1: On est suspendu.
2: Dis-le.
6: Je le dis. Aminiki.
2: Oui, Aminiki.
6: Eh ben, bah Aminiki, ça existe pas. C'est un gigantesque Nawak, bien entendu. Un faux mot, un mirage linguistique. C'est une arnaque sonore montée avec beaucoup trop de sérieux. Vous avez vu ce tuto qu'on a eu? Bon. Mais le plus drôle.
2: Oui.
6: Bah, c'est qu'on avait tous envie d'y croire.
2: Bah oui.
6: Bah surtout à cette petite créature minuscule.
2: Non.
6: Moi, je la voyais déjà, petite Aminiki, trop mignonne. Non?
2: Non.
6: Bon, parce qu'un mot qui sonne vrai, il a quand même déjà gagné la moitié du combat. On avait tous envie d'y croire.
2: Oui.
6: Oui.
2: Oui.
6: Voilà. Bah, pour cette émission-là, c'était un bon Nawak sur le mot.
2: Aminiki.
6: Aminiki. Donc on vous invite à pas chercher ni dans le Robert, ni chez la Grande Larousse.
2: Ouais.
6: Vous ne le trouverez pas. Et si vous le trouvez, s'il vous plaît, contactez-nous de toute urgence.
2: Ouais. Alors, si vous voulez, c'est très difficile d'inventer un faux mot pour passer à la radio. Et du coup, comme c'est une émission qui est toute neuve, ce mot, c'est pas nous qui l'avons inventé. Je vais le rendre à son inventrice. C'est Margotte qui l'a inventé. Et c'est un mot qu'elle utilisait. Pour moi, il existe ce mot, mais c'est un mot qu'elle utilisait souvent quand elle était petite. C'était son mot magique. Elle mettait des aminiki à toutes les sauces. Et du coup, c'est un mot un peu qui prend le sens de la situation quand même, hein. C'est-à-dire qu'on peut avoir un aminiki de joie. Ça peut être une ponctuation. Ça peut être vraiment beaucoup de choses, cet aminiki. En tout cas, nous, dans notre espace intrafamilial. Voilà. Et du coup, je trouvais que c'était un joli clin d'œil de le proposer comme premier nawak. Et je répète mon appel, au cas où tu ne l'aies pas compris, auditeur. C'est très compliqué d'inventer un faux mot, parce qu'il ressemble beaucoup à des vrais, à des sonorités, etc. Donc, si tu es un peu malicieux derrière ton poste de radio, dans ta voiture, invente-nous un faux mot. Et puis, propose-le nous. Tu nous envoies une petite carte postale avec ton joli stylo à plumes à l'adresse qui sera dans le générique final. Et nous, ça nous fera plaisir de tricoter, d'inventer, de jouer avec nos mots sur le mot que tu nous auras choisi.
1: En tout cas, j'attends quand même vos défis parce que ça peut être intéressant de voir la mini-ki qui sommeille en vous ou dans votre famille. Hein.
2: Alors là, vous êtes en total freestyle impro.
1: Voilà.
2: Tu peux prendre en photo tes chaussures, tes pieds... une petite mousse, un petit animal pour faire plaisir à Mag.
1: Voilà.
6: Mais juste avant de terminer, les filles,
2: oui.
6: On est d'accord, on est en 2026.
2: Oui.
6: Bon, est-ce qu'ils peuvent nous écrire un email aussi, peut-être, que la petite carte postale avec le stylo plume?
2: Alors oui, pour envoyer la photo, tout à fait. Mais pour nous envoyer des mots, moi je trouve qu'on déterre des mots anciens. Vous pouvez tout à fait nous écrire par email contact@radioalto.info. Mais je trouve que pour le symbole, recevoir une carte postale peut-être d'un autre pays, qui sait,
6: et ou d'un autre temps surtout,
2: d'un autre temps, ou voilà, c'est quelque chose d'ancien qui est déterré. Et je trouve que le plaisir d'écrire manuellement, le plaisir de recevoir une petite carte dans une enveloppe, et moi, si vous voulez me faire vibrer mon petit cœur, et ben ce qui me ferait trop plaisir un jour, c'est d'avoir la boîte aux lettres de Radio Alto qui déborde de cartes postales pour Nawak. Ce serait trop bien.
1: Ah bah, carrément.
6: Ah bah, ce serait formidable.
1: Ce serait le trésor.
2: Ouais. Et comme vous habitez dans les Bauges, vous n'avez même pas besoin de mettre un timbre. Hop là, vous passez devant la radio et je peux que vous déposez la carte dans la boîte. C'est pas merveilleux?
6: Bah, merveilleux. Bah, alors, cher auditeur, on t'attend pour le numéro 3 de...
2: De Nawak?
6: De Nawak.
2: Ah ah. Et ce serait pas bientôt le moment de la fin, là? Et qui invente les mots? Qui décide dans l'ombre ou dans la lumière qu'un assemblage de sons mérite de devenir monde, idée, usage, partage? Eh ouais, les mots naissent-ils dans les bureaux des dictionnaires ou bien dans les interstices du quotidien? Dans des cuisines, dans les rues, dans les salles de bain, dans des conversations interrompues? « Maman, t'as mis où mes chaussettes? Et il est pas propre mon jogging pour la séance de PS de demain ?» Eh ouais, si finalement aucun mot n'était vraiment inventé, mais seulement reconnu. Reconnu parce qu'il circule, parce qu'il insiste, parce qu'il s'impose dans les bouches comme une évidence neuve. Alors posons la question autrement, plus radicalement. Et si nous arrêtions d'attendre la permission? Et si nous lancions une insurrection douce, une révolution minuscule mais obstinée autour d'un mot que nous déciderions de faire exister ensemble? Un mot simple, étrange, presque clandestin. Aminiki. Aminiki, mot sans dictionnaire pour l'instant, mais mot en puissance, mot que nous arracherions à la sphère étroite d'une origine familiale, la mienne, pour lui offrir du plus vaste, de l'espace collectif, de la circulation des voix, de l'usage répété jusqu'à l'évidence de sa signification. Et qu'on ne s'y trompe pas, Aminiki ne désigne rien de précis. Il ne renvoie à aucun objet, aucune fonction, aucune catégorie stable. Ouais. Il est juste là pour décrire ce qui échappe aux définitions, pour nommer l'indicible sans le figer, pour le frôler ce que les mots ordinaires contournent.
0: Aminiki est un signe ouvert, une place laissée vacante dans le langage, comme si l'on nommait enfin ce qui jusque-là restait sans contour, mais non sans présence. Car c'est peut-être cela aussi que les mots savent faire. Non pas enfermer le réel, mais signaler ce qui déborde. Et c'est ainsi qu'un mot vit, non pas parce qu'on le définit, mais parce qu'on le prononce. Non pas parce qu'on l'autorise, mais parce qu'on s'en sert. Un mot meurt de silence, mais il naît d'usage. Alors faisons-en une promesse ou un défi. Kamini qui circule, qu'il s'écache, qu'il s'échappe, qu'il se propage, qu'il devienne un signe partagé. Un éclat de langage sans maître. Longue vie à Aminiki.
2: Longue vie à Aminiki.
1: En tout cas, moi, je vais l'adopter.
0: Et c'était Nawak.
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8: Si tu veux nous proposer un mot oublié à faire découvrir ou redécouvrir, prends ta plume et envoie-nous une belle carte postale. Radio Alto, 87 Impasse des Tilleuls, résidence La Madeleine, 73 340, Les Chérennes.

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0: Oh, regardez!
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1: Bonjour à tous, bienvenue dans ce nouvel épisode de la parenthèse scientifique. Aujourd'hui, dans cette émission, nous allons vous parler avec vous de ces substances qui font beaucoup parler d'elles et qui sont utilisées pour lutter contre des organismes considérés comme nuisibles, les pesticides. Parmi ces pesticides, on retrouve différentes familles de produits, comme les insecticides, les fongicides ou encore les herbicides, qui ont toute une action bien spécifique. Depuis de nombreuses années, le corps scientifique pointe du doigt les effets désastreux de certains pesticides sur la santé des écosystèmes et sur la santé humaine. Et le sujet est délicat, car comment allier une productivité certaine pour des agriculteurs qui utilisent ces pesticides pour nous nourrir et en même temps garantir une sécurité sanitaire pour l'environnement et les hommes avec des produits qui sont loin d'être inoffensifs ? Au-delà de toutes ces questions, les enjeux sont énormes et il s'est construit une sorte de déni autour de la dangerosité des pesticides. Aujourd'hui, c'est à travers sa vision de sociologue que nous allons chercher à comprendre tout cela avec notre invité, M. François De Dieu, qui est sociologue à l'INRAE, au laboratoire Science, Innovation, Société, et qui étudie notamment les rapports entre les organisations et la production de savoir dans le domaine des risques liés à l'usage des pesticides en agriculture. Il est également auteur de plusieurs publications et de livres dont le dernier s'intitule « Pesticides, le confort de l'ignorance » aux éditions Anthropocène Le Seuil. Bonjour Monsieur De Dieu et bienvenue, nous sommes ravis de vous avoir avec nous.
5: Bonjour, merci pour l'invitation, je suis ravi également.
1: Et autour de moi aujourd'hui, donc pour cette émission, nous avons également Damien.
2: Bonjour à toutes et tous.
1: Marie-Cécile.
6: Bonjour tout le monde.
1: Et Marine.
7: Bonjour.
1: Donc nous démarrons cette émission de la parenthèse scientifique, le déni de la dangerosité des pesticides, une approche sociologique.
2: Le mot du jour.
1: Et donc aujourd'hui, on commence avec Damien qui va nous faire le mot du jour.
2: Alors, c'est pas un mot du jour, mais en fait, c'est deux mots du jour qui sont associés. C'est danger et risque. Alors, le danger et le risque sont deux notions souvent confondues et utilisées de manière interchangeable dans le langage courant. Mais ce sont deux mots à ne pas confondre, surtout quand il s'agit de sujets importants comme les pesticides. Un danger, c'est en fait toute source potentielle de dommages, de préjudices ou d'effets toxiques, néfastes, à l'égard d'une chose ou d'une personne. Alors que le mot risque désigne à la fois la possibilité d'un danger, c'est-à-dire exposition, et en même temps les conséquences potentielles occasionnées par ce danger. Ces deux mots sont donc intimement liés, car le risque dépend du danger, mais fonction de l'exposition à ce même danger. Ainsi, un risque peut être faible, voire nul, même en présence d'un grand danger s'il n'y a pas d'exposition.
1: Merci beaucoup Damien. Nous sommes de retour avec François De Dieu. Merci encore d'être avec nous. Je laisse la parole du coup à Marie-Cécile, qui a une petite question pour vous pour commencer.
6: Oui, alors quand on pense aux pesticides, on pense souvent à l'aspect environnement-santé, mais beaucoup plus rarement à l'aspect sociologique. En tant que sociologue, comment est-ce que vous en êtes arrivé à étudier le sujet des pesticides ?
5: Merci pour cette question, qui est une excellente question. C'est vrai qu'a priori, ça peut sembler très, très curieux de voir un sociologue, c'est-à-dire quelqu'un qui s'occupe... qui analyse les rapports de pouvoir au sein de la société, qui s'intéresse aux croyances au sein de la société, de groupes en particulier, de s'intéresser en fait à un sujet qui semble en fait fait pour les ce qu'on appelle les sciences dures, hein, que ce soit la biologie ou l'épidémiologie. Et mais comment je suis arrivé à travailler là-dessus de manière assez simple par une question de recherche qui a 10 ans maintenant avec d'autres collègues de Sciences Po, Olivier Boraz. On s'interrogeait en fait sur la manière dont les pouvoirs publics en fait qualifiaient un certain nombre d'activités dangereuses de risquées, c'est-à-dire celles qui faisaient l'objet en fait de dangers qui étaient reconnus et donc à ce titre d'attention pour les pouvoirs publics. Et dans le cas des pesticides, on avait observé une intrigue de départ, c'était que on voyait en fait que les pesticides il y a encore 12 ans, 13 ans étaient présentés comme un danger pour l'environnement, mais très rarement pour la santé des travailleurs. Hein, ce sujet semblait en fait totalement obscurci. Et alors même qu'en fait, qui commence à faire l'objet d'une attention de plus en plus grande de la part des médias, mais surtout en fait de la science. Donc en fait, c'était tout simple. C'est ce qu'on appelle en sens politique un problème de cadrage, hein, c'est-à-dire en fait comment on va cadrer un certain nombre de problèmes, quelles questions on va lui formuler, quelles réponses on va lui apporter. Et à ce titre-là, il nous semblait intéressant de regarder en fait les aspects qui sont mis dans l'ombre de cette opération de cadrage, qui est souvent une opération à la fois politique ou administrative.
6: Ok.
2: Ok. Et d'un point de vue réglementaire, alors que pour les produits chimiques, on a REACH au niveau européen, donc on s'est bien réglementé, au niveau des pesticides, comment sont-ils réglementés? Et quels sont les acteurs qui vont décider de la mise sur le marché ou non d'un pesticide? Et sur quels critères? Donc ça fait trois questions en une, mais peut-être commencer voilà, par comment sont réglementés les pesticides?
5: Tout à fait. Alors, il faut déjà rappeler qu'en fait, les pesticides sont l'objet d'une très vieille réglementation, beaucoup plus ancienne que REACH, hein, puisque c'est à l'issue de la fin de la Seconde Guerre mondiale qu'on commence à réglementer ces produits toxiques. Alors aujourd'hui, où on en est? En fait, aujourd'hui, la principale réglementation qui va cadrer en fait l'analyse des risques qui sont liés aux pesticides, c'est une réglementation européenne, la 1107/2009, hein, qui est donc une réglementation européenne qui s'impose aux États membres, dans une certaine mesure, on pourra y revenir si vous voulez, mais aujourd'hui, en fait, cette réglementation va fixer un certain nombre de conditions qui imposent à l'industrie, en fait, de se soumettre à une batterie de tests et de respecter un certain nombre de valeurs limites lorsqu'ils veulent commercialiser un pesticide. Alors, ça me donne l'occasion, en fait, de revenir ici, pour tous ceux qui s'intéressent à ce sujet, sur le dispositif qui est essentiel dans ce dont on va parler aujourd'hui. C'est ce qu'on appelle le dispositif d'homologation, donc en deux mots. Lorsque vous êtes une entreprise du secteur de l'agrochimie, soit Syngenta, BASF, peu importe, hein, et que vous voulez développer un produit et le mettre sur le marché, avant de le mettre sur le marché, il va falloir que vous prouviez à la fois l'efficacité du pesticide, c'est-à-dire sa capacité à atteindre sa cible, comme vous l'avez dit, est-ce qu'il est capable en fait de bien tuer les insectes, de bien tuer les champignons lorsqu'il s'agit des fongicides. Donc ça, c'est la partie de son efficacité agronomique. Puis il y a une autre partie où en fait l'industriel doit prouver son innocuité pour l'homme et l'environnement dans un certain nombre de secteurs, donc la santé du consommateur, l'environnement en général, la santé des travailleurs agricoles qui sont les premiers concernés aussi par ce type de risque. Et donc ça, en fait, c'est ce qui peut permettre de mesurer l'innocuité d'un pesticide est défini par cette réglementation européenne. Comment ça fonctionne dans les faits? De manière assez simple, hein, c'est-à-dire donc l'industriel va déposer auprès d'agences, alors soit européennes, soit nationales, ou plutôt de zones, je vais y revenir, leur dossier qui montre en fait ces deux volets. Et là, les agences européennes et nationales, hein, l'EFSA au niveau national et l'ANSES au niveau français, vont vérifier que l'industriel satisfait bien à tous les tests et les valeurs réglementaires qui sont définies donc par la réglementation européenne. Une fois que ce travail est fait, ils vont livrer un avis. Et donc, le pesticide va être autorisé ou pas.
6: D'accord. Et du coup, cette réglementation, on est d'accord que, de ce que vous avez expliqué, c'est donc la réglementation européenne qui prend le pas sur le national.
5: Alors, c'est un tout petit peu plus compliqué que ça. Il faut juste rappeler très vite que l'Europe s'occupe d'évaluer ce qu'on appelle la substance active, hein, le glyphosate, et le national va s'occuper de ce qu'on appelle de toute la substance, c'est-à-dire à la fois la substance active auquel on va rajouter un certain nombre de produits qui vont permettre en fait des adjuvants qui vont donner en fait des caractéristiques particulières du produit de pénétration dans la plante. J'y reviendrai si vous voulez. Bon, alors la réglementation européenne s'applique comme c'est une réglementation à tous les États membres de la zone considérée, parce qu'aujourd'hui les agences d'évaluation sont regroupées par zone, hein, sud, nord, etc. Et donc elle s'impose, c'est-à-dire que tous les États membres sont obligés de respecter ces valeurs tests. Néanmoins, la réglementation européenne prévoit que les États membres puissent déroger à certaines de ces dispositions, c'est-à-dire par exemple de ne pas autoriser des produits s'ils ne le jugent pas opportun pour qui seraient autorisés en Europe et qu'ils ne jugent pas opportun dans leur zone.
6: D'accord.
5: Ou être beaucoup plus rigoureux sur un certain nombre de choses. Donc c'est d'abord l'Europe, mais le national n'est pas exempt de responsabilité.
6: Mais si l'Europe interdit, le pays ne peut pas l'autoriser, ou si, quand même?
5: Oui, normalement, quand le produit est interdit au niveau européen, tout le monde doit le respecter.
2: Et au niveau des tests, parce qu'en gros, ce que vous disiez, c'est que les industriels étaient responsables du montage de leur dossier et devaient prouver donc l'efficacité, l'innocuité, mais qui réellement va fournir les données toxicologiques et écotoxicologiques de ces produits ou substances actives?
5: Bon, voilà, la réponse est très claire et rapide, ce sont les industriels eux-mêmes. Il y a un grand nombre d'années, en fait, le législateur a fait le choix de dire aux industriels, si vous voulez développer des produits, c'est à vous-même de produire vos propres données, c'est-à-dire les données toxicologiques qui nous permettent de montrer cette innocuité. À charge du législateur de fixer le cadre, en fait, de ce qu'on considère comme non dangereux ou très peu dangereux. Donc, toutes les données proviennent des industriels, ça c'est très clair. Mais encore une fois, il faut savoir en fait que c'est une décision qui était délibérée, c'est-à-dire qu'on considérait que c'était pas aux contribuables de payer pour des textes qui seraient utilisés à des fins financières.
0: Et du coup, les tests sont faits, mais qu'est-ce qu'on regarde comme paramètre quand on évalue la toxicité ? Est-ce qu'on regarde la mortalité, la reproduction, la cancérogénéité ? Et est-ce que les essais sont pertinents pour évaluer la dangerosité des pesticides ?
5: Alors, c'est une très vaste question auquel je vais essayer de faire une réponse courte. Hein, merci de la question. Donc, l'idée, d'abord, c'est qu'on évalue un très grand nombre de secteurs pour évaluer la toxicité. On va mesurer en fait, la toxicité des produits sur la santé des travailleurs avec une exposition qui est quasi directe, une toxicité pour la santé du travailleur, pour l'environnement, elle-même découpée en plusieurs types de secteurs. Donc, en fait, les tests toxicologiques sont extrêmement complexes et très divers à regarder. Bon, maintenant, ce qu'on peut dire, et si on prend secteur par secteur, c'est qu'une partie de ces tests sont aveugles à un certain nombre de problématiques. On peut en citer deux. La première, ce sont les effets à long terme, c'est-à-dire les tests toxicologiques. Ça a été rappelé en introduction. En fait, il y a une distinction que vous devez faire entre en fait l'analyse de ce qu'on appelle le danger du pesticide intrinsèque de la molécule et la manière dont concrètement l'opérateur ou le consommateur est exposé à ça. Si on considère qu'il est exposé à une très faible dose, on considère qu'il y a peu de danger. Bien, donc je reviens en fait là. La première des limites de ces tests, c'est la durée dans laquelle elles sont faites. Par exemple, si on reprend le cas de la santé des travailleurs, on va essayer de regarder la toxicité d'une molécule au maximum à 2 ans sur ce test d'homologation, alors qu'on sait très bien que la cancérogénéité en fait, s'étend dans le temps de manière beaucoup plus importante. Après, la deuxième chose, ce que ne mesurent pas ces tests, ce sont ce qu'on appelle des effets indirects. Par exemple, dans le cas de la biodiversité, on va regarder l'effet du pesticide sur le sol et sur un certain nombre d'insectes qui se trouvent dans le sol, mais on ne va pas regarder ces effets indirects, par exemple, sur la destruction des habitats, qui elle-même appelle à des migrations d'insectes, etc., et appelle à certaines fois, en fait, à leur mise en danger. Ce que l'a bien montré un dernier rapport INRAE, IFREMER, sur ce sujet.
0: D'accord, oui, en effet, vaste sujet.
2: Et après, si on revient à la pertinence des tests, il y a aussi donc le côté donc substance active qui est du coup testé, qui doit être homologué au niveau européen, si j'ai bien compris, et la forme commerciale qui le produit, qui est évalué au niveau national. Mais du coup, est-ce qu'on passe pas déjà à côté de quelque chose au niveau européen quand on évalue juste la substance active, donc qui contient les coformulants, les adjuvants?
5: Non, le travail de l'EFSA du niveau européen, c'est juste de se prononcer sur la substance active. Après, c'est le travail des agences au niveau national et donc zonal de regarder justement en fait ce qu'on appelle ces effets synergiques, c'est-à-dire à la fois la substance active et les différents mélanges auxquels on y apporte. Et là, il y a une controverse autour de ça, hein, comme l'a montré par exemple l'association Secret Toxique en disant ces effets synergiques sont assez mal évalués. Sur quoi en fait les agences se défendent en disant que finalement, ils se basent sur des tests qui sont considérés comme robustes.
1: D'accord. Okay. Oui, alors qu'on n'a pas forcément une visibilité globale de tous les effets que ça peut avoir.
5: Alors ça, c'est très compliqué. Pour vous le dire en deux mots, il faut revenir dans la controverse scientifique. Un certain nombre de scientifiques va considérer que tant qu'on n'a pas fait des tests sur le vivant, c'est-à-dire in vivo, sur des animaux, sur cet effet synergique, finalement, on ne sait pas grand-chose. Oui. Comment on arrive à évaluer cette synergie, c'est-à-dire à la fois la substance active et tout les autres mélanges de substances. Donc là, il y a une polémique scientifique. Pour certains scientifiques et certaines associations vont dire on ne peut évaluer la synergie, donc les effets synergiques, les effets toxiques délétères de cette synergie uniquement par des tests, ce qu'on appelle in vivo, hein, c'est-à-dire qu'on va prendre un animal et on va regarder en fait les effets de cette synergie sur son organisme. Et puis d'autres, comme les régulateurs aujourd'hui de l'ANSES, qui vont dire mais non, en fait, les toxicologues nous disent que finalement, en évaluant seulement en grande partie la substance active et en y ajoutant quelques extrapolations de toxicité de ces autres substances, finalement, ça suffit parce que le grammage de la substance active est très important et donc, par extrapolation, on arrivera bien à voir les choses.
1: D'accord.
5: Vous voyez, donc, on est dans cette polémique.
1: Mmh, mmh.
6: Mais si à terme on se rend compte qu'il y a finalement un pesticide qui est plus toxique que ce qu'on pensait, notamment sa forme finale, est-ce que c'est une raison pour le retirer des marchés ? Par exemple, il y a une expertise collective récente de l'INSERM qui a mis en évidence des liens de cause à effet entre des pesticides et des pathologies humaines. Est-ce que ce type de démonstration peut avoir un poids pour le retrait des pesticides du marché ?
5: Bon, alors ça, c'est une question qui est extrêmement intéressante parce que ça pose la question de savoir comment évolue ce système et comment il évalue ses dangers. Moi, la thèse que je soutiens dans mon livre, c'est de montrer qu'en fait, l'évaluation de ces dangers repose sur ce dispositif d'homologation en très grande partie à 95%. Et à partir du moment où on a le dispositif d'homologation dit qu'il n'y a pas de danger, finalement, la molécule va être reconduite. Quel que soit après un certain nombre d'études scientifiques. Alors, ce que vous dites, c'est intéressant, parce que si on reprend par exemple le cas du rapport INSERM, déjà, il va pointer un certain nombre de molécules qui sont retirées du marché. Donc, on va considérer que c'est un peu obsolète. Ça, c'est la première chose. Mais la deuxième chose qui me semble beaucoup plus importante, c'est qu'il existe en fait une zone inconnue sur laquelle en fait, un certain nombre de travaux scientifiques vont pointer des dangers des pesticides. Et ce qui est intéressant de regarder, c'est de voir dans quelle mesure les régulateurs, et en particulier les régulateurs européens, qui font ce qu'on appelle un classement CLP, qui est constitué en fait un classement de la cancérogénéité et la manière dont le pesticide endommage le gène, ce qu'on appelle le classement CMR, ben là, il y a une zone de flou. On ne sait pas très bien comment ce classement CLP s'ajuste en permanence à la littérature scientifique. Okay. Et ça, c'est un problème.
0: D'accord. Et du coup, on a vu que c'était compliqué de retirer un pesticide du marché, mais est-ce que des pesticides qui ont été retirés peuvent être remis sur le marché pour d'autres raisons que leur non-toxicité, comme par exemple on a vu pendant le Covid ?
5: Alors, il y a plusieurs questions dans votre question. La première, c'est de dire, déjà, des pesticides qui sont retirés du marché, il y en a peu, mais là aussi, il faudrait rentrer un peu dans les détails parce que il y a des pesticides qui sont retirés du marché parce qu'on... on va les considérer, une fois qu'ils sont homologués, comme trop dangereux. C'est arrivé très rarement dans l'histoire. Par exemple, on va observer que leur teneur dans les aliments, il est beaucoup plus important ce qui avait été recommandé en fait, dans l'homologation. Même chose dans les eaux. Donc, à ce moment-là, on va le retirer. Il y a eu des exemples, comme le dithieu carbonate. Il y a eu plusieurs exemples là-dessus. Bien. Mais... Ces cas de figure sont quand même extrêmement rares. Comme je vous l'ai dit, à partir du moment en fait, où le pesticide il est homologué, eh ben, finalement, il a beaucoup de chances de rester les 10 ans sur lesquels il va suivre cette homologation, puisqu'à l'issue de 10 ans, il va falloir qu'il repasse la part de l'homologation. Dernière chose qui me semble intéressante, est-ce qu'on peut l'autoriser quand même ? Ben oui, c'est ce que je vous disais tout à l'heure sur le cas des néonicotinoïdes qui ont été interdits en France depuis la loi sur la biodiversité. Mais il existe en France, le législateur européen a prévu ces cas de figure, ce qu'on appelle les dérogations d'usage de 120 jours. Un pesticide qui a été retiré peut être autorisé à titre exceptionnel pour faire face à une maladie exceptionnelle en France. Donc, pour répondre à votre question, ce qui a d'ailleurs causé une certaine polémique chez les betteraviers.
1: Mais normalement, du coup, pas sur le long terme.
5: Alors, ça aussi, normalement, c'est pas sur le long terme. Néanmoins, là aussi, il faut regarder dans les détails comment ces autorisations sont délivrées. Parce qu'il est possible de les délivrer une année 120 jours et une autre année 120 jours, par exemple.
0: D'accord.
5: Donc, il suffit peut-être de la demander au moment où vous avez besoin du produit dans vos récoltes pour l'utiliser d'année en année.
1: D'accord. Bah, merci beaucoup. En tout cas, on va passer à une petite pause musicale avec une chanson que vous nous avez sélectionnée. Donc, c'est North Country Blues de Bob Dylan. On écoute ça tout de suite.

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1: Nous sommes de retour avec François de Dieu et toute l'équipe du coup de la parenthèse scientifique. Merci de nous suivre. Merci François de Dieu pour ce beau choix de chanson. Il y a une raison particulière pour ce choix-là ou...
2: Alors non, elle n'est pas directement liée au sujet. Je suis juste un fan hardcore de Dylan et je trouve que celle-là, cette chanson est particulièrement sublime. Aussi triste que sublime d'ailleurs, je dirais.
1: Tout à fait, je suis d'accord. Donc merci d'être avec nous. On le rappelle, on en a parlé un petit peu avant. Vous avez publié un livre qui s'appelle « Pesticides, le confort de l'ignorance » aux éditions Anthropocène Le Seuil. Ignorance, c'est quand même un terme assez marqué, assez important. Qu'est-ce que vous entendez par ça et vers qui est dirigé ce terme un petit peu d'ignorance?
2: Oui, tout à fait. Alors, l'ignorance en sciences sociales provient d'un courant de recherche qui, en gros, dit la chose suivante, c'est-à-dire on considère l'ignorance non pas d'un point de vue scientiste, c'est-à-dire de dire des choses qu'on ne connaît pas encore et que la science va connaître. On ne sait pas encore s'il y a de la vie sur Mars, mais les progrès scientifiques vont nous permettre de le voir. En sciences sociales, pour nous, l'ignorance résulte en fait de phénomènes de sélection qui soient liés en fait à la culture de la société considérée, à sa politique, ou même à des effets de sélection organisationnels et institutionnels. Et donc, dans mon cas, en fait, j'ai conceptualisé, on y reviendra peut-être de manière un petit peu particulière, ce concept, pour dire, bah, finalement, le dispositif réglementaire et administratif et politique et économique, je dirais, qui gère les pesticides, la version risque des pesticides, bah, finalement, ignore un certain nombre de dangers et il vaut mieux qu'il les ignore, sinon il remettrait en cause, en fait, un grand nombre d'arrangements à la fois institutionnels et aussi économiques.
1: D'accord.
3: Et du coup, comment est-ce qu'on mène ce type d'enquête? Est-ce que vous avez été voir des acteurs? Lesquels? Comment vous les abordez?
2: Alors, comment on mène ce... Alors, moi, je travaille sur ce type d'enquête à partir en fait, d'outils de la sociologie qualitative. C'est-à-dire qu'on essaye de comprendre en fait, les raisons des acteurs à utiliser, par exemple, tel type de connaissances scientifiques plutôt que d'autres. Et donc, pour ça, il faut un grand nombre d'entretiens. Alors, pas uniquement auprès des régulateurs, des agences de régulation qui sont les premiers concernés, mais souvent pour comprendre en fait l'origine des problèmes, il faut s'éloigner de ces sphères administratives auxquelles on pense tout d'abord pour aller voir en fait les industriels, mais aussi les agriculteurs et aussi les associations de lutte pour l'environnement, pour comprendre en fait comment tout ça fait système, parce que ces acteurs sont plus ou moins interdépendants les uns des autres. Donc, moi, avec plusieurs de mes collègues, Giovanni Prête et Jean-Noël Jouzel, on a mené pendant 10 ans, à peu près 200 entretiens semi-directifs auprès de cet ensemble assez complexe d'acteurs.
1: D'accord, ça fait beaucoup.
4: Est-ce que vous avez rencontré des difficultés à obtenir certaines réponses à vos questions de la part de certains types d'acteurs?
2: Ah oui, tout à fait. De nombreuses difficultés, qui sont liées souvent à des bonnes raisons. Hein. C'est-à-dire qu'en fait, un grand nombre d'acteurs a peur, je pense par exemple aux agences de régulation, à ce que, en fait, s'ils pouvaient se montrer trop critiques, que ça puisse retourner contre eux. Puis comme je décris dans le livre, une des grandes logiques en fait, de ces agences de régulation, c'est justement de ne pas être attaqué. Manque de peau, aujourd'hui, ils le sont quand même grandement. Même chose sur les agriculteurs, en fait, qui n'aiment pas, comme je décris dans le livre, être interrogés sur cet aspect des pesticides, pour les raisons que je décris. Hein. C'est-à-dire, finalement, aujourd'hui, la réglementation sur les pesticides est tellement contraignante que ça les oblige toujours à être hors la loi. Donc, ça veut dire qu'en fait, les acteurs ne vous parlent pas spontanément comme ça. Mmh. Et donc, du coup, pour les faire parler et pour essayer de comprendre vraiment ce qui se passe, puisque moi, mon but n'est pas de dénoncer, mais plutôt de comprendre en fait les rationalités des acteurs. Et donc, pour comprendre un peu ce qu'ils ne veulent pas et ce qui a intérêt à être tu, eh ben, il y a plusieurs techniques pour ça. Une des techniques, c'est en fait d'enquêter sur le long terme sur ces sujets-là, puisqu'à un moment, en fait, un certain nombre d'acteurs vous font confiance. Et donc, vous dévoile des aspects qui ne sont pas forcément dévoilables. Et puis aussi, en recoupant énormément les sources d'informations, hein, par exemple chez les agriculteurs, hein, la culture du secret que je décris dans le livre, je l'ai découverte en recoupant en fait, les points de vue auprès d'un grand nombre d'agriculteurs et aussi de leurs conseillers.
1: D'accord. Donc, ouais, ce mécanisme de déni dont vous parlez un petit peu dans votre livre et finalement qui est construit autour de différents acteurs, de différents milieux et différents acteurs. Donc, sociologiquement parlant, c'est vraiment un mix de tout ça qui fait qu'on arrive à ce mécanisme de déni.
2: Oui, tout à fait. Alors, d'ailleurs, ce mécanisme de déni, il est assez fascinant à reconstituer et à observer. En fait, qu'est-ce que je décris par le déni ? C'est que je montre en fait comment ce système politico-administratif, hein, les agences, le ministère de l'Agriculture, ses représentants, etc., les industriels et aussi les ONG qui y participent, en fait, s'arrangent toujours pour ignorer ce que j'ai appelé des savoirs inconfortables, c'est-à-dire en fait des savoirs qui viennent directement et radicalement remettre en cause en fait les postulats de cette science réglementaire, la toxicologie réglementaire dont on a parlé en première partie de la réunion, oui. Qui les remettrait tous trop radicalement en cause, si vous voulez. Et donc, en fait, ce que j'essaie de montrer, c'est que les normes, les réglementations, la division du travail au sein de ce système-là donnent aux acteurs toutes les bonnes raisons, en fait, d'ignorer d'une partie des pans les plus inconfortables, en fait, des alertes qui peuvent remonter ou des connaissances scientifiques qui peuvent leur remonter. Donc, c'est pour ça qu'en fait, ce que j'ai appelé si j'ai utilisé le terme de déni, c'est qu'il me permettait justement de montrer que à la fois les acteurs n'étaient pas dupes à un certain nombre de dimensions qui étaient mises dans l'ombre, mais en même temps, finalement, ils n'avaient pas de choix. Ils arrivaient parfaitement à légitimer pourquoi ils les laissaient de côté, et puis aussi pourquoi, ben, finalement, ils ne pouvaient pas faire autrement. Mmh, oui. En fait, si vous voulez, le déni, juste pour terminer, le mécanisme de déni permet de montrer dans l'ignorance, c'est ça qui est important, c'est qu'on arrive à ignorer des connaissances dont on a bel et bien conscience.
3: Ok, d'accord. Mais du coup, j'imagine que ce n'est pas spécifique aux pesticides. Est-ce qu'on peut parler du coup de déni pour d'autres sujets d'actualité, enfin, importants en environnement, en santé, par exemple les plastiques, le changement climatique? Est-ce qu'on peut parler pareil de déni?
2: Oui, tout à fait. C'est-à-dire que, alors, il y a plusieurs choses. Hein, plusieurs de mes collègues, hein, notamment des collègues américains, qui ont parlé aussi, comme moi, de déni organisé pour parler en fait de la manière dont les pouvoirs publics et certains lobbies industriels s'arrangeaient pour relativiser les effets du changement climatique aux États-Unis. Moi, ce que j'essaie de montrer, c'est qu'en fait, d'une certaine manière, c'est beaucoup plus inquiétant. C'est-à-dire que, bien sûr, il y a des acteurs qui sont puissants dessus, mais en fait, ce déni vient plus de la manière dont on a conçu les réglementations et l'évaluation des risques depuis 75 ans. Okay. Et donc, du coup, à ce titre-là, ce qui est intéressant, c'est de regarder qu'en fait, ce déni peut s'observer sur d'autres sujets, comme vous l'avez dit, environnementaux. Moi, j'étudie en ce moment le problème des plastiques avec d'autres collègues. Et effectivement, on voit ce domaine de déni qui advient en fait, qui fait advenir un phénomène d'illusion en fait de la connaissance. Enfin, je vais pas m'attarder là-dessus, mais on peut l'observer aussi dans d'autres secteurs de la société. Je pense par exemple aux violences sexuelles sur l'Église. Je pense que le modèle de déni organisé qu'on observait dans les pesticides, on pourrait l'observer sur la manière en fait dont les alertes ont été tues à l'Église sur ces violences sexuelles pendant plusieurs décennies.
1: Oui, c'est vrai. Donc, ouais, au niveau sociologique, c'est vraiment un sujet très vaste.
2: Oui, enfin, en tout cas c'est, il faudrait regarder en fait, comment des organisations et des institutions entretiennent ces formes de déni qui ne sont pas liées forcément à une personne, mais qui sont des phénomènes collectifs.
5: Mais du coup, est-ce qu'il y a une volonté, qu'elle soit individuelle ou politique, de sortir de cette ignorance? Et s'il y en a une, quels seraient les leviers d'action possibles?
2: Alors, aujourd'hui, on est dans une situation un peu bizarre, mais j'ai envie de vous répondre de manière un peu tranchée sur non, pas vraiment. Il y a beaucoup d'interrogations, mais en fait, finalement, même si le nombre de pesticides qui viennent sur le marché a plutôt tendance à décroître, bah, finalement, on reste toujours en fait dans ce mythe que la réglementation est suffisante, les connaissances scientifiques sont suffisantes pour pouvoir en fait juger de tous les dangers des pesticides, ce qui n'est absolument pas le cas. Ce n'est pas que moi qui le dis, mais une communauté scientifique. Donc non, on a l'impression que finalement, ce système-là, il est tellement agrégé autour de systèmes d'intérêt, tellement emboîtés, qu'ils soient à la fois commerciaux, politiques ou administratifs, qu'il n'y a pas tellement cette volonté de sortir de l'ignorance. Même si, dans les faits, on prétend toujours en fait, s'en remettre au progrès de la science pour pouvoir sortir de l'ignorance. Mais dans les faits, en fait...
1: Ça arrange un petit peu tout le monde, c'est plus compliqué de sortir de tout ça que de tout reconstruire, j'imagine, de façon différente.
2: Ben c'est là où on rejoint le problème du déni, c'est-à-dire de dire, si vous commencez à pointer systématiquement, trop souvent, les limites en fait, de la science réglementaire qui permet de commercialiser des pesticides, ben vous remettez en cause en fait, tout le système en fait, du modèle agricole français, tout simplement. Okay. Et si vous remettez en cause tout le système du modèle agricole français, vous remettez en cause une grande partie en fait, du pan de l'économie française.
5: Oui, d'où le terme confort.
2: Donc en fait, vous voyez un peu des enjeux qui sont emboîtés à travers ce petit fil des pesticides. Bah, vous tirez en fait des ficelles et des armoires énormes qui vous tombent dessus.
4: Mais quand même, on se dit qu'au bout d'un moment, ça, bah, ça va pas tenir, parce que jusqu'à quand on peut maintenir cette ignorance, même si on voit bien, comme vous avez dit, qu'il y a un intérêt économique, politique, sociétal. Ouais. Après, il y a peut-être le droit de réserve aussi des fonctionnaires, plus la peur des différents acteurs. Mais on se doute bien qu'à un moment, ça va pas tenir cette ignorance.
2: Alors, oui. Alors, si vous voulez, d'abord. Sur les fonctionnaires, ça ne veut pas dire qu'ils cachent des choses, ou c'est qu'ils essaient de faire au mieux à leur niveau. Par exemple, c'est le cas de l'ANSES. Ils essayent de faire au mieux. Hein. On a aussi en France, on y reviendra peut-être tout à l'heure, mais une agence qui est quand même à la pointe des progrès scientifiques. Néanmoins, malgré en fait ces moyens-là, les moyens ne sont pas suffisants pour essayer de gérer l'ensemble des dangers qui sont liés aux pesticides. Donc, vous avez raison. Alors, est-ce que ça suffit? Moi, dans le livre, ce que j'essaie de montrer, c'est que l'ignorance, contrairement à ce qu'on avait montré il y a des années en sociologie des sciences, où on considérait que la connaissance est un moyen de gouverner, moi, ce que j'essaie de montrer, c'est que l'ignorance est un moyen de gouverner. Il ne faut pas connaître un certain nombre de sujets pour pouvoir, en fait, tenir tous ces intérêts contradictoires. Donc, vous avez raison, jusqu'où ça va tenir? Bah, vous avez déjà un premier indice. Il y en a plusieurs. Hein. Les maladies professionnelles des agriculteurs, dans une grande partie, ne sont pas reconnues. Vous avez aussi la chute vertigineuse de la biodiversité, dans lequel les pesticides ont été pointés du doigt sur un grand nombre de rapports, dont le dernier dont je vous parlais tout à l'heure, de l'INRAE-IFREMER. Donc, jusqu'où ça peut tenir? La question est posée, mais en tout cas, on peut être que inquiet de ce mouvement-là.
5: Et nous, en tant que consommateurs, est-ce qu'on a un rôle même minime à jouer dans ce changement?
2: Moi, je pense même que les consommateurs ont un rôle fondamental à jouer. C'est-à-dire qu'aujourd'hui, si vous prenez le problème des pesticides, on va le focaliser sur un problème uniquement de production agricole. Et à ce titre, on va culpabiliser les agriculteurs, selon moi, de manière totalement déraisonnable, puisque les agriculteurs, en fait, comme on le voit aujourd'hui dans leurs revendications, sont pris en étau dans ce système-là, notamment avec la manière dont ils construisent leur rendement, pour lequel les pesticides est un élément essentiel pour pouvoir protéger leur culture et faire leur rendement. Bien. On revient au problème des consommateurs. On ne parle jamais des consommateurs, finalement. Alors que les consommateurs sont une des clés du déverrouillage progressif de ce système-là. Par exemple, il existe un certain nombre de solutions techniques aujourd'hui pour pouvoir se passer des pesticides. Moi, j'ai travaillé sur les pommes et aujourd'hui, on serait capable, si on changeait un certain nombre de consommations sur ce produit-là en particulier, de faire baisser de 60 à 70% en fait, l'usage des pesticides dans cette filière. Mais il faudrait que les consommateurs en fait, modifient leurs habitudes de consommation. C'est-à-dire que ne vont pas aller acheter les pommes les plus calibrées, les Gala, les Granis, toutes les variétés, les Pink Lady qui se vendent le mieux, parce qu'elles sont belles, elles sont rutilantes, elles ont un certain nombre de crunch, etc. Mais d'avoir des variétés qui ont des calibrages différents, qui ne sont pas nécessairement aussi bonnes, etc., mais qui utilisent moins de pesticides. Donc le consommateur, lui aussi, on ne pointe pas assez en fait, ces contradictions, qui à la fois en fait, veut être acteur de l'environnement d'un côté, hein, en promouvant un grand nombre de campagnes, mais de l'autre côté, en fait, il veut toujours avoir ses pommes rutilantes et qui lui semblent belles, etc. Voilà. Donc le consommateur, à moins qu'il soit informé, évidemment, mais aussi un rôle essentiel à jouer en fait, dans cette histoire et dans la transition écologique du modèle agricole.
1: Mais c'est ce que j'allais dire, il faut quand même aussi qu'il puisse être informé de ces différentes variétés, par exemple, comme vous prenez l'exemple de pommes, qu'il devrait choisir par rapport à d'autres. C'est vrai que ça, aujourd'hui, je suis pas sûre que ce soit trop...
3: Il faut avoir le choix sur le marché aussi de les acheter, parce qu'on les trouve pas forcément. Enfin, c'est un peu le problème aussi, c'est qu'elles sont pas mises sur le marché, du coup.
2: Oui, absolument. Alors, il y en a, mais elles sont pas encore... C'est pas ce qu'on retrouve dans les grandes distributions. Vous ferez le test quand vous sortirez de la radio. Vous verrez, en fait, celles qui sont les plus vendues, ce sont toujours à peu près les mêmes variétés. Ouais. Aujourd'hui, si on veut une agriculture avec moins de chimie, il faut changer les modes de consommation. Une fois qu'on aura changé, c'est un des éléments clés du système. Donc, il faut qu'ils soient au courant, bien sûr. Mais par exemple, à l'INRAE, on travaille en fait, sur des nouvelles variétés qui seraient moins consommatrices en pesticides. Les agriculteurs, ils seraient prêts à suivre à partir du moment où ils puissent faire les rendements qui sont...
3: Et le vendre derrière, quoi.
2: Oui, absolument, qu'ils puissent les vendre derrière et en fait que ces rendements leur permettent tout simplement de rembourser les charges qu'ils ont à leur disposition et donc de vivre de leur travail. Et donc ça, le consommateur doit les aider aussi là-dessus en ayant des produits qu'on considère être comme aujourd'hui les plus sains en termes d'analyse chimique.
1: Et du coup, cette forme de prise de conscience, est-ce que sur les différents groupes sociologiques que vous avez étudiés, est-ce que vous avez pu remarquer une certaine prise de conscience dans ce changement de pratique peut-être ou est-ce que pour l'instant, c'est vraiment...
2: Non, alors aujourd'hui, on fait du sur place. C'est-à-dire que... alors, il faut savoir ce qu'on entend par ce « on » derrière, parce que les modes de consommation sont extrêmement variés. Mais si on prend les modes de consommation majoritaires, par exemple, si on reprend le marché des pommes, c'est un marché comme un grand nombre de denrées agricoles qui s'exposent à la concurrence internationale. Et donc, il y a un grand nombre, une grosse pression dessus. Si vraiment on pense, on veut changer en fait, de modèle agricole et qu'on veut commencer par la consommation, il faut qu'on mette en place en fait, les dispositifs expérimentaux qui nous permettent de voir en fait, si une pomme qui est tolérante à certaines maladies qui vous permettent de passer les pesticides va trouver son marché et lequel. Et ce sera le marché de très grande consommation, des circuits courts ou pas, et comment les agriculteurs vont pouvoir embrayer en fait, sur la production là-dessus. Je pense que c'est une solution du déverrouillage, il vient de ça. Et surtout pas, en fait, de cette politique qui aujourd'hui un peu fait l'autruche en ciblant uniquement, hein, par ce plan éco-phyto qui ne sert pas à grand-chose, uniquement les agriculteurs, en essayant de leur faire la leçon sur la manière dont ils devraient conduire leur culture.
4: Et maintenant, on va essayer d'ouvrir un petit peu à l'Europe. Donc, on sait qu'en Europe, la France est l'un des plus gros consommateurs de pesticides. C'est pas le seul pays, hein. Il y a l'Espagne et d'autres pays. Est-ce que ces questions autour des pesticides dans d'autres pays et cette culture de l'opacité est la même en Angleterre, en Allemagne ou dans les pays scandinaves, par exemple ?
2: Alors, c'est compliqué de répondre à cette question puisque je n'ai pas pu faire un benchmark de l'opacité en fait, dans tous les pays européens. Ce que je peux vous dire, c'est que la France est très exposée sur cette question pour deux raisons. Vous avez rappelé la première, c'est que l'agriculture française est la principale pourvoyeuse en fait de denrées agricoles au niveau européen. Ce sujet est extrêmement sensible. Mais ce qu'on peut remarquer aussi, c'est que la France dispose en fait de l'organisation, hein, l'ANSES, qui en fait a un nombre de moyens qui est beaucoup plus important en fait que ses homologues européens. Ce qui semble un peu normal, puisqu'en fait, tous n'ont pas en fait la même. L'agriculture n'a pas le même poids. Donc, est-ce que l'opacité est plus ou moins grande ? Écoutez, j'aurais envie de vous dire. En tout cas, les enjeux, ils sont peut-être moins sensibles là où les enjeux agricoles sont extrêmement importants. Surtout qu'aujourd'hui, l'agence française, l'ANSES, encore une fois, doit gérer en fait la zone sud, c'est-à-dire en fait l'agriculture de France et aussi d'Italie, qui lui ressemble en partie, et celle de l'Espagne. Donc les enjeux là sont très importants. Donc ce qu'on peut penser en tout cas, c'est que plus les enjeux sont importants, plus on va déployer des stratégies pour essayer, peut-être pas uniquement de créer de l'opacité, même s'il y en a, une certaine part, s'il y en a, mais en tout cas de se défendre.
4: Ok, merci.
3: Et du coup, dernière question vraiment d'ouverture. Est-ce qu'on peut imaginer une France sans pesticides ? Est-ce que vous l'imaginez ? Est-ce que vous pensez que c'est possible ?
2: Alors moi, je suis pas le peut-être le meilleur spécialiste, mais là aussi, en fait, si vous regardez, en fait, c'est une question. On pose cette question en France depuis très longtemps maintenant. Depuis au moins une quinzaine d'années, à travers les premières réflexions autour du plan éco-phyto hein, de 2007-2008. Et moi, je pense, à ce stade de ma réflexion, je pense qu'on ne pourra jamais totalement se placer des pesticides. Si on veut une agriculture avec des produits aussi peu chers, etc., on ne pourra pas se passer entièrement des pesticides. Néanmoins, ce qui me semble important de faire, c'est en tout cas de se débarrasser des pesticides qui sont les plus nocifs, les plus dangereux, les CMR, qui représentent encore les cancérigènes, mutagènes, reprotoxiques, qui représentent encore 20% du marché. Donc ces pesticides les plus toxiques, eux, il me semble urgent de s'en débarrasser puisque ces effets en fait sont très nocifs. Je pense qu'on n'y arrivera jamais totalement, complètement à titre personnel, mais il y a d'autres collègues ou d'autres chercheurs vous diront que si on change radicalement, hein, comme les chercheurs de l'IDRI, tous les modes de consommation, on pourrait avoir une agriculture qui serait 100% chimique. Ça dépend un peu du projet politique et de la radicalité que vous voulez y mettre.
3: Mais il y a clairement de la place pour l'amélioration, quoi.
2: Ah, certes. Alors là, si on peut terminer sur un message optimiste, c'est que les solutions d'amélioration, elles existent, on les connaît. Maintenant, il s'agit de trouver en fait le bon levier dans ce système extrêmement complexe pour les mettre en œuvre. Et pour l'instant, en fait, le gouvernement s'y prend, comme les précédents, s'y prend extrêmement mal. Mmh. C'est-à-dire, en fait, en focalisant sur une toute petite partie du système. Alors qu'il faut envisager les choses comme un tout. En fait.
1: Mmh. Ouais, dans la globalité.
2: Producteurs et en passant par les industriels, puisque, en fait, tous ces éléments forment une chaîne qui sont liés. Mmh.
1: Eh ben, merci beaucoup en tout cas pour toutes ces réponses très, très précises, très concrètes et intéressantes surtout. Merci d'avoir été avec nous pour cette interview.
2: Et c'est moi qui vous remercie et très bonne journée.
1: Merci, à bientôt.
4: Merci, bonne journée, merci beaucoup.
2: Au revoir.
4: Au revoir.
1: Et donc on enchaîne après cette interview de Monsieur de Dieu, une pause musicale avec Le déni de l'évidence par Mes aïeux.

0: On reprend cette émission avec les actualités scientifiques.
1: Alors, on démarre par une étude récente publiée dans PNAS, qui a révélé que l'eau en bouteille contient des centaines de milliers de particules de plastique par litre. Les plastiques sont désormais omniprésents dans notre vie quotidienne et suscitent de plus en plus de préoccupations en matière de santé humaine, comme vous avez pu le constater au niveau des médias. Si la problématique des microplastiques a été mise en évidence notamment au niveau marin, les nanoplastiques, quant à eux, sont moins connus et beaucoup moins étudiés que leurs cousins, les microplastiques. Et la problématique est importante, car les nanoplastiques sont supposés être plus toxiques du fait de leur taille plus petite, ce qui les rend beaucoup plus aptes par rapport aux microplastiques à pénétrer dans le corps humain, que ce soit par voie aérienne ou au niveau de l'eau, par exemple. Mais ils sont si petits que cela pose des problèmes analytiques, c'est-à-dire au niveau de leur détection et de leur quantification. Des chercheurs se sont donc retroussés les manches pour améliorer la technologie analytique permettant la quantification des nanoplastiques à l'aide de l'imagerie hyperspectrale et de la modélisation. Et là, surprise! En prenant pour exemple l'eau de bouteille provenant de bouteilles en plastique, les chercheurs se sont aperçus que la concentration en micro et nanoplastiques était beaucoup plus élevée, 100 fois plus élevée, qu'avec les anciennes méthodes d'analyse, et que 90% des plastiques présents étaient des nanoplastiques.
0: Et j'enchaîne avec une autre nouvelle sur les légumineuses comme probiotiques. On sait que les légumineuses sont des aliments ayant beaucoup de qualités en termes de nutrition. Elles n'en finissent pas de nous surprendre. En effet, une équipe du Centre de cancérologie

0: Mais jusqu'à maintenant, on connaît peu le lien entre les fonctions cognitives, c'est-à-dire la capacité de notre cerveau qui nous permet d'interagir avec notre environnement chez les personnes âgées et la consommation de produits laitiers, quand bien même on nous répète qu'ils sont nos amis pour la vie. Bref, une équipe de chercheurs japonais a étudié 1500 adultes de plus de 65 ans pour voir s'il existait un lien entre la consommation de fromage et la baisse des fonctions cognitives. Je vous imagine déjà en train de retenir votre souffle en vous demandant s'il va falloir arrêter de manger du fromage pour s'assurer une vieillesse sans démence. Eh bien, je vous rassure, la réponse est plutôt rassurante. En effet, les chercheurs ont observé que la consommation de fromage était inversement associée avec le risque de faibles fonctions cognitives chez les personnes âgées testées. Mais il est difficile pour eux de dire que ce résultat n'est que lié à la consommation de fromage. Donc les auteurs suggèrent en effet que ce résultat pourrait également être lié au fait que parmi les personnes testées, les mangeurs de fromage avaient tendance à consommer une plus grande variété de nourriture. En bref, difficile de trancher de façon sûre, mais ça reste plutôt positif et dans le doute, et surtout en cette saison hivernale, à vos caclons.
1: Merci Marie-Cécile, vive le fromage. On enchaîne donc avec Marine qui va nous présenter la science poétique. La science poétique.
2: Aujourd'hui, je vais vous lire un extrait de l'Atlas géologique poétique de Emmanuel Poudéba aux éditions Artaud. Alors, je vais vous parler du poisson qui marche, et sous son vrai nom, le poisson chauve-souris. C'est un poisson qui marche sous l'eau, j'ai nommé le diable de mer. Mais d'où sort cette curiosité aquatique? Cette espèce vit dans les eaux du Galapagos. Ses nageoires pectorales ressemblent, vues de dessus, aux ailes des chauves-souris, d'où son nom. Ce poisson possède une tête circulaire ou en forme de boîte. Oxéphalus darwini est un animal remarquablement étrange, même au sein de sa famille, les oxéphalidés. Entre son corps aplati triangulaire, recouvert de bosses et d'épines, son rouge à lèvres, ses quatre pattes, son grand nez et sa petite trompe rétractile, on finit par se demander s'il ne s'agit pas d'un canular. Connu pour ses lèvres rouges presque fluorescentes qui améliorent probablement la reconnaissance des espèces pendant les périodes de reproduction, ce poisson n'est pas un excellent nageur. Il est plus efficace en marchant sur les fonds marins. Comment fait-il? Eh bien, il déambule du bout de ses nageoires pectorales et pelviennes. Fortement développée sur le plan musculaire, elle lui donne l'apparence de grandes jambes. Elle possède même une sorte de coussinet charnu sur le bout des rayons. Nul besoin d'être sur la terre ferme pour marcher, ni d'avoir des pieds. Outre cette capacité locomotrice inattendue, ce poisson chauve-souris se paye également le luxe pour chasser, d'utiliser son ilicium, du latin ilicere, amorcé. Qu'est-ce donc? Au-dessus de la tête du poisson chauve-souris se trouve une nageoire dorsale qui, à l'âge adulte, vient se projeter en forme d'épine sortant du sommet de la tête, lui donnant un espèce de nez proéminent, ou rostre. Ce poisson s'en sert comme moyen pour attirer les poils tels que les petits poissons, les crustacés et les mollusques. Mais il y a plus encore. Entre la base de ce rostre et la bouche, le plus souvent dans une cavité, se trouve un organe surprenant, un leurre rétractile. Ou devrais-je dire une canne à pêche qui sécrète même parfois un liquide agissant comme un appât chimique. Le poisson chauve-souris peut ainsi déployer et faire osciller son leurre pour appâter ses proies. Il semblerait même que son leurre lui serve à les détecter. Autant dire que le piège est redoutable. D'autant que ce poisson utilise d'autres stratégies pour chasser. Certains spécimens couvrent partiellement leur corps de sable ou s'enterrent pour se camoufler. Magnifique adaptation qui permet à ce poisson de chasser à l'affût, posté sous le sable ou sous une roche, et attirant ses proies. Comme si ses lèvres éclatantes ne suffisaient pas à faire fasciner les alentours.
1: Merci Marine, et on passe tout de suite aux actualités de la Fondation. Je laisse la parole à Marie-Cécile.
3: Vous reprendrez bien un peu de science ?
0: Alors, comme actualité, on a la prochaine conférence grand public qui aura lieu le 28 février à la médiathèque...
1: La Tour Maubourg, oui.
0: Voilà. Avec Madame Sarah Pujalon, qui viendra nous parler des écosystèmes aquatiques, de leur rôle, leur fonctionnement et des enjeux de la végétation. Pour toutes les informations sont à retrouver sur le site de la Fondation.
4: Et on enchaîne avec une formation. Donc, la Fondation Invertea organise pour la seconde année consécutive une école pour les jeunes chercheurs en toxicologie, écotoxicologie et écologie. Elle se déroulera du 24 au 27 juin prochain à Valence. Et n'hésitez pas à vous inscrire dès maintenant pour bénéficier d'un prix réduit, Early Bird, sur la formation.
1: Merci beaucoup Damien. Merci à tous de nous avoir suivis. On arrive à la fin de cette émission. Donc on vous dit tous à très bientôt.
0: À bientôt.
5: Oh regardez,
1: c'est pas la Fondation Evertea?
4: Ah ça, c'est encore des squats du bocal.
6: Mais qu'est-ce qu'ils font?
7: Je crois qu'ils vont nous régaler.

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0: Il est midi ici à Paris, 13h à Kiev. Bonjour à tous.
1: Karine Bellichat.
0: À la une, Navi Pillay est depuis une heure la nouvelle prix Nobel de la paix. Cette avocate sud-africaine a milité pendant de longues années contre l'apartheid. Une boussole morale à toute épreuve selon le comité norvégien. Alexandra Brangeon nous dresse son portrait dès le début de ce journal. Mais nous parlerons aussi des guerres en cours dans ce journal au Yémen et en Ukraine aussi, ou à Kiev. Et Kiev qui a bien du mal à parer les missiles et les drones de plus en plus sophistiqués de Moscou. Enfin, nous évoquerons la prochaine COP climat dans un mois en Turquie. Un sommet préparatoire s'est tenu toute cette semaine aux Fidji. C'est donc une Sud-Africaine qui vient tout juste de se voir décerner le prix Nobel de la paix. Elle s'appelle Navi Pillay, avocate, ancienne militante contre la politique d'apartheid en Afrique du Sud. Alexandra Brangeon, bonjour.
2: Bonjour.
0: C'est un message fort à un moment où la justice internationale est attaquée.
2: Oui, donc une Sud-Africaine d'origine indienne, Navi Pillay, grandit sous le régime d'apartheid. Elle fait des études de droit, milite au sein du mouvement de libération de l'ANC de Nelson Mandela. Elle va d'ailleurs obtenir le droit pour les détenus emprisonnés à Robben Island, dont Mandela, d'avoir accès à un avocat. Quand celui-ci devient président, eh bien, il la nomme à la Cour suprême sud-africaine où elle devient la première femme de couleur à y siéger. Elle y restera peu de temps. Elle est rapidement nommée au Tribunal pénal international pour le Rwanda, cette instance chargée de juger les responsables d'actes de génocide contre les Tutsis. Passage ensuite à la Cour pénale internationale à La Haye où elle sera parmi les tout premiers juges à y siéger. Et enfin, elle est nommée au Haut Commissariat des droits de l'homme de l'ONU où elle participe à des enquêtes sur des violations des droits de l'homme. Il y a un an, elle s'est justement fait remarquer après la publication d'un rapport d'une commission d'enquête qu'elle dirigeait et qui a créé la controverse. Dans ce document, les enquêteurs accusent Israël de commettre un génocide à Gaza, mettant notamment en cause de hauts responsables israéliens. Vous le disiez, le choix de Navi Pillay est un message fort à un moment où la justice internationale est attaquée.
0: Alexandra Brangeon et à l'instant, von der Leyen félicite Navi Pillay comme une défenseure des persécutés. Loin du respect du droit international, la guerre sévit toujours en Ukraine. Une attaque aérienne russe a fait un mort et deux blessés à Zaporijjia, dans l'Est, au lendemain d'une journée particulièrement meurtrière dans le pays où une frappe de Moscou sur des bus de civils circulant à Kramatorsk avait fait plus de 30 morts. Et tandis que la ligne de front reste pour l'essentiel figée, la Russie intensifie aussi ses frappe de longue portée contre la capitale Kiev, recourant notamment à des missiles balistiques et à des drones à réaction difficile à intercepter, des Guérans 5 qui fragilisent, Franck Alexandre, la défense ukrainienne.
3: L'armée russe a souvent affublé ses armes de noms de plantes. Initialement, la série des géraniums, Guéran en russe, était les copies conformes des drones Shahed fournis par l'Iran, puisque le Guéran 2, d'une portée de 2000 km, évoluant à 300 km/h, était intercepté à plus de 90%, l'armée russe a doté la version suivante, le Guéran 4, d'un turbopropulseur doublant sa vitesse, mais sa trajectoire restait prévisible. Alors cet été est apparu le Guéran 5 et cette dernière mouture donne du fil à retordre aux Ukrainiens, indique Vincent Touré, chercheur à l'IFRI.
4: Le Guéran 5 bénéficie de la turbopropulsion, donc il va déjà très vite et à très haute altitude, et la difficulté supplémentaire, c'est que lui, pour le coup, est piloté jusqu'au C'est même plus vraiment un drone, honnêtement. On arrive à un missile de croisière qui, en plus, devient vraiment précis et beaucoup plus agile. On le voit, là, avec les frappes sur les ponts de Kiev. On le voit sur la frappe des stations de service. Et c'est un problème qui va s'accentuer.
3: Chaque mois, plusieurs milliers de Guéran, toutes séries confondues, sortent des usines d'armement russes. Face à une production exponentielle, seules les roquettes guidées laser pourraient offrir un pare-feu efficace. Mais les forces ukrainiennes ne disposent pas encore massivement de cet armement produit en Europe.
0: En revanche, une attaque de drone ukrainienne a détruit en Russie plusieurs unités d'un centre de données du géant de la tech Yandex. L'offensive des Houthis contre l'Arabie Saoudite s'intensifie aussi. Hier, la capitale saoudienne a été touchée à de multiples reprises par des drones et des missiles tirés par les rebelles yéménites, faisant 3 morts, causant de nombreux dégâts matériels aussi, notamment à l'aéroport de Riyad, une nouvelle fois ciblé. Un avion au moins a été gravement endommagé. Après des années d'accalmie, la guerre au Yémen s'est réveillée. Les affrontements dans le sud-ouest du pays ont fait au moins 83 morts hier. RFI vous propose un focus tout au long de la journée sur cette guerre qui sévit depuis 10 ans dans le pays, provoquant l'une des pires crises humanitaires au monde. Ce conflit oppose actuellement une coalition de différentes factions et des groupes armés réunis sous la bannière du gouvernement en exil et les Houthis. Il s'agit d'un mouvement rebelle, on l'a vu, soutenu par l'Iran, mais dont l'identité et les origines sont profondément yéménites, Guilhem Deltey.
1: C'est dans le nord-ouest du Yémen, près de la frontière avec l'Arabie Saoudite, que ce mouvement est né dans les années 90, au sein d'une minorité religieuse, les Zaïdites, qui avaient longtemps gouverné le pays et qui s'est retrouvé marginalisé par l'avènement d'une république. Laurent Bonnefoy est chercheur au CNRS.
5: Une nouvelle génération de yéménites d'origine zaïdite ont graduellement cherché à redécouvrir leur propre identité, à la remettre un petit peu sur le devant de la scène. Tout ça dans un contexte qui est marqué aussi par la révolution iranienne.
1: Car les Zaïdites sont chiites, d'une branche différente de celle dominante en Iran, mais le mouvement, alors appelé Jeunesse Croyante, s'est inspiré du succès de la révolution islamique pour affirmer une identité religieuse et son opposition au camp occidental. Une alliance s'est alors créée entre les deux, mais alliance n'est pas allégeance, souligne Abdul Ghani El-Eriani, chercheur au centre de Sanaa pour les études stratégiques.
6: Contrairement au Hezbollah, les Houthis ne considèrent pas l'ayatollah Khamenei comme leur chef spirituel. Ils estiment qu'Abdelmalik al-Houthi est leur chef spirituel et qu'il occupe un rang supérieur à celui de l'ayatollah Khamenei.
1: Les Houthis agissent donc selon leurs intérêts propres et quand en février dernier l'Iran a été attaqué par Israël et les États-Unis, ils n'ont pas participé à la confrontation.
0: Un soutien de taille pour Flavio Bolsonaro, arrivé en tête du premier tour devant le président sortant Lula. Le candidat d'extrême droite brésilien est désormais soutenu par le candidat conservateur, arrivé en troisième position dimanche dernier. Alors que le second tour s'annonce très serré, reste à mobiliser les 20% des électeurs qui se sont abstenus. L'ONU dénonce déjà une forme de torture. L'armée américaine veut diffuser une exécution d'un condamné à mort en direct. Une mise à mort par peloton d'exécution de Nidal Hassan, un Américain d'origine palestinienne qui avait ouvert le feu en 2009 sur une base militaire de Fort Hood, tuant 13 personnes. Ce serait la première exécution militaire par peloton d'exécution depuis la Seconde Guerre mondiale aux États-Unis. L'ouragan Isaias se renforce à l'approche des côtes américaines. Il devrait toucher la nuit prochaine le sud du pays, notamment la Floride et le Mississippi, provoquant déjà de premières évacuations d'habitants du littoral. Des changements climatiques, il en sera question lors de la prochaine COP dans un mois en Turquie. Un sommet préparatoire s'est tenu toute cette semaine aux Fidji, état insulaire du Pacifique, particulièrement vulnérable face aux conséquences du réchauffement climatique, avec donc un objectif, faire entendre la voix des pays les plus exposés. Cette pré-COP s'est achevée hier. Simon Rosé en dresse le bilan.
7: Les États du Pacifique ont 3 priorités. Limiter le réchauffement à 1,5 degré, protéger les océans et surtout débloquer les financements climatiques. Sur les 16 milliards de dollars promis à la région depuis 10 ans, près d'un tiers n'a toujours pas été versé. Mourad Kourou est le président de la COP31 sur le climat.
8: Nous avons fait le choix délibéré d'organiser cette pré-COP dans le Pacifique. Nous nous sommes rendus à Tuvalu pour écouter les témoignages des habitants. Ils ne sont pas responsables, mais ce pays est tout de même confronté à une crise existentielle. L'objectif de 1,5 degré est une question de survie, des cultures, de l'histoire, de souvenirs. C'est crucial.
7: Quelques annonces ont été faites sur les énergies renouvelables, sur l'adaptation au changement climatique, mais rien de contraignant pour l'instant. Linda Tabuya, la ministre fidjienne de l'Environnement.
9: Je suis fière de ce que nous avons réalisé cette semaine, mais le travail n'est pas terminé. Nous avons préparé le chemin pour la COP31 et nous nous tournons vers la Turquie où nous devons obtenir plusieurs choses. Limiter le réchauffement à 1,5 degré, que la finance climat arrive dans les mains de ceux qui en ont besoin et enfin mettre l'océan au centre des discussions climatiques.
7: Le véritable test aura donc lieu le mois prochain à Antalya, en Turquie, lors de la COP31.
0: Voilà, c'est la fin de ce journal et je vous rappelle que l'avocate sud-africaine Navi Pillay est désormais la nouvelle prix Nobel.
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2: Bonjour à toutes, bonjour à tous et bienvenue dans cet agenda du vendredi 9 octobre. Vous êtes bien sur Radio Alto. Aujourd'hui, café répar et café aide numérique au café associatif La Toirzanerie à Thoiry. Ce soir à 20h30, concert au bar convivial Le Croénan à Hayon-le-Jeune, qui ouvre ses portes à la variété française et internationale dans une ambiance joyeuse avec ce duo d'artistes professionnels Rose et Willy. Ce soir, concert Black Velvet au bar-restaurant L'Alibi à Héry-sur-Albi. Le duo Black Velvet départ pour une soirée live pleine d'énergie et de grands classiques du rock. Ce soir, rendez-vous à la librairie associative La Lanterne qui rugit à 19h en compagnie de Christophe Proix, qui vient partager son expérience de formateur agricole au Cameroun. Qui apprend à qui ? On en discute avec lui à partir de 19h autour de son livre « On sème des graines qu'on ne verra pas pousser ». Demain, la bibliothèque d'École en Bauges vous invite à une rencontre intergénérationnelle autour des jeux de société. Ça s'appelle « Jeux à gogo » et ça se passe de 14h à 17h. Venez nombreux. Demain, c'est la 18e édition du Jour de la Nuit, une opération nationale de sensibilisation à la pollution lumineuse dans toute la France. Partez à l'aventure nocturne avec les acteurs du plateau nordique de Saint-François-de-Sales au travers plusieurs activités de sensibilisation à la vie nocturne. Conférence d'ouverture à 18h15 et trois activités au choix à la nuit tombée. Le repas est possible sur réservation. Pour les activités, la réservation est obligatoire et la participation est libre et consciente. Demain, à l'occasion du Rallye des Bauges, l'APE Safran, l'association des parents d'élèves de l'école d'Arit, tiendra une buvette les samedis 10 et dimanche 11 octobre. Rendez-vous à 50 mètres de l'église pour une pause gourmande et conviviale au cœur du rallye. Au menu, duo au vin rouge, croziflette, crêpes, bière et boissons. Par ailleurs, il y a certaines modifications pour les zones accessibles au public. Renseignez-vous auprès de Sport Auto Bauges. Demain, l'association Cyclamen fête ses 30 ans au pôle d'Alby-sur-Chéran. Un moment convivial pour se retrouver, partager des souvenirs, fêter ensemble et se projeter dans l'avenir. Retrouvez des animations toute la journée à partir de 10h avec plusieurs conférences, des expositions, un village associatif et des concerts. C'est ouvert à tous avec un pass d'accès à la journée de 15€. Si vous souhaitez accéder seulement aux conférences, c'est à 10€. Et si vous souhaitez seulement accéder aux concerts, c'est à 10€ également. Vous trouverez petite restauration en soirée. Écoutez la carte postale qui lui est dédiée, disponible en podcast sur le site de Radio Alto, pour avoir toutes les informations. La préfecture de Savoie signale que l'état des cours d'eau, des nappes et des sols a continué à se dégrader en septembre du fait des conditions météorologiques défavorables. Dans ce contexte, les mesures de restriction des usages de l'eau en vigueur depuis le 5 août sont prolongées jusqu'au 30 octobre. L'APE de Bellecombe-en-Bauges vous propose une vente de poulet Colombo Coco et ses petits légumes le 15 octobre à 12€ la part. Réservation en précommande via Hello Asso sur le compte APE Bellecombe. Et si vous voulez sortir du massif, l'association Larsen fête ses 40 ans samedi à partir de 19h dans leurs locaux, rue François Guise à Chambéry. Au programme, des répétitions ouvertes pour découvrir les groupes, leur univers et leurs morceaux en live dans les box. Buffet, boissons et grands gâteaux. Souvenirs sous forme d'expos photos, vidéos et surprises. C'est la fin de cet agenda. Il vous a été proposé en partenariat avec la fruitière du Cœur des Bauges. Nous vous souhaitons une excellente journée à l'écoute de Radio Alto 94.8.
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1: Conte de sagesse, récit facétieux, histoire merveilleuse. Chaque mois, je vous offre un récit du patrimoine oral d'Ardèche, de Savoie ou d'ailleurs. Il y a très longtemps, en Ardèche, on trouvait des mammouths, des rhinocéros laineux et même des lions. Mais on n'en trouve plus depuis longtemps. Alors, je vous emmène en Afrique, où les lions font partie de la vie des communautés. Et d'ailleurs, on raconte qu'il y a très longtemps, vivait une lionne qui était le félin le plus terrible qui n'ait jamais existé. C'était une lionne qui avait sa réputation, qui avait dépassé même les frontières de l'Afrique. Tous les animaux la redoutaient. Et à cette même époque, il y avait une chasseresse qui était la plus grande chasseresse que l'humanité n'ait jamais faite. Cette chasseresse, elle pouvait parcourir toutes les routes de l'Afrique en une seule journée et ramener tout le bétail possible, des lions, des éléphants, des ours, peut-être même des mammouths. Toujours est-il qu'un jour, la chasseresse, elle a décidé de tuer la lionne. Ah ça, elle connaissait son métier. Elle a passé des jours à la traquer, à connaître chacun de ses mouvements, chacune de ses habitudes. Puis, elle s'est glissée derrière un rocher et elle a attendu. Elle savait que la lionne, le soir même, devait arriver. Le soir, le soleil est en train de se coucher. Et là, dans la lumière du soleil, à contre-jour, la lionne énorme. La chasseresse attend. Et ce n'est que quand elle aperçoit le blanc des yeux de la lionne qu'elle prend son arc, elle prend une flèche, elle bande son arc et... La flèche vole. Et elle passe à quelques millimètres de la tête de la lionne. La lionne a vu la chasseresse et la lionne bondit. La lionne attrape la chasseresse, la fait tomber et la chasseresse tombe. Est-elle morte ? Non. Quand elle se réveille, la nuit est passée, le soleil est déjà haut. Et elle a juste au-dessus de sa tête l'énorme gueule de la lionne. Mais la lionne lui donne des petits coups de langue et des petits coups de patte pour l'aider à se réveiller. Alors, la chasseresse se redresse. Elle passe son bras autour de l'encolure de la lionne. Et toutes les deux, elles vont au village. Lorsque les femmes, les hommes et les enfants du village aperçoivent la lionne la plus terrible et la chasseresse la plus redoutée ensemble, tout le monde fuit. Mais les deux, elles vont jusqu'à la case de la femme. Et là, le mari de la chasseresse prend soin d'elle. Il la soigne. Et ce soir-là, et tous les autres soirs, la lionne est venue jusqu'à la case de la chasseresse et elle a pris des nouvelles. Jusqu'à ce que les deux deviennent amis. Quand la femme est rétablie, elle part chasser avec sa nouvelle amie. Et c'est le duo de chasseurs, de chasseresses, le plus formidable, le plus merveilleux qui ne se soit jamais rencontré sur la terre. Et elles sont amies, et elles passent des bons moments. Tous les soirs, la lionne vient chercher la chasseresse. Mais ce soir-là, avant de gratter la porte pour signaler sa présence, la lionne écoute. « et elle entend la femme dire à son mari. « Mais oui, la lionne, c'est ma meilleure amie. Oh non, je l'aime bien, il n'y a pas de souci. Mais par contre, ah, qu'est-ce qu'elle pue ? Qu'est-ce qu'elle pue de la gueule ? Quelle haleine fétide !» Et la lionne, elle a tout entendu. Alors, comme à son habitude, elle gratte la porte. La chasseresse vient lui ouvrir. « Femme, va me chercher une hache. Mais pourquoi faire ? Femme, va me chercher une hache, je te dis. Mais la femme va chercher une hache. Quand elle se retrouve devant la lionne, celle-ci lui dit « Femme, frappe-moi à la tête. Mais pourquoi faire ? Frappe-moi à la tête, je te dis. » Et la femme frappe la lionne à la tête. Un flot de sang en jaillit. Femme, cette blessure-là, elle cicatrisera. Mais celle que tu as faite à mon cœur, en parlant mal de moi à ton mari, celle-là, elle ne guérira jamais. Et la lionne, elle a frappé la chasseresse. Et certains disent que la femme est morte. D'autres disent que le mari de cette femme l'a à nouveau soignée et qu'elle a guéri. Et qu'à partir de ce jour-là, tous les soirs, elle s'asseyait devant sa porte et elle attendait le retour de son amie la lionne. Car on dit aussi que si une hache n'a qu'un seul tranchant, la parole en a plus de 1000.

Mais on raconte aussi que dans certains peuples, par exemple les Mbororo, on ne peut faire que deux métiers. Soit on est bouvier, cela veut dire qu'on garde les bœufs, soit l'on est guerrier et on protège la tribu contre les ennemis et contre les lions. Et dans cette tribu, il y a un jeune garçon qui s'appelle Koufi. Et ce garçon, depuis son plus jeune âge, il veut être un grand guerrier. C'est lui qui court le plus vite. C'est lui qui lance la sagaie le plus loin. C'est lui qui a les yeux les plus perçants. Le jour de l'initiation arrive. Le matin, il doit partir, armé de sa seule sagaie, et revenir avant le lendemain matin, une peau de lion sur les épaules. Koufi, il a repéré le plus grand lion de la savane. Et il va se poster derrière un arbre. Il attend. Pendant qu'il attend, il pense qu'il va revenir au village, que tout le monde va l'acclamer, que tout le monde va dire « Koufi, c'est le plus fort! Koufi, c'est notre héros! Koufi, on l'aime !» Mais le lion ne vient pas. Et déjà, le soleil baisse. Koufi ne comprend pas, mais il va à la rivière, là où tous les animaux se rassemblent le soir pour boire. Et le lion ne vient pas. Alors, en désespoir de cause, il va vers la montagne. Il sait où le lion est censé dormir d'habitude. Là-bas, sur une placette de roche, il avance discrètement contre le vent pour ne pas se faire sentir, pour ne pas se faire repérer. Enfin, il aperçoit le lion, mais il y a quelque chose de bizarre. Koufi avance encore et ça y est, il le voit. Le lion a la patte cassée. Ah, ça sera facile. Alors, Koufi sort à découvert et s'avance fièrement vers le lion. Quand il est à deux pas, il regarde le lion dans les yeux. Mais le lion s'adresse à lui. Koufi, tu peux me tuer, prendre ma peau et revenir au village. Alors tout le monde t'acclamera, tout le monde dira que tu es le plus fort. Mais toi, Koufi, dans ton cœur, tu sauras que ce n'est pas vrai. Alors Koufi s'est assis devant le lion et il a regardé le lion. Et le lion a regardé Koufi. Et les étoiles ont tourné dans le ciel jusqu'à ce que le soleil fasse sentir ses premiers rayons.

0: Koufi est revenu au village. Personne ne l'a acclamé. Il a posé sa sagaie et il a pris un bâton de bouvier. Il est allé garder les bœufs. Mais on raconte que de toute sa vie, aucun lion n'a attaqué les troupeaux du village.
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Bonjour ou bonsoir, vous écoutez Radio Alto 94.8, vous écoutez Campus Grenoble.org ou Campus 90.8, enfin bref, vous écoutez l'émission Voix de Garage, c'est la 852e depuis le retour à l'antenne avec un programme extrêmement chargé aujourd'hui, beaucoup de concerts à annoncer, ça tombe bien. Ce sera le but de la première partie de l'émission. Puis, on ira écouter beaucoup de nouveautés et même quelques avant-premières, rien que pour vous. Vous aimez le rock à guitare, ça tombe bien, Voix de Garage, c'est un peu ma spécialité, c'est ça que j'aime aussi. On démarre très vite et très fort avec un concert qui aura lieu jeudi 8 octobre dans le cadre des festivités des 20 ans du Poulpe à Régnier en Haute-Savoie. Un concert d'un groupe maison, je dirais entre guillemets, les Ice Shakers, qu'on a eu la chance de voir plusieurs fois au Poulpe à Régnier et qui viennent donc célébrer les 20 ans du lieu. Ce sera jeudi 8 octobre. Ils seront accompagnés par Over Harmoniske Spectre, un groupe norvégien de prog rock, donc je ne garantis pas la prononciation. Les Ice Shakers, alors que je vais arrêter de hurler dans vos oreilles, vont vous faire chauffer les oreilles avec leur heavy soul très groovy. Jeudi 8 octobre au Poulpe Araignée, l'entrée est libre comme pour tous les concerts du Poulpe. Et c'est avec eux qu'on démarre cette 852e émission de Voix de Garage depuis le retour à l'antenne. Bref, je me tais, voici les Ice Shakers.

Olé. On change radicalement maintenant avec les japonaises de 5, 6, 7, 8. C'est parti.

Je sais jamais comment ça se prononce, mais peu importe d'ailleurs. Le groupe, c'est les trois japonaises de The 5, 6, 7, 8. Elles seront en concert, et c'est quand même un événement. Ce sera vendredi 9 octobre au Brinzing à Chambéry-Barbara. La première partie sera assurée par les excellentissimes The Beach Monsters, des habitués de Voix de Garage sur Radio Alto 94.8 et sur Campus Grenoble 90.8. Les 5, 6, 7, 8, à l'instant, le morceau était extrait d'un split single, EP, qu'elle partageait avec les Masonics, puisque les deux groupes avaient fait une tournée japonaise en commun il y a de cela une paire d'années. Ce EP était sorti chez Spinout Nuggets Records, l'excellent label anglais. Alors, moi, ce vendredi, je serai à la Rayonne à Villeurbanne pour voir The Molotovs avec plein de potes à moi. On va faire une belle soirée. Les Anglais, le frère et la sœur, plus une batteuse des Molotovs seront donc en concert vendredi 9 octobre à la Rayonne à Villeurbanne. Le concert a été transféré dans une salle plus grande et il reste une poignée de places à acheter, donc précipitez-vous. La première partie sera en plus assurée par The Velvet Hand, que je suis allé écouter, que j'ai beaucoup aimé. Donc, vendredi 9 octobre à la Rayonne à Villeurbanne, The Velvet Hand et les Molotovs, qu'on va écouter immédiatement avec un titre extrait de leur formidable premier album, Wasted Youth, dont vous pouvez lire la chronique sur le blog de l'émission Voix de Garage Grenoble.blogspot.com. Voix de Garage Grenoble.blogspot.com. Voici les Molotovs, si tout marche comme prévu.

Good Lonely Dogs avec un titre extrait de leur album It's About Love. Oui, c'est pas le dernier en date, mais comme le dernier en date, j'en ai déjà beaucoup passé parce que je l'adore. Je me suis dit, tiens, on va se plonger dans une petite vieillerie qui fait toujours du bien aux oreilles. Les Lonely Dogs en concert vendredi 9 octobre chez le Fred à Saint-Romand en Isère à partir de 19h30 et à prix libre. Et en plus, l'affiche sera complétée par les fantastiques Switch On. Là aussi, du bon vieux rock à guitare comme on aime. Les Switch On qui ont célébré dignement leur 10 ans il y a de cela une dizaine de jours et qui sont chauds bouillants, il faut le dire. Donc, une belle affiche pour tous les amateurs de rock à guitare. Vendredi 9 octobre, Switch On et les Lonely Dogs chez le Fred à Saint-Romand en Isère. Samedi 10 octobre, au domaine de la Bellière, 333 rue de la Croix-Rousse à Bonas, Meria, Rigna. C'est dans l'Ain et c'est un domaine vinicole qui accueille une soirée dégustation, découverte des produits qu'ils élèvent, on dit pour le vin, si je me rappelle bien des métiers que j'ai fait dans le passé. Et il y aura un concert par le groupe The Fakirs qui se situe quelque part entre indie rock et grunge. Samedi 10 octobre dans l'Ain à Boas Meria Rigna au domaine de la Bellière, une belle soirée en perspective. Sachez que si vous n'avez pas le temps de noter tout ce que je dis ou que vous comprenez pas mon formidable accent, avec le podcast de cette émission qui est déjà disponible sur radioalto.info et sur campusgrenoble.org, vous avez une courte description des groupes dont il est question, les annonces de concerts détaillées et des liens pour écouter plus de la musique des groupes dont il est question. Bref. The Fakirs, maintenant, en concert dans l'Ain, samedi 10 octobre, et immédiatement dans Voix de Garage. Allez, c'est à vous les gars. Faut y aller, il est temps de démarrer. Voilà.

0: Ça calme fort, hein, ces fakirs.
1: Pas trop rapide, s'il te plaît, Pierrot. Sans saxophone, c'est difficile, mais bon, on le doit pour vous.

0: Et bonsoir à tous.
1: Eh oui. Alors à l'instant, c'était les mythiques Warrior Kids en live. En plus, ça tombe bien, ça vous donne une idée de ce que vous pourrez attendre samedi 10 octobre à la Bifurque à Grenoble, puisque les Warrior Kids seront en concert sur place avec Motocross, le mythique groupe de skacore, les Modern Generation, un groupe de qui fait des reprises de La Souris Déglinguée, et Bez Litossi du street punk. Une belle affiche donc ce samedi 10 octobre à la Bifurque à Grenoble. Le même soir, mais au Groom à Lyon, Flipper, un groupe de egg punk, vous allez entendre ce que ça donne dans quelques secondes, et Rupture du punk rock. Ah, c'est pile ce que j'aime, ça tombe bien. Samedi 10 octobre au Groom à Lyon, Rupture et Flipper. Et Flipper, ben, c'est tout de suite maintenant dans vos oreilles. Si j'arrive à faire marcher cette affaire-là, vas-y mon petit gars.

Ce groupe s'appelle Ultima Battaglia et ils sont de Bogota en Colombie et ils seront en concert dans le coin. Mais ça fait une grosse balade quand même hein, pour arriver jusqu'à nous. Et ils seront au Troxon à Lyon samedi 10 octobre avec en première partie les remplaçants à un groupe de punk rock tirant vers la power pop, bien comme on aime. Une belle affiche samedi 10 octobre au Troxon à Lyon, Ultima Battaglia et les remplaçants. Le lendemain, dimanche 11 octobre, au Brunzing à Chambéry, Barbera, et à 19h30, les fantastiques italiens de Cut avec leur mélange très personnel de punk, de noise et d'indie rock. Dimanche 11 octobre, ne manquez surtout pas Cut au Brunzing à Chambéry-Barbera à partir de 19h30. Voici un titre extrait de leur tout récent album à

À l'instant, c'était les Mythic Slackers sur Radio Alto 94.8 et sur Campus Grenoble 90.8 avec un titre extrait de Better Let Than Never dans sa version célébrant les 30 ans de la sortie du disque. Et les Slackers seront de passage lundi 12 octobre au Branzing à Chambéry-Barbera et le lendemain, mardi 13 octobre, à l'usine à Genève. Les fans de ska et de rocksteady sont très impatients d'aller passer leur soirée avec ce mythique groupe que sont les Slackers. Ce sera soit lundi 12 octobre au Branzing à Chambéry-Barbera, soit mardi 13 octobre à l'usine à Genève. Respire vite fait. Lundi 12 octobre également, mais au Rock and Eat à Lyon, les Allemands de Wukan mélangeront hard rock et crowd sur scène pour votre plus grand plaisir. Et la première partie sera assurée par les Critical Pint, un groupe de loud rock et qui célèbre d'ailleurs à cette occasion la sortie de leur nouveau single. Une bien belle affiche donc, lundi 12 octobre au Rock and Eat à Lyon, Critical Pint et les Wukan. Les Wukan, justement, on va écouter un titre extrait de leur dernier album en date pour lequel ils sont en...

Alors, à l'instant, c'était Rosalie Cunningham. J'avoue que j'adore l'album dont le morceau qu'on vient d'entendre est extrait. Cet album s'appelle To Shoot Another Day. Et Rosalie Cunningham sera en concert au Brunzing à Chambéry-Barbera, mardi 13 octobre. Notez bien ça sur votre tablette. Ça devrait être un concert très, très beau et très, très intéressant. Et enfin, pour finir cette partie consacrée à l'annonce des concerts dans le coin, notez bien que mercredi 14 octobre, Sam Snitchy, le Suisse barré avec son psyché synthé électropunk, sera en concert au Troxon à Lyon et que le lendemain, jeudi 15 octobre, il jouera au Brunzing à Chambéry-Barbera. Sam Snitchy de l'écurie Voodoo Rhythm Records en concert mercredi 14 octobre au Troxon à Lyon et jeudi 15 octobre au Brunzing à Chambéry-Barbera. Sam Snitchy justement avec un titre extrait de son dernier album en date chez Voodoo Rhythm Records, c'est Manet.

Ah, ça fait plaisir. C'est en lisant le formidable Faster and Louder blog que j'ai découvert que les Psychotic Youth, les Suédois de Göteborg, venaient de sortir un tout nouvel album. Et c'est un pur régal. Je sais que les fans fidèles de l'émission et les gros addicts de la power pop, Fabien, Manu, François, Thierry, Jean-Luc, j'en passe et des meilleurs, doivent être sur des charbons ardents et qui ont essayé de se procurer ce disque très très vite. À l'instant, c'était les Psychotic Youth, donc reprenant le Now des Plimsolls, tout simplement parce que nous aussi on a beaucoup aimé un groupe qui reprenait ce morceau-là, et peut-être que je vous en parlerai plus en détail un de ces jours. En tout cas, sachez que l'album est formidable et qu'il y a de grandes chances que j'en rediffuse dans l'émission. Il y a de cela quelques semaines, dans Voix de Garage, sur Radio Alto 94.8 et sur Campus Grenoble 90.8, je vous avais diffusé le premier titre extrait du tout nouvel album des Schizophonics. Et je vous avais dit que je vous diffuserais un autre titre quand le disque serait disponible. Ça y est, il est sorti, c'est chez Alternative Tentacles, ce qui est la classe totale. Et franchement, l'intégralité de l'album est formidable. Il s'appelle Burning Flower, il est signé par les Schizophonics. Et on va en écouter un nouvel extrait maintenant.

Alors à l'instant, c'était le duo Tall Days avec le titre qui clôture leur tout nouvel album Breakers. C'est leur premier en 7 ans. Fainéant. Et le morceau s'appelle New York City Rock and Roll. Un bel hommage à la grosse pomme et à son importance dans l'histoire du rock and roll qu'on aime. 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Et là, on va aller vers The Ex-Bombers qui sont de retour avec un nouveau single toujours chez Cave Tone Records, le couple duo de Ex-Bombers qui commence à devenir des bons habitués de cette émission. Et ça tombe bien parce que, purée, qu'est-ce que c'est bon, yeah, Starfire.

Et c'est comme ça que ça se termine. Oui, je sais, c'est toujours un peu bizarre ce truc-là. Et en même temps, ça lui donne énormément de charme. À l'instant, c'était Twisted Teens, dont le quatrième album sortira chez Sub Pop Records le 6 novembre. Autant vous dire que c'est vraiment une avant-première. Les Twisted Teens, le duo de la Nouvelle-Orléans qu'on aime vraiment, vraiment, vraiment beaucoup, beaucoup, beaucoup, beaucoup, beaucoup. Où est-ce qu'on va? On va à Boston. Rumba Records publiera le 13 novembre le nouvel album des Ape Angers, un groupe de Boston, des vétérans de la scène qui existe depuis les années 90. L'album est formidable, je l'ai reçu en avant-première. Donc on en reparlera soit dans l'émission, soit sur le blog de cette émission, voixdegaragegrenoble.blogspot.com, voixdegaragegrenoble.blogspot.com, sur lequel blog je publie deux fois par semaine, soit des chroniques de disques ou de films, rarement, ou de livres de temps en temps. Et donc je pense que le Ape Angers devrait apparaître là-dedans, et il est temps de se taire et d'écouter ce Ape Angers. L'album s'appelle 2, parce que, bah devinez pourquoi.

Et c'est ainsi que ça se termine. Oui, je sais, c'est radical. À l'instant, c'était un titre extrait du deuxième album de la Californienne Space Moth. Alors, certains diront oui, mais c'est pas du rock garage, à quoi je rétorquerai, certes, mais c'est bien quand même. Et par ailleurs, c'est moi le chef, je fais ce que je veux. Notez bien que Space Moth sera en tournée en Europe en mai et juin 2027. Je vais garder mes deux yeux bien braqués sur la chose au cas où ça vienne journée. Jouer par ici, on en reparlera dans Voix de Garage sur radioalto.info et sur campusgrenoble.org. Vous avez le podcast de l'émission qui vous permet de la réécouter n'importe où tout le temps. Vous pouvez le trouver sur le site de ces deux radios et avec le podcast, il y a des descriptions des groupes dont je vous parle et des liens pour en écouter. Écoutez plus et voir, achetez leur disque, parce que ça reste important. Les Brestois de Working Class Zero sont de retour pour un premier album, sachant que ils avaient avant ça sorti un mini-album en 2019. Feignant ! Comme on disait dans le temps. Donc les Working Class Hero, l'album s'appelle Hostile 2026. Avec tout ça, vous avez peut-être une idée de la musique qu'ils font. Les voici, les voilà, les Working Class Zero. Enfin, si ça veut marcher, bien sûr. Vas-y, mon gars, c'est à toi. Ah, les nains internet, quand ça marche pas, c'est la...

Yeah. Eh oui. J'avoue que j'ai découvert un tout petit peu par hasard hein, ce groupe-là. Consensus. Madness. Consensus Madness. Oui, voilà. Mon accent est pas terrible. En plus, je savonne et je suis dyslexique. Ça vient de sortir chez Iron Lung Records, le label de Reno dans le Nevada, cet album de Consensus Madness, et franchement c'est super. Allez regarder le podcast de cette émission sur radioalto.info ou sur campusgrenoble.org et cliquez pour aller l'écouter en entier et vous le commander. C'est du pur bonheur. Où est-ce qu'on en est? Ah oui. Quand le premier single extrait du deuxième album des Split Dogs était sorti, je vous l'avais diffusé dans l'émission en vous promettant de vous en faire découvrir plus quand le disque serait disponible. C'est le cas, c'est sorti chez Venn Records. J'avais déjà beaucoup aimé le premier album des Split Dogs, que j'avais découvert grâce à une vidéo YouTube d'un type qui présente ses achats de disques et qui m'a fait me dire: tiens, Split Dogs, c'est un bon nom. La pochette est jolie, allons écouter ce premier album. Comme j'ai adoré le premier, j'étais impatient que de découvrir le deuxième. Eh bien, le voici, Nice and Rough. C'est le titre du deuxième album des Split Dogs. Que voici, que voilà.

Then You Kiss Me, tout un programme signé Evan Olsen, dont l'album vient de sortir, qu'il a généreusement et modestement, et ça me fait plaisir, intitulé Evan Scott Olsen, parce qu'on n'est jamais aussi bien servi que par soi-même. Sinon, un nouvel album aussi pour Nick Frater, le gars de Croydon, qui est allé enregistrer tout simplement à Abbey Road. Oui, la classe. En plus, l'album est formidable. Ça aussi, il y a de grandes chances que je vous en reparle très bientôt, soit dans Voix de Garage sur Radio Alto 94.8 et sur Campus Grenoble 90.8, soit sur le blog de l'émission Voix de Garage Grenoble.blogspot.com. Alors, justement, Nick Frater, maintenant.

Alors, à l'instant, c'était Miss Ludella Black avec le premier single extrait de son tout nouvel album No One Makes a Fool Out of Me qui sortira le 13 novembre chez Damaged Goods Records. Lex Delmonas et Ed Cottis est de retour et ça fait bien plaisir. Évidemment, quand l'album sera sorti, on en reparlera ici le même jour, c'est-à-dire le 13 novembre, sur le même label, c'est-à-dire Damaged Goods Records, sortira le nouvel album de Armitage Shanks. Je pensais vraiment qu'ils avaient arrêté, moi, mais ça fait plaisir. On les avait vus oulala, au début des années 90 à la St. John Tavern à Londres, en première partie des Headcoats et des Headcotties, les Armitage Shanks. Donc, les revoici, les revoilà, et pareil, voici un premier extrait en avant-première, rien que...

Ça le fait pas mal, cette affaire-là, hein. Alors, ce projet s'appelle, faut que je reprenne parce que TSAF, c'est le projet solo de Tom Southern, les fidèles auditrices et auditeurs de Voix de Garage sur Radio Alto et sur Campus Grenoble 90.8 ont peut-être reconnu parce qu'il sévit aussi dans les Suburban Key Party qui ont déjà été diffusés plusieurs fois ici. Donc, il a réuni quelques potes autour de lui, monsieur Tom Southern, et puis monté ce TSAF pour enregistrer ses chansons, dont celle-ci. En tout début d'émission, à propos du concert des 5, 6, 7, 8 au Brunzing, je vous ai diffusé un titre extrait d'un split qu'elles avaient sorti avec les Masonics chez Spin Out Nuggets. Et je vous avais dit à ce moment-là qu'on reparlerait de ce label anglais, ben c'est maintenant. Ils viennent de sortir un EP 3 titres signé par un groupe qui s'appelle UZA, H-U-2-Z-A-H, et un point d'exclamation, c'est très important. C'est un groupe qui est constitué d'un gars qui joue dans les Proper et d'un gars qui nous vient des Fallen Leaves, j'ai un groupe que j'adore, ainsi que un ex-Chords. Bref, des gens, des musiciens qui ont du vécu, qui jouent déjà dans des groupes formidables et qui ont monté ce UZA dont la pochette est magnifique. C'est chez Spin Out Nuggets et c'est maintenant dans vos oreilles.

Un peu de rockabilly dans votre garage sur Radio Alto 94.8 et sur Campus Grenoble 90.8. À l'instant, c'était le trio allemand Bonnie and the Shakers avec un titre qui vient de sortir sur Some Flat Records via leur sous-label Topsy Turvis. Et puis on reste dans la maison mère de chez Soundflat Records, qui vient de publier un 10 pouces des japonaises de Let's Go. Elles sont en plus actuellement en tournée en Europe. On va s'écouter un morceau qui s'appelle Disco de Let's Go.

Alors, à l'instant, vous l'avez compris, on a écouté un groupe allemand qui s'appelle Arbor Rebels. Leur album sortira le 11 décembre sur Rookie Records. Et évidemment, on en reparlera à ce moment-là. Et puis, pour terminer cette émission, les Barcelonais de Delay Lamas, c'est un nouveau groupe. Ils sortent leur premier single chez Flower Canyon Music et leur premier album arrivera début 2027. De cela également, on reparlera en temps et en heure. Delay Lama pour finir cette émission. Merci de votre attention. À la semaine prochaine. Bye bye.

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5: Et oui, dis.
2: Daniel.
6: Grégory.
7: Romain.
8: Et dame. Je suis Léa, l'éducatrice au Sage. Et ma collègue
9: Anna, éducatrice au Sage aussi.
10: Alors, on est où là?
11: Je sais.
10: Romain, on est où?
11: On est dans un montagne en fait.
10: Oui.
11: Et parce qu'il fait très beau, on profite tous ensemble.
10: Alors, Romain et moi, je te propose, on va rencontrer Laurent.
11: Ok.
12: Eh bien, bonjour. Donc, moi, je suis Laurent, producteur en plantes aromatiques au Sanglier Philosophe. On cultive et transforme les plantes pour des transformations alimentaires. Ici, on est sur une de nos zones de culture, sur la compote, où on cultive surtout du coup les plantes méditerranéennes. Et puis, il y a une partie de tunnel maraîcher sous lesquels on va faire les plantes un peu fragiles qui n'aiment pas trop le froid.
10: Est-ce qu'il y en a qui veut commencer à poser sa question?
12: On peut s'asseoir aussi, s'il y en a qui veulent s'asseoir aussi d'ailleurs, je sais pas.
13: Merci.
5: Pourquoi vous abonnez. La famille.
12: Alors, pourquoi on s'appelle le sanglier philosophe? C'est une question qu'on a évidemment assez souvent, on s'y confronte assez souvent. Moi, je suis le troisième rentré dans cette structure, dans le sanglier philosophe. Donc, j'ai pas la même histoire, le même historique que mes collègues. Donc, c'est Benoît, il y a maintenant 27 ans, je crois, qui a monté la structure. Et c'est donc lui qui a trouvé ce nom-là. Et quand on lui pose à lui la question, eh ben, il a tendance à dire qu'il cherche toujours. Réponse très philosophique. Mais au final, quand on réfléchit un peu, je pense que c'est un petit peu, moi je le vois comme ça, l'alliance entre le côté sauvage du sanglier, parce qu'on fait aussi des cultures, des récoltes, pardon, en montagne. Donc on est une bonne partie aussi de notre temps en montagne à récolter les plantes sauvages. Et évidemment, bah on en a une grande partie aussi qui sont en culture, et tout ça nécessite quand même pas mal d'organisation, et ça c'est un peu le côté philosophe, on va dire, il faut un petit peu rationaliser tout ça pour qu'on arrive à en vivre.
2: Comment avez-vous commencé votre entreprise?
12: Eh bien donc l'activité, c'est ce que je disais, c'était donc il y a 27 ans je crois, quand Benoît a démarré au début au noyer, en fait il était dans le massif des Bauges il n'y a pas très longtemps, avec deux autres producteurs. Il y avait donc l'herbier de la Clape à côté aussi au noyer, et puis plus haut, l'asinerie du Cul-du-Bois qui est juste là. C'est les trois premiers producteurs qui se sont installés ici ensemble, enfin ensemble, chacun dans leur structure, mais ils ont tissé beaucoup de liens. Et moi, je les ai rejoints et ben, officiellement il y a maintenant un peu plus d'un an.
10: Aline, vas-y.
5: Quel travail ? Ces sons.
12: Alors effectivement, quel est mon travail au fur et à mesure des saisons? Tu as raison, le travail il change beaucoup en fonction des saisons. On est très dépendant de ça. Alors si je commence l'année, l'hiver, on est les cultures évidemment, il y a rien dans les champs, tout est au repos. Par contre, on a toujours du travail de transformation. On fait des marchés aussi à cette période-là parce que ça nous libère du temps vu qu'on n'a pas les champs. Et puis petit à petit, le printemps arrive, on a les premières cueillettes comme par exemple l'ail des ours, le coucou. Là, on a le tilleul qui va pointer bientôt le bout de son nez et pas loin derrière le sureau. Donc ça, c'est les premières cueillettes qu'on fait du coup en sauvage justement. Et en parallèle, on commence à planter. On plante à cette saison pas mal de choses aussi, puisqu'on a pas mal d'annuels aussi. Puis la saison s'accélère, mai, juin, juillet, c'est vraiment les trois mois très intenses pour nous. C'est le gros de la saison. On a aussi en montagne le génépi qu'on récolte au mois de juillet, qui est une grosse étape pour nous aussi. Et puis, petit à petit, on arrive sur l'automne.
0: Et l'automne, on rattaque un peu les marchés. On a de nouveau beaucoup de transformations à faire. Hein, donc le sirop, les tisanes, les liqueurs, les pestos. Ça, c'est un petit peu dès qu'on a du temps, mais particulièrement à l'automne et à l'hiver. Et puis petit à petit, l'automne, eh ben, les cultures ont fini les récoltes et on rattaque l'hiver. L'hiver, c'est aussi un temps qu'on a pour nous, pour par exemple faire de la réparation, de la construction, tous ces moments où on peut un peu améliorer nos outils de travail, quoi. Est-ce qu'on travaille avec d'autres producteurs ? Oui, effectivement, c'est un métier. On est tous très en lien, les producteurs en plantes aromatiques. On se voit régulièrement. On a même une association qui nous réunit tous dans le massif des Bauges, et même un peu plus large d'ailleurs, avec les massifs environnants. Donc on se croise beaucoup, et puis on a tous des fois un peu des galères, des moments où une récolte d'une plante n'a pas fonctionné pour l'un, etc. Donc on a aussi beaucoup d'échanges de plantes entre nous en fait. Et on fait aussi ce qu'on appelle des journées techniques pour apprendre ensemble, se former ensemble en fait. Voilà.
10: Est-ce que vous voulez qu'on fasse un petit tour avant de continuer les questions ?
6: On peut,
10: ça vous dit ?
6: On peut,
10: ouais. Alors tu peux nous emmener où, Laurent ?
0: On peut regarder déjà juste ce qu'on a derrière nous, dans le tunnel qui est juste derrière nous.
7: Si on prend la canicule, même, ça va être chaud, si on prend la canicule.
0: Complètement. À partir de, je dirais, 11h ici, il ne faut pas travailler là-dessous, c'est même dangereux. Donc ça, l'été, c'est vraiment un endroit où on commence la journée, s'il y a du boulot à faire dessous, on le commence tout de suite.
7: Ouais.
0: Là, on a du persil qui a été planté hier, par exemple, qui est tout petit, là, qui va petit à petit prendre place sur la planche. Donc à chaque ligne, c'est une planche de culture qu'on plante en fait. Donc actuellement, il y a très peu de choses. On a les deux lignes qui sont sur la droite, là où il y a de la verveine. La verveine, vous connaissez ? C'est une classique dans tisane, la verveine, ça s'utilise beaucoup, ouais.
7: D'accord.
0: Tout à fait. Il y en aura une troisième qui va être plantée ici, qui n'est pas encore plantée en verveine aussi. Et puis le reste, c'est le basilic, le persil.
7: J'ai compris, vous mettez une bâche dessus.
0: Ouais, alors pourquoi on met une bâche ? Effectivement, ça évite un peu, ça diminue le travail en fait, notamment le désherbage. Donc c'est souvent des choses que je mets hors saison et que j'enlève, d'accord, comme ce qui se passe un peu ici. Là, le persil, petit à petit, une fois qu'au fur et à mesure que la planche va être plantée, je débâche et du coup, ça me permet d'avoir tout de suite un sol qui est prêt derrière.
7: D'accord.
0: Donc on utilise beaucoup dans ce principe-là en fait. Souvent, l'hiver, c'est bâcher, d'éviter les repousses. Des plantes qu'on ne souhaite pas dans les cultures,
7: ouais,
0: et qui nous feraient du boulot en désherbage après beaucoup derrière.
7: D'accord. J'avais des autres questions à vous dire. Quel est le produit que vous vendez le plus, par exemple ?
0: Alors, le produit qu'on vend le plus... Alors, la plante, en tout cas, c'est le Genépi. C'est une culture importante pour le GAEC. Et on la transforme en liqueur de Genépi et en sirop de Genépi. On pourra aller goûter d'ailleurs le sirop de Genépi au local
7: alcool,
0: à côté.
7: Hein. Sans alcool ?
0: Sans alcool, le sirop de Genépi. Exactement, ouais.
7: D'accord.
0: On pourra aller le goûter, il a été fait hier.
7: Ah, bien.
0: Et après, voilà, ça c'est une plante importante pour nous, mais en termes de. Ça dépend ce qu'on regarde. Si tu regardes le poids d'une plante récoltée ou l'importance économique dans la structure, tu vois, c'est pas la même chose.
7: Oui.
0: Donc le Genépi, il est important économiquement pour nous. Mais c'est pas la plus grosse masse que l'on fait à l'année, quoi. Et ça, qu'est-ce qu'on fait en plus ? Je saurais pas dire.
10: Menthe ?
0: Ouais, menthe, c'est une grosse partie, effectivement, en poids. Ouais, tout à fait. Menthe, verveine aussi.
10: Est-ce que tu crois qu'on peut sentir une feuille de verveine ?
0: Donc là, il redémarre. Hein. Il est vraiment tout petit. Et puis en plus, il y en a une grande partie qui n'a pas bien passé l'hiver. Là. Il y en a qui repartiront peut-être même jamais.
7: Mmh.
0: Faites-le tourner entre vous.
7: Ah oui, c'est un citron.
0: Oh, pardon.
7: Non.
13: avec vos doigts, vous
0: passez,
13: ouais.
0: Vous pouvez, voilà, exactement.
13: Pour sentir l'odeur.
14: La Carole.
13: Tu fais comme ça.
14: Tu sens un peu le citron.
15: T'as trouvé quoi, Nemo, toi ?
13: Ah ouais.
14: Tu aimes bien ?
0: Ah ouais.
15: Mmh. C'est
13: village,
15: ça.
13: Élodie ?
15: Ah, c'est
14: bon,
15: ça.
14: Tu veux sentir ?
15: Alors, comment vous trouvez l'odeur de la verveine ?
13: Ça ? Oui, ça.
15: Ouais, c'est de la verveine citronnée, effectivement.
13: Sans quoi ?
15: Ouais.
13: Évecron.
14: Sans citron.
0: Moi, je l'aime bien, le sirop de verveine, avec un yaourt.
7: Ah ouais ?
0: Ouais, pour sucrer un yaourt, c'est super bien. J'adore le sirop de verveine dans le yaourt.
7: D'accord.
0: Et puis, ça peut faire une sorte de... un peu de tisane sucrée froide.

0: vous un atelier de fabrication de votre produit?
1: Oui, on a effectivement un atelier de fabrication qui est juste à côté. On va pouvoir aller le voir, je pense que ça vaut le coup aussi. Et alors, on en a même d'ailleurs trois des ateliers de fabrication, parce que comme on est trois dans la structure, chacun a le sien. Nous, c'est un peu particulier. Et du coup, dans celui qu'on va voir derrière, c'est notamment celui où on fait toutes les transformations qui sont chauffées, donc les pasteurisations, donc les sirops par exemple, mais aussi les pestos, les tartinades, les ketchup, tout ce genre de choses. Il est un petit peu spécialisé pour la chauffe. Après, on a du matériel qui est commun. On a tous un séchoir, parce que ça, chacun de nous a besoin de sécher les plantes. C'est la base de notre transformation de plantes. On les récolte et on les sèche pour la plupart, en fait, déjà de base. Sur le côté là-bas. On va pouvoir voir quelques plantations de l'an dernier.
2: Parce que là, c'est que sous serre, c'est des choses sous serre, et après vous avez.
1: Exactement, on a aussi des parties en plein champ, ouais. Ben, ça sera même la plus grande surface en plein champ. Là, vous avez effectivement donc des petits plants.
3: C'est mignon.
1: Voilà, c'est plein de petits plants sous cette forme-là, qui vont aller être plantés donc, sur toute la zone que vous avez derrière vous là. Tout ce qui est actuellement avec de la paille là, du foin, et ben tout ça sera planté cette saison. Donc là on a de la mauve, du thym citronné, de la mélisse et de la sarriette.
4: Et vous avez de la menthe poivrée?
1: Pas sur ce terrain-là, mais on en utilise beaucoup. On utilise trois types de menthe. De la menthe marocaine, la nana, de la menthe bergamote et de la poivrée, comme tu disais.
5: Et la mauve, c'est quoi?
1: La mauve, c'est pour les fleurs. On récolte les fleurs pour les tisanes. On continue sur le... Et on va aller sentir les plantes qui sont déjà plantées au fond, là-bas.
6: C'est quoi, ça?
0: Du foin?
6: Ouais, ça sert à quoi?
1: Eh bien, ça sert à deux choses. Ça fait un petit peu l'effet qu'on a vu de la bâche sous le tunnel. C'est-à-dire que ça occulte le sol. C'est un paillage. Et du coup, ça évite les repousses trop rapides de la végétation. Même si on voit hein, des zones là-bas qui ont déjà repoussé un petit peu et ça transperce le paillage. Et puis, ça apporte de la matière organique dans le sol. Les micro-organismes du sol... Ils vont la manger, ouais. Ils vont manger ce foin et ça va créer un peu de matière organique dans le sol.
4: Oui. Y a-t-il des plantes protégées à ne pas cueillir, par exemple?
1: Oui, tout à fait. Y a pas mal de plantes qui sont protégées, ça dépend des zones. Ouais. Donc y a chaque département a un peu sa réglementation et puis il y a des massifs qui sont protégés parce qu'ils peuvent être sous des réglementations type Natura 2000, enfin je sais pas, voilà, des choses un peu particulières. Et donc du coup effectivement quand on fait des cueillettes en extérieur dans le milieu naturel, on a besoin de plusieurs choses, donc de vérifier effectivement qu'on a l'autorisation de cueillir une plante. On prévient le propriétaire aussi.
4: D'accord, on peut se déclarer.
1: Oh, exactement.
4: D'accord.
1: Et dans tous les cas, des fois, il y a des périodes, des dates à laquelle on peut récolter, des dates au-delà de laquelle on ne peut plus récolter. Mmh. Et par exemple, dans le cas du génépi, c'est maintenant une culture qui est dans certains massifs surveillée. Et donc, tu as des dates pour le récolter. D'accord. Alors nous, on le cultive. Et donc là, on n'a pas de souci. On peut, tant que c'est en culture, évidemment, on n'est pas contraint par ces réglementations.
2: Est-ce que c'est réglementé parce que pour éviter aussi de vous faire une forme de concurrence ou c'est simplement pour une question de...
1: C'est pour préserver la ressource, oui. Clairement. Ouais, ouais. Bah, le génépi, tu vois, il a été quand même beaucoup, beaucoup récolté par période. Nous, on en utilise beaucoup aussi. On en a besoin de beaucoup. Donc ça serait à rajouter encore de la pression sur cette ressource dans ce milieu naturel, quoi.
0: Où vendez-vous vos produits?
1: Alors où on vend nos produits, on les vend sur les Savoies. Principalement, on a quelques personnes un peu plus loin qui nous en achètent. notamment par le biais du site internet. Il y a un peu de vente par correspondance aussi. Et puis, on a d'autres producteurs qui nous achètent des plantes aussi un peu plus loin. Mais l'essentiel est vendu donc sur les Deux-Savoies, dans des magasins de producteurs, dans des fruitières, des biocoop, tout un circuit de revendeurs, en fait. On fait très peu de marchés sur l'année. On en fait un petit peu quand même, mais assez peu. Et du coup, ça représente un peu plus d'une centaine de points de vente sur les Deux-Savoies auxquels on peut trouver donc les tisanes, les liqueurs, les sirops, les pestos, les aromates pour la cuisine, hein, voilà, tout ce genre de choses. Et encore du paillage, ouais, et c'est encore une autre sorte. Alors celui-là, ça c'est un paillage qui va se dégrader tout seul. C'est un paillage de chanvre. Il va durer en à peu près 48 mois, 2 ans, quoi. Enfin, bref, 24-36 mois, on va dire. 2-3 ans. Et ça nous permet que certaines plantes aient le temps de s'installer, de couvrir complètement la zone, et donc d'être moins gênées par des adventices qu'on ne souhaite pas forcément, d'être moins concurrencées.
2: C'est quoi les adventices?
1: Tout ce que l'on ne veut pas dans les planches, en fait. Donc là, on a du thym citronné. On voit que même s'il a eu beaucoup de mal à... Il sort de l'hiver très très mal. Mais il n'y a pas longtemps, il faisait toute la largeur de la planche. Et petit à petit, le paillage se désagrège, bien sûr. Et on peut se sentir, voilà.
3: Venez voir.
5: Les myrtilles un peu.
1: Donc il faut toucher vraiment les parties.
3: Viens voir, Daniel, on peut toucher du verdure. Bien sûr.
5: On dirait des petits arbustes de myrtilles un peu.
1: Ouais,
5: ça
1: ouais,
5: se ressemble.
1: Ouais. Avec des feuilles beaucoup plus petites, t'as vu?
5: Ah, beaucoup plus petites, ouais.
1: Et puis après, t'as l'odeur. T'as senti, du
5: oui,
1: coup
5: oui,
1: l'odeur est vraiment particulière. Donc ça, c'est le thym citronné. Ça, ça fait un sirop magnifique.
2: Et justement, pour l'arrosage, vous faites comment?
1: Alors là, tout ce que t'as autour de toi, c'est des plantes qui demandent très peu d'irrigation. Donc c'est vraiment que quand le sol est vraiment, vraiment sec qu'on irrigue un petit peu là. Sinon, toute la zone ici, c'est des plantes méditerranéennes. Derrière, tu as un thym aussi encore. Donc, c'est le thym vulgaire, celui qu'on trouve dans les cuisines. Donc, toutes ces plantes-là, c'est vraiment des plantes hyper costauds, quoi.
2: Ouais.
1: Ce qu'on a vu là-bas, tu vois, en plan, la sarriette, le serpolet, tout ça, c'est des plantes... c'est costaud. On peut sentir à côté, il y a de l'origan.
2: Ah ouais.
1: L'origan, hein, c'est ce qui est sur les pizzas, par exemple. Donc là, pareil, vous pouvez faire pareil. Hein, vous passez votre main dedans.
2: Ça, c'est l'origan, ça?
1: C'est l'origan. Ici, ouais, tous les petits bouquets, là.
5: Là, on en a encore une autre.
1: Beaucoup moins connue et pourtant bien intéressante aussi.
2: Attends, on va essayer de deviner ce
1: alors,
2: que c'est.
1: Alors, ouais. ça fait donc des grandes tiges avec une fleur au bout.
2: Et c'est la fleur qui se, entre guillemets, se consomme.
1: Exactement.
2: D'accord.
1: Que nous, on va utiliser en liqueur, notamment, mais aussi en aromate pour la cuisine. Ça ressemble un peu, si tu veux, la fleur, elle a un peu le même port que la lavande. Okay. Ça fait comme d'une tige de lavande, en fait.
2: Ouais.
5: La gentiane. Non, c'est pas vrai.
1: Alors non.
2: Non, parce que ça se mange.
5: Ah bah oui.
1: Mais le nom est assez peu connu, en fait. C'est une plante plutôt typée Alpes du Sud.
2: Ouais.
1: C'est l'hysope.
2: Ah ouais.
1: Nous, on l'utilise en aromate pour la cuisine et en liqueur.
2: On va faire une liqueur.
1: Nous, les liqueurs, on les fait en macération. C'est-à-dire qu'on prend on achète de l'alcool. Et on met en macération les plantes dedans. On ne distille pas.
2: D'accord.
1: C'est pas une distillation.
2: On peut faire avec tout et n'importe quoi la liqueur.
1: Exactement, ouais. Tant que le goût te plaît et que c'est pas une plante toxique, c'est parti.
2: Mais le sirop aussi, du coup.
1: Même principe, ouais. Ouais, ouais. Ouais, ouais. On pourrait faire un sirop d'hysope dans l'absolu. Pourquoi pas? À réfléchir.
3: Est-ce que c'est vous qui testez les sirops?
1: Oui.
3: Qui a des échecs?
1: Oui, pour différentes raisons. Alors déjà, il faut qu'on se mette, on est trois, donc il faut se mettre un peu d'accord. Voilà, il faut aussi à chaque fois trouver ce qui va à tout le monde. Il y a des plantes que chacun préfère, plus ou moins. Lucas n'aime pas l'estragon, par exemple.
2: Ouais.
1: Donc ça limite les usages aussi. Mais Benoît et moi, on en aime bien l'estragon. Et après, donc ça arrive qu'on reparte sur des nouvelles transformations. Donc que ce soit des pestos, donc on cuisine, on assemble, ou des liqueurs. On a fait, il y a maintenant un an, la première liqueur en assemblage de plusieurs plantes. Jusqu'à présent, toutes les liqueurs, c'était des simples. Et donc du coup, on a passé une demi-journée avec un assemblage de... On avait 10 plantes au départ, et maintenant c'est un assemblage de 5 plantes. Donc ça, on essaye, on cherche un peu qu'est-ce qui va ensemble et quelle quantité de chaque, que chaque plante ressorte sans prendre le pas sur les autres.
2: Et le pesto que vous faites, il est à quoi?
1: Alors actuellement, on en a plusieurs. On a un pesto d'ail des ours. Ouais, une coccinelle là, ouais. Wow, super.
6: Ça porte bonheur.
1: Et ça mange les pucerons.
6: C'est pour ça que tu peux la faire venir vers là, faire ton vœu et elle va s'envoler. Mais là, sur le bout de ton doigt.
2: En fait, fais un vœu. Mais tu nous le dis pas. Hein.
3: Ouais, non.
6: C'est agréable. Mais là, je la prendrai sur son genou.
3: Je suis pas ça.
6: Il y a un clan.
2: Comment ça s'appelle?
3: C'est un
2: ouais.
6: Partout.
2: Et c'est vrai que ça mange les pucerons.
5: C'est beau. Hein.
1: Alors c'est surtout c'est la larve hein, qui ouais. est très très vorace de pucerons. C'est ouais. celle-là qui nous intéresse pour les pucerons beaucoup. La larve, elle en mange des grandes grandes quantités.
3: Oh là là.
2: Du coup, parce que les pucerons, ils vont sur quelle plante là?
1: Alors moi, ils m'embêtent beaucoup sur les fruitiers, les ouais. arbres fruitiers qu'on n'a pas ici, mais qui sont sur une autre parcelle. Où là, ils peuvent faire des très gros dégâts.
6: Vous avez des fruitiers aussi?
1: Oui.
2: Ah ouais.
1: On a un verger sur Bellecombe.
2: Okay. Avec quel genre d'arbre
1: elle se fait là-bas? On a grande partie de pommes, je dirais à peu près à 70% de pommiers, plusieurs variétés. Et on a après sinon de la poire, de la prune, de la pêche, du coin, de la cerise et du nashi.
6: Ok. Et en transformation aussi, vous faites ça ou...
1: Alors non, ça c'est tout récent. Le verger, il attaque sa deuxième année.
6: Ouais.
1: Et l'objectif, c'est le minimum de transfo possible. On en aura forcément un petit peu pour limiter les pertes.
6: Ouais.
1: Mais du coup, c'est de la vente en frais.
6: Ouais, super.
1: À croquer.
6: Et du coup, les pestos, on a été...
1: Et donc oui, les pestos. Les pestos actuellement, y en a deux qu'on fait depuis longtemps, qui sont faits avec de l'ail des ours.
6: Mmh.
1: Un plus liquide et un où on rajoute de la noix pour lui donner une consistance plus tartinable pour l'apéro. Et après, on a plus récemment sorti donc un avec du basilic, un tartinable aussi. Et on travaille, on aimerait bien que cette gamme-là s'agrandisse. On a un ketchup de cynorhodon aussi, dans cette gamme-là aussi, qu'on compte un petit peu là-dedans. Et on aimerait bien faire quelque chose avec l'ortie. On est en train de travailler en ce moment l'ortie, pour trouver un pesto à l'ortie.
2: Le jus d'épices, la plante, elle est où, du coup?
1: Alors,
2: quoi? Parce que j'ai plus
1: on a bien fait des essais de la cultiver à notre altitude ici, parce que donc là, on n'est pas très haut, on est à 700 mètres ici. Et la plante, elle pousse à peu près, on va dire, elle vivote. C'est un peu humide quand même pour elle à cette altitude-là. Mais surtout, c'est les arômes qu'elle développe qui sont à cette altitude pas du tout intéressants. Bah, ils sont très faibles, en fait. Elle n'est pas du tout dans son terroir. Donc les essais sont pas du tout concluants. Donc on la cultive dans son milieu naturel, c'est-à-dire qu'on a une parcelle en Maurienne à 2000 mètres d'altitude. Et c'est là qu'on la cultive. Elle est présente naturellement dans le massif, dans ce massif-là. Et donc nous, on a une parcelle où elle est à peu près cultivée sous ce genre de principe, si tu veux, en ligne.
6: Okay.
1: Et c'est là-bas qu'on la trouve, du coup.
6: Elle.
1: Et là, elle développe les arômes qu'on souhaite, en fait.
3: Ah, et ça ressemble à quoi?
1: Les arômes du jeune épi?
3: Non, la fleur.
1: La fleur du jeune épi, c'est une petite fleur jaune qui ne paye pas de mine. Hein. C'est des plantes qui sont quand même un peu rases, c'est des plantes de montagne. Donc la floraison est courte. Comme toutes les plantes un peu alpines, c'est quand même une floraison et une pousse qui se fait sur peu de mois. Donc ça va assez vite. Et nous, on la récolte en tout début de floraison. C'est là qu'elle a, de notre point de vue, les arômes les plus intéressants. Donc ça va être début juillet, quoi.
5: Okay. J'ai une question. Là, ouais. Anciennes, il y a deux sortes d'anciennes. Il y en a une qui est dangereuse et il y en a une qui peut se manger.
1: Tu as raison. C'est le cas de pas mal de plantes. Hein. Il faut quand même faire gaffe quand on récolte les plantes dans le milieu naturel. Il faut quand même savoir les différencier potentiellement d'une qui ressemble et qui serait pas du tout comestible. Ouais. Ouais. Il y a pas mal de plantes hein, qui peuvent... Alors, plus ou moins, il y a des plantes qui sont vraiment toxiques où tu passes un mauvais quart d'heure. Et il y en a où voilà, ça peut générer des arrêts cardiaques. Ouais. Mais tu as le cas, par exemple, sur le sureau qu'on va récolter, alors qui n'est pas encore en fleur, tu vois, ici, on est encore en montagne, il n'est pas du tout encore commencé, mais là-bas, à l'angle, tu as un sureau,
5: ouais.
1: C'est le sureau noir, c'est celui qu'on récolte, et pas de souci. La lombelle, nous, c'est l'ombelle, la fleur qu'on récolte. Tu peux aussi récolter la baie, là, pour faire de la confiture, par exemple. Mais il y a le sureau glabre, qui, lui, est toxique. Il n'est pas très haut, il est en fait pas ligneux, on dit, il n'a pas de bois. C'est des tiges qui sont souples, qui sont encore vertes. Il repart du sol à chaque fois.
5: D'accord.
1: Et il fleurit pas à la même période aussi.
5: D'accord.
1: Beaucoup de plantes qui sont toxiques peuvent être, c'est le principe un peu des fois même des vaccins qu'on fait aussi,
5: oui,
1: j'imagine un peu. Voilà, on peut utiliser quelque chose de toxique pour aller quand même soigner derrière. Ouais, c'est des doses, j'imagine, à trouver. Quoi.
5: Voilà, ouais, c'est les scientifiques qui font.
1: Mais c'est sûr que sur la partie médicinale, nous, au Sanglier Philosophe, on ne fait pas ça, en fait. On n'est pas sur la partie médicinale, on est vraiment que sur la partie alimentaire. Et autant mes deux collègues sont beaucoup plus pertinents que moi sur les parties usages médicinaux, moi, j'ai pas ce savoir-là, effectivement.

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1: Les reporters du Sage sont dans le jardin du sanglier philosophe à la compote pour la suite de leur reportage. Retour avec Laurent.
2: On va aller voir l'atelier de transformation.
3: Est-ce que ça vous dit d'aller voir l'atelier de transformation?
4: Le séchoir, il est là-bas aussi.
2: Ouais.
5: Allez. À gauche. À gauche.
3: On va là-bas.
5: Là-bas.
4: À droite, Romain.
5: À droite.
3: Bonjour. Bonjour. Ça va?
6: Lucas, salut.
7: Lucas, associé du sanglier philosophe. Comme Laurent, je produis des plantes aromatiques et médicinales. Et là, j'étais en train d'étiqueter des pots de pesto et des ours.
8: Bonjour
7: tout le monde.
9: Bah on voit il y a des bouteilles là-bas, des liqueurs, une table avec des petits pots, je sais pas qu'est-ce que c'est encore, on verra bien.
2: Bon bah bienvenue à l'atelier de transformation, un des trois ateliers de transformation du coup. Là vous avez deux transfos faites récemment, donc le pesto d'ail des ours que Lucas est en train de nettoyer et d'étiqueter. Et puis derrière, le sirop de genépi qui a été fait hier, qui a refroidi et qu'il va falloir étiqueter aussi.
3: Vous avez fait comment ?
2: Pour le sirop de genépi, c'est une infusion en fait, une infusion sucrée. Et bien une infusion, c'est comme pour faire un thé. On monte la température de l'eau avec la plante à autour de 75 degrés. On laisse un peu infuser, d'où l'infusion. Et après on filtre, on rajoute du sucre. On rechauffe à nouveau pour embouteiller à chaud. Et ça donne les bouteilles qu'on voit là. Une fois étiquetées, ça donne ça.
3: Enfin, Laurie, on voit quoi ?
2: Ça passe moins bien.
9: On voit quoi ? On voit déjà c'est bio. Bio, c'est fait maison artisanale et marqué le sanglier philosophe dessus, sirop de menthe, sauge et pays de Savoie. Voilà.
4: Et quand tu dis on laisse infuser, c'est un petit temps, c'est à peu près combien de temps pour un sirop ?
2: Le sirop de genépi, là, j'ai fait une demi-heure.
4: D'accord.
6: C'est rapide.
2: Ouais.
4: Et est-ce que vous utilisez cette grosse casserole là pour faire infuser ?
2: C'est un cube de chauffe, ouais. Donc dessous, on a un brûleur qui est relié au gaz, un robinet, un thermomètre pour surveiller la température de l'intérieur de la cuve et du temps de travail et en avant. Est-ce que vous voulez goûter le sirop de genépi ?
3: Tu veux goûter au sirop, Carole ?
5: Oui.
4: Est-ce que vous faites de la vente directe, du coup ?
2: Donc, on fait un peu de vente directe, oui. Dans nos ateliers sur rendez-vous, donc dans les endroits où on travaille, mais il faut qu'on y soit, on fait un peu de marché, comme je disais, sur l'automne, un peu l'hiver. Voilà, il y a quelques marchés qui se font. Et c'est les seuls endroits où on fait de la vente directe. Quelques foires, des choses comme ça.
4: Si on veut acheter vos produits en vente directe, on vous appelle et on vous dit je peux venir à telle heure. Et... ok.
2: Ouais.
4: Je suis trop curieuse, mais pour Laurent ou Lucas, pourquoi le sucre de betterave ?
7: Déjà parce que c'est un sucre qui est neutre, donc il n'apporte pas un goût particulier. Et puis aussi, voire surtout, parce qu'il est produit en France. Donc nous, on achète de la betterave, du sucre de betterave bio. Qui provient du nord de la France et c'est possible de faire du sucre de cultiver de la betterave en bio et donc de faire du sucre bio donc il n'y a pas besoin de gros pesticides comme on entend des fois à la radio, à la télé, dans les journaux les néonicotinoïdes surtout voilà, on dit qu'ils sont nécessaires pour faire de la betterave, bah non.
4: Et vous savez comment on procède pour faire du sucre à partir d'une betterave ou...
7: Alors, ça remonte à assez longtemps. J'étais en première, je crois. J'avais visité une sucrerie. Ils prennent les betteraves, ils les lavent grossièrement. Ils les coupent en fines lamelles. Un peu comme si on faisait des chips, mais en mode fines lamelles. Et après, on fait passer ces fines lamelles dans de l'eau. Et l'eau se charge de plus en plus de sucre et après par évaporation on enlève l'eau et on concentre le sucre.
4: C'est incroyable.
9: Bon Laurent, à très bientôt.
5: Alors moi c'est venu de Ado. Au revoir de
9: Ado.
5: Au revoir de Laurent.
10: Merci Laurent.
9: Merci beaucoup Laurent. Merci.
5: Au revoir Laurent.
4: Au revoir.
5: Au revoir.
4: Au revoir Laurent, au revoir. Merci beaucoup.
2: Merci à vous tous d'être venus me visiter.
6: Anna.
4: Alors Romain,
6: comment c'était?
4: C'était super bien.
6: Et toi Anna?
4: C'est top.
5: Ah, ça va.
4: J'ai beaucoup aimé.
6: Et
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0: 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Il est 17h ici à Paris, 15h en temps universel. Bonjour à tous.
1: Karine Bellicha.
0: À la une, la défense du droit international consacré aujourd'hui, un droit malmené par les guerres et les attaques de dirigeants. L'attribution du prix Nobel de la paix couronne la juriste sud-africaine Navi Pillay, ce qui constitue un hommage profond au courage, à l'intégrité et à l'engagement de toute une vie en faveur de la justice internationale, selon les mots du président sud-africain Cyril Ramaphosa. Mais nous parlerons aussi des guerres au cours de ce journal, notamment celle qui sévit au Yémen et qui a provoqué l'une des pires crises humanitaires au monde. Et puis nous évoquerons le service militaire en Corée du Sud. Bientôt, il n'y aura plus de passe-droit pour les athlètes de haut niveau. La faute aux joueurs de foot de l'équipe nationale, Celio Fioretti, nous expliquera à la fin de ce journal. Navi Pillay, juriste sud-africaine de 85 ans, est donc la nouvelle prix Nobel de la paix d'origine indienne. Cette fille d'un chauffeur de bus devenu avocate a défendu les activistes anti-apartheid dans son pays. Puis elle devient juge au Tribunal pénal international pour le Rwanda et à la Cour pénale internationale. Président aussi la commission d'enquête indépendante de l'ONU qui l'an dernier a accusé Israël de commettre un génocide dans la bande de Gaza. Après ceux attribués à Desmond Tutu et à Nelson Mandela, Valentin Hugues, l'Afrique du Sud est fière de recevoir un nouveau prix Nobel de la paix.
2: Elle a servi l'humanité avec la certitude que le monde peut et doit devenir un endroit meilleur, écrit le président sud-africain Cyril Ramaphosa au moment de féliciter Navi Pillay. Elle devient la cinquième personnalité sud-africaine à obtenir ce prix Nobel, après Desmond Tutu et Nelson Mandela pour ne citer qu'eux. D'ailleurs, Navi Pillay, alors jeune avocate sous l'apartheid, avait comme client un certain Nelson Mandela. Le comité Nobel récompense la boussole morale ferme de Navi Pillay. Après l'Afrique du Sud et le Rwanda, elle avait présidé la commission d'enquête indépendante de l'ONU qui a accusé Israël de commettre un génocide à Gaza. À l'annonce de son prix, beaucoup d'internautes n'ont pas manqué de mentionner Donald Trump, car depuis son retour à la Maison-Blanche, le président américain, qui pense mériter ce prix Nobel, ne cesse de faire pression sur l'Afrique du Sud. Alors une lauréate sud-africaine, ancienne membre de la Cour pénale internationale, tant décriée par Donald Trump, autrice d'un rapport sur le génocide à Gaza, c'est aussi un peu un pied de nez à Washington. Et dans sa première réaction, Navi Pillay a fait un peu d'humour. Elle a demandé si elle devait partager son prix avec le président américain. Valentin Hugues, Johannesburg, RFI.
0: Et même si le comité norvégien ne mentionne pas spécifiquement les travaux de Navi Pillay en lien avec Gaza, le président de l'institution a tout de même tenu à rappeler que le Nobel n'est pas un tribunal et qu'il ne se prononce donc pas sur la question d'un possible génocide dans l'enclave palestinienne. Mais loin du concert des félicitations après l'attribution du prix, les autorités israéliennes fustigent ce Nobel légitimant, je cite, « la haine anti-Israël ». Les gardiens iraniens disent aujourd'hui avoir frappé un pétrolier dans le détroit d'Ormuz par une route jugée illégale par Téhéran. Le trafic entre le golfe Persique et celui d'Oman y est toujours perturbé par le conflit entre Américains et Iraniens. Plus au sud aussi, les navires ont du mal à franchir Bab el-Mandeb, autre détroit. Sur la mer Rouge cette fois, les Houthis proches de l'Iran y ont progressé dans cette région stratégique face aux troupes gouvernementales yéménites. Toute la journée, RFI se penche sur toutes les dimensions de ce conflit au Yémen. Une guerre qui sévit depuis plus d'une décennie, en pleine escalade depuis quelques semaines. Les yéménites en payent le prix fort. Le Fonds monétaire international vient de signer un accord avec le gouvernement pour mettre en place un programme d'aide technique aux 32 millions d'habitants du pays. Le Yémen étant l'un des pays les plus pauvres au monde. Agnieszka Kumor.
3: Le programme du FMI ne prévoit pas de prêt financier. Il s'agit plutôt d'apporter une assistance technique de la part du FMI. D'une durée de 18 mois, ce plan vise à aider le gouvernement yéménite dans ses efforts pour consolider les finances publiques et réduire le déficit budgétaire. Plus d'une décennie de guerre civile a plongé le Yémen dans une des pires crises humanitaires au monde, avec 150 000 personnes déplacées en raison du conflit. Une crise nourrie par la dette du Yémen et son accès limité au financement extérieur. La guerre en Iran ainsi que l'offensive éclair des Houthis pour la prise de contrôle du détroit de Bab el-Mandeb ont renforcé ce climat d'instabilité. Paradoxe, le Yémen fait régulièrement face à des pénuries d'énergie alors que son sous-sol détient des réserves de pétrole estimées à 3 milliards de barils.
0: L'ONU dénonce déjà une forme de torture. L'armée américaine veut diffuser une exécution en direct, une mise à mort par peloton d'exécution de Nidal Hassan, un Américain d'origine palestinienne condamné à mort pour une tuerie en 2009 sur une base militaire de Fort Hood où 13 personnes avaient trouvé la mort. Ce serait la première exécution militaire par peloton d'exécution depuis la Seconde Guerre mondiale aux États-Unis. Amnesty International a recensé l'an dernier 17 exécutions publiques dans le monde, 11 en Iran et 6 en Afghanistan. Un homme a été blessé par balle par un agent de la police fédérale de l'immigration à New York, dans le Bronx. La très redoutée ICE dit être intervenue pour intercepter une voiture conduite par un ressortissant dominicain en situation irrégulière aux États-Unis. Le maire démocrate de New York dénonce un incident révoltant, d'autant qu'un enfant de 5 ans était à bord du véhicule. L'ouragan Isaias se renforce à l'approche des côtes américaines. Désormais de catégorie 3. Il devrait toucher terre la nuit prochaine dans le sud du pays, notamment en Floride et au Mississippi. Des habitants du littoral ont déjà dû évacuer. De nombreuses plateformes pétrolières devraient aussi fermer dans les heures qui viennent. C'est le premier ouragan de la saison dans l'Atlantique. Une saison anormalement calme cette année en raison du phénomène climatique El Niño qui modifie la circulation atmosphérique à grande échelle. La Malaisie a ordonné, elle, la fermeture de centaines d'écoles dans plusieurs États et à Kuala Lumpur, la capitale. La décision intervient en raison des niveaux de pollution jugés préoccupants, provoqués par les gigantesques feux de forêt qui ravagent l'Indonésie voisine depuis fin juillet. Face à cette crise, Kuala Lumpur appelle à une réunion d'urgence des pays membres de l'ASEAN. Yelena Tomic.
4: La situation est particulièrement préoccupante dans au moins 37 localités malaisiennes qui ont dépassé cette semaine le seuil classé comme malsain selon l'API, l'indice de pollution de l'air. Ce vendredi, la capitale Kuala Lumpur a été propulsée au rang de deuxième ville la plus polluée au monde, juste derrière sa voisine Singapour, affichant un taux de particules fines PM2,5 près de 25 fois supérieur aux recommandations de l'OMS. Face aux dangers sanitaires, les autorités malaisiennes ont pris des mesures radicales. Fermeture immédiate des écoles à Kuala Lumpur et dans 5 états du sud et du sud-est du pays et passage jusqu'à nouvel ordre au cours à distance. Pour contrer ces fumées toxiques, le premier ministre malaisien Anwar Ibrahim a ordonné l'intensification des opérations d'ensemencement des nuages afin de provoquer des pluies artificielles. Anwar a également appelé à une réunion d'urgence des ministres de l'environnement de l'ASEAN pour coordonner une réponse régionale à ce fléau transfrontalier.
0: Séoul va bientôt supprimer les exemptions de services militaires pour les athlètes ayant remporté une compétition internationale. Décision prise après la joie exprimée à la perspective de ne pas faire l'armée par les joueurs de l'équipe de foot sud-coréenne, médaillée d'or aux Jeux asiatiques. Un moment de liesse mal reçu par la population et par le gouvernement de Séoul, Celio Fioretti.
5: Il aurait mieux fait de se taire. Lors d'une interview d'après-match, le capitaine de l'équipe de foot sud-coréenne, Iggy a montré sa médaille en expliquant sa joie de ne pas faire son service militaire obligatoire.
6: Je ne vais pas à l'armée. Disons que sans la médaille d'or, en rentrant en Corée, il me restait 9 jours avant d'aller à l'armée. Du coup, pour les joueurs aussi, c'était une compétition où l'exemption du service militaire était très importante. J'avais le cœur serré, mais je suis soulagé maintenant.
5: Depuis 1972, pour encourager l'entraînement d'athlètes de haut niveau, ces derniers peuvent être exemptés de service militaire à condition de remporter une compétition internationale. Mais la joie des joueurs a été très mal reçue par le reste des jeunes hommes coréens qui, eux, n'ont pas de passe-droit. Le ministère de la Défense, Kang Shin-chol, a réagi.
7: Nous avons trouvé cela profondément regrettable, qu'on dénigre le devoir de défense nationale. Le ministère de la Défense se donne pour objectif de réduire progressivement les régimes dérogatoires et de les supprimer à terme.
5: Une fin des exemptions qui intervient dans le contexte de la baisse du nombre de conscrits due au déclin de la population sud-coréenne. Célio Fioretti, Séoul, RFI.
0: Et voilà, c'est la fin de ce journal tout de suite. BPM, et c'est à vous, Hortense Vol.
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3: Bonjour à toutes, bonjour à tous et bienvenue dans cet agenda du vendredi 9 octobre. Vous êtes bien sur Radio Alto. Aujourd'hui, café répar et café aide numérique au café associatif La Toirzanerie à Thoiry. Ce soir à 20h30, concert au bar convivial Le Croénant à Hayon-le-Jeune, qui ouvre ses portes à la variété française et internationale dans une ambiance joyeuse avec ce duo d'artistes professionnels Rose et Willy. Ce soir, concert Black Velvet au bar-restaurant L'Alibi à Herry-sur-Albi. Le duo Black Velvet débarque pour une soirée live pleine d'énergie et de grands classiques du rock. Ce soir, rendez-vous à la librairie associative La Lanterne qui rugit à 19h en compagnie de Christophe Proix, qui vient partager son expérience de formateur agricole au Cameroun. Qui apprend à qui ? On en discute avec lui à partir de 19h autour de son livre « On sème des graines qu'on ne verra pas pousser ». Demain, la bibliothèque d'École en Bauges vous invite à une rencontre intergénérationnelle autour des jeux de société. Ça s'appelle « Jeux à gogo » et ça se passe de 14h à 17h. Venez nombreux. Demain, c'est la 18e édition du Jour de la Nuit, une opération nationale de sensibilisation à la pollution lumineuse dans toute la France. Partez à l'aventure nocturne avec les acteurs du plateau nordique de Saint-François-de-Sales au travers plusieurs activités de sensibilisation à la vie nocturne. Conférence d'ouverture à 18h15 et 3 activités au choix à la nuit tombée. Le repas est possible sur réservation. Pour les activités, la réservation est obligatoire et la participation est libre et consciente. Demain, à l'occasion du Rallye des Bauges, l'APE Safran, l'association des parents d'élèves de l'école d'Arit, tiendra une buvette les samedis 10 et dimanche 11 octobre. Rendez-vous à 50 mètres de l'église pour une pause gourmande et conviviale au cœur du rallye. Au menu, duo au vin rouge, croziflette, crêpes, bière et boissons. Par ailleurs, il y a certaines modifications pour les zones accessibles au public. Renseignez-vous auprès de Sport Auto Bauges. Demain, l'association Cyclamen fête ses 30 ans au pôle d'Alby-sur-Chéran. Un moment convivial pour se retrouver, partager des souvenirs, fêter ensemble et se projeter dans l'avenir. Retrouvez des animations toute la journée à partir de 10h avec plusieurs conférences, des expositions, un village associatif et des concerts. C'est ouvert à tous avec un pass d'accès à la journée de 15€. Si vous souhaitez accéder seulement aux conférences, c'est à 10€. Et si vous souhaitez seulement accéder aux concerts, c'est à 10€ également. Vous trouverez petite restauration en soirée. Écoutez la carte postale qui lui est dédiée, disponible en podcast sur le site de Radio Alto, pour avoir toutes les informations. La préfecture de Savoie signale que l'état des cours d'eau, des nappes et des sols a continué à se dégrader en septembre du fait des conditions météorologiques défavorables. Dans ce contexte, les mesures de restriction des usages de l'eau en vigueur depuis le 5 août sont prolongées jusqu'au 30 octobre. L'APE de Bellecombe-en-Bauges vous propose une vente de poulet Colombo Coco et ses petits légumes le 15 octobre à 12€ la part. Réservation en précommande via Hello Asso sur le compte APE Bellecombe. Et si vous voulez sortir du massif, l'association Larsen fête ses 40 ans samedi à partir de 19h dans leurs locaux, rue François Guise à Chambéry. Au programme, des répétitions ouvertes pour découvrir les groupes, leur univers et leurs morceaux en live dans les box, buffet, boissons et grands gâteaux. Souvenirs sous forme d'expos photos, vidéos et surprises. C'est la fin de cet agenda. Il vous a été proposé en partenariat avec la fruitière du Cœur des Bauges. Nous vous souhaitons une excellente journée à l'écoute de Radio Alto 94.8.
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1: Bonjour à tous et bienvenue sur Radio Alto 94.8 dans le créneau des cartes postales. Cette semaine, nous rencontrons deux invités avec Bérangère Hoé d'Héliofilm pour commencer et ses trois ateliers d'initiation au cinéma, suivi de Michel Bizet qui nous présente les 30 ans de Cyclamène qui aura lieu ce samedi 10 octobre. On commence donc à la passerelle en compagnie de Bérangère. Bérangère, dans le cadre de l'association Héliofilm, tu proposes à l'automne plusieurs ateliers. Donc un atelier le 4 novembre, le 21 novembre et le 5 décembre. C'est des ateliers d'initiation au cinéma. Est-ce que tu peux nous les présenter rapidement ?
2: Oui, sur des ateliers de découverte du cinéma avec différentes thématiques. Donc effectivement, je travaille à Héliofilm et compagnie. Moi, je suis réalisatrice. J'interviens pas mal en milieu scolaire pour accompagner des élèves dans le cadre d'ateliers de pratique cinématographique à la réalisation d'un petit film, souvent de fiction, de l'animation aussi. Et là, j'ai eu envie de proposer ça sur le territoire. Alors, je l'ai déjà fait l'année dernière et cette année à la Lanterne qui rugit. J'avais déjà fait donc deux des propositions là je vais vous présenter. Mais du coup là j'avais envie de refaire ça. Donc ça va se passer à la passerelle parce que je fais partie du collectif de la passerelle à école. Et donc oui, il y a trois ateliers sur des mercredis et des samedis.
1: Et la particularité de ces ateliers c'est que ce sont des ateliers tout public hein, donc destinés aux enfants et aux parents. Souvent à partir de 7 ans, et c'est des ateliers qui sont proposés sur 1h30, 2h, hein, ça se suffit, c'est un atelier en one shot on va dire, et donc l'idée c'est de partager ces petites expériences qui sont une porte ouverte vers le cinéma.
2: Oui, alors c'est vraiment un petit petite fenêtre ouverte effectivement avec trois ateliers différents. Le premier le 4 novembre, c'est la fabrication d'un zoétrope. Donc le zoétrope, c'est un jouet optique. Ça fait partie des ancêtres du cinéma. C'est un objet qui permet de mettre en mouvement une bande de papier sur lequel on a découpé une animation en fait. Voilà, c'est 10-12 images qui permettent de créer un mouvement assez simple, par exemple une balle qui rebondit, un soleil qui se lève et qui se recouche, voilà, c'est des choses assez simples, ça fait des mouvements un peu en boucle. Et du coup voilà, c'est une fois qu'on a dessiné cette bande et qu'on l'insère dans le zoétrope en le faisant tourner, ça crée l'illusion du mouvement. Enfin voilà, en tout cas c'est aussi une façon de comprendre l'illusion optique, même si bon voilà, je pense que en tant qu'adulte on sait comment fonctionne le cinéma, mais peut-être là c'est vraiment de pouvoir aussi d'animer son dessin qui est sympa. Donc là l'atelier se fait sur 1h30, 2h, donc on fabrique un zoétrope en carton papier, on a des bandes sur lesquelles on dessine, moi j'ai des exemples, et voilà, donc ça c'est vraiment un atelier bricolage fabrication d'un zoétrope.
1: Et donc ça, c'est le premier atelier, on le rappelle, le 4 novembre à La Passerelle. Un peu plus tard, le 21 novembre, on change de registre et là, on passe plutôt du côté du bruitage, du côté audio.
2: Oui, c'est vrai que parce qu'au cinéma, souvent on parle de l'image et on oublie le son, alors que c'est vraiment aussi très très important. Enfin, c'est vraiment de l'audiovisuel. Et il y a deux ans, je me suis formée, j'ai fait une petite formation au bruitage et j'ai vraiment adoré en fait. C'était du bruitage artisanal, on n'est pas dans du bruitage numérique, donc la manipulation d'objets et d'instruments. Et du coup, là, l'idée, c'est d'avoir une panoplie d'objets que je mets à disposition et d'instruments, de musique. Et on va bruiter ensemble des petits extraits de films, que ce soit des films d'animation ou de fiction. Et donc, ça se fait en groupe parce que l'idée, c'est que chacun s'empare un peu d'un son et ensemble, on va essayer de recréer une ambiance sonore. Alors, l'idée, c'est pas forcément qu'elle soit similaire au film vrai, enfin, qui est projeté. Là, c'est plutôt de s'amuser et de voir effectivement quel bruit on peut détourner. Et l'idée, c'est aussi de détourner les objets, en fait. Moi, j'aime beaucoup aussi cette idée de se rendre compte que pour créer certains sons, on va, par exemple, pour faire un feu, on peut utiliser une couverture de survie ou du journal ou, voilà, des battements de cœur, on peut faire ça avec un tissu. Enfin voilà, il y a plein de choses comme ça que moi j'aime beaucoup en fait. C'est vraiment cette idée de au tout numérique. Voilà, aujourd'hui, moi j'aime bien ce côté aussi de revenir à quelque chose de d'artisanal et de manipulation vraiment d'objets et c'est très ludique et très très rigolo. Enfin voilà, donc ça vraiment adulte enfant, ça marche hyper bien.
3: Ça, c'était pour la deuxième proposition. Et puis, ça finit en apothéose, j'ai envie de dire, le 5 décembre, avec carrément là la réalisation d'un film d'animation.
2: Oui, alors un film d'animation, hein, soyons réalistes. L'idée, c'est de faire vraiment une petite séquence hein, de quelques... je vais même pas dire de quelques minutes. Enfin, c'est vraiment très, très court, hein, je sais pas, 30 secondes, et c'est pareil à plusieurs d'essayer pourquoi pas partir d'un dessin et comment on l'anime en stop motion ou d'objets ou enfin voilà, ça va être un peu à voir aussi avec les participants ou voilà, ou moi ce que j'aurais amené, mais c'est vraiment l'idée de découvrir un petit peu le travail du film d'animation en stop motion, pareil là, de donner vie à quelque chose qui à la base est inerte et comment on peut l'animer et avec si on a le temps pourquoi pas rajouter un peu de bruitage ou pas, enfin c'est vraiment ça va être c'est vraiment une initiation aussi assez courte, mais là du coup c'est un atelier de 3 heures.
3: Oui, 3 heures, donc de 14h à 17h. Le rendez-vous est toujours donné à la passerelle. Est-ce que tu peux nous dire quelques mots sur ce lieu assez particulier ?
2: Oui, alors la passerelle, ça se passe à la passerelle parce que moi, je fais partie du collectif artistes-artisans. Donc, on est deux collèges à gérer l'association La Passerelle. Donc La Passerelle, c'est l'ancienne maison aux Faunes-Fleurs. Donc, il y a un collège sciences et sociétés. Et le collège artistes artisans dans lequel je suis partie, il y a pas mal de compagnies aussi du territoire. Et donc c'est un lieu qui est dans lequel on vient travailler, mais où on a aussi envie de proposer des stages, des ateliers. Il y a déjà des choses qui se font. Alors les scientifiques proposent les passerelles scientifiques du jeudi qui marchent très très bien, et c'est vraiment super. Enfin vraiment, on vous conseille d'y aller. Et au niveau du collège artistes artisans, voilà, il y a de la vannerie, il y a les ateliers de sciences bricolantes de Gaël. Enfin voilà, il y a plusieurs choses qui se mettent en place. Donc l'idée, c'est aussi de faire vivre ce lieu. Il y a une petite salle de projection. Donc moi, je trouve ça sympa aussi de pouvoir regarder ce qu'on a fait, par exemple au moment du film d'animation, de pouvoir un petit peu réaliser et puis visionner en direct dans des conditions cinéma. Voilà, avec. Tant mesuré dans l'idée du cinéma, mais voilà, on est quand même une petite salle de projection, c'est sympa, un grand écran. Donc voilà, c'est un lieu qui est vraiment chouette et qui s'ouvre à plein de propositions en direction des habitants et des habitantes du territoire.
3: Un lieu avec plein d'actualités, donc avec ses ateliers au mois de novembre, au mois de décembre, mais également au mois d'octobre. Cette fois, on est plutôt sur un stage de cinéma dédié cette fois au jeune public, hein.
2: Oui, effectivement, pendant les vacances. Alors autant les ateliers étaient vraiment un peu comme tu disais, du one shot, un temps court. Donc là, ça va être en participation libre, enfin, en tout cas accessible à tous avec une inscription. Mais là, les stages de cinéma, donc là, c'est effectivement le matin. Donc sur 5 demi-journées, le matin, c'est l'idée de réaliser un film d'animation, donc sur un plus long terme avec des 6-10 ans, et l'après-midi c'est pour un stage ado 11-15 ans avec l'idée de faire un faux journal télé, donc là plus de la fiction avec l'écriture d'un scénario, un jeu d'acteur et pourquoi pas travailler un peu avec les effets spéciaux, du fond vert, enfin voilà, pas pareil, que le film soit terminé à la fin de semaine et qu'on puisse faire une petite projection pour les enfants, pour les ados, pour les familles, enfin voilà.
3: Et donc, si on a besoin de retrouver toutes les infos sur ces ateliers, les dates, le contenu, les horaires, etc., les inscriptions aussi également, est-ce que tu peux nous donner les infos pratiques ?
2: Oui, alors toutes les infos, vous pouvez les retrouver sur le site d'Héliofilm et compagnie, donc héliofilm.fr. Après, vous pouvez vous inscrire aussi à la newsletter de La Passerelle. Donc là, les infos sont aussi partagées par ce biais-là. Et après, sinon, par mail, contact@héliofilm.fr.
3: Voilà, on vous rappelle donc ces trois ateliers, 4 novembre Zoétrope, 21 novembre découverte du bruitage du cinéma et 5 décembre réalisation d'un film d'animation. Ça, ce sont des ateliers one shot au chapeau, sur inscription par contre, bien entendu, et le stage cette fois dédié au jeune public du 6-10 ans le matin pendant les vacances d'octobre, et plus ado l'après-midi, 11-15 ans, plutôt collège cette fois pour l'après-midi, pour la réalisation d'un petit JT du futur. Très bien, un petit mot de la fin, Bérangère, pour les auditeurs d'Alto.
2: Eh ben, venez nombreux. Non, n'hésitez pas aussi à venir à la passerelle, voilà, de voir tout ce qui s'y passe. C'est un lieu qui est en effervescence. Enfin voilà, les choses se mettent en place. Il y a encore plein de projets à venir. On vous attend.
3: Et nous, de notre côté, on vous met bien sûr toutes les informations dont on a parlé en ligne, hein, en podcast sur radioalto.info. Vous pourrez retrouver tous les liens internet nécessaires. Voilà, on vous souhaite une excellente journée sur Radio Alto 94.8. À bientôt, Bérangère.
2: À bientôt, Charlotte. Merci, Radio Alto.
4: Bonjour, Michel Bizet. Là, je suis co-président de Citlamène. Citlamène, c'est une association, on dit, c'est un mot large, environnemental. On fait de la veille environnementale, on fait de la découverte du jardinage, avec des cultures, avec une façon de cultiver un peu proche de la nature et puis qui va dans le bon sens. On fait des sorties nature, on fait des tas de trucs comme ça, on fait des liens. Autrefois, on a fait des liens avec les écoles, ça devait être très fort il y a un moment. Et puis, on est présent dans les manifestations en collectif avec France Nature Environnement, avec d'autres, avec une jeune association qui est sur place, qui est dans les Bauges, les Veilleurs des Bauges. Et puis, pour différents, on est tout de suite en collectif. C'est une autre façon de travailler qui a bien évolué.
5: Je t'ai entendu dire autrefois dans la présentation. Ça veut dire que l'asso a un petit bout d'âge?
4: L'asso, elle a 30 ans. Voilà. Elle a été créée en 1996 suite à des remblaiements, illicites et puis pas bien, ouais, d'une zone humide à Cuisy. Et puis donc, les riverains se sont réunis en asso et puis petit à petit, l'asso a gonflé, a débordé Cuisy et Herry. Et puis finalement, elle a pris tout le bassin versant des Bauges, tout le bassin versant du Gironde.
5: Et aujourd'hui, on fête les 30 ans. Alors pas aujourd'hui, justement, quand est-ce que vous faites la fête?
4: Alors, on fête les 30 ans. Ça, c'est la fête, parce que on avait fêté nos 20 ans, puis on s'est dit vivement 30. Et puis 30, eh ben, c'est arrivé aujourd'hui. On les fête le 10 octobre, au pôle d'Albi-sur-Chiron, qui est le pôle culturel et sportif à côté du collège. C'est un bel ensemble, un beau bâtiment et tout, avec une très grande salle. Il y a des tas de choses. C'est vraiment un super endroit. Voilà. Et pour ça, eh ben, on fête toute la journée, de 10 heures du matin jusqu'à, minuit, quoi, pratiquement. Alors, le matin, à partir de 10h, le public a pas attendu à partir de 10h, même si on essaiera de préparer un peu avant. Mais à partir de 10h jusqu'à 11h30, il y a la fresque du climat. Voilà, l'association AREA de Rumilly. La fresque du climat, c'est une espèce de jeu de cartes où chacun essaye, en discutant, de mettre des cartes, hein, pour découvrir comment marche le climat et comment et quelles sont les conséquences et quelles sont les... où est-ce qu'on va? Voilà, la fresque du climat. Et puis, après, il y a la lecture de paysage avec le PNR des Bauges. C'est Christophe Lansigu qui viendra nous expliquer ce qu'on voit, le paysage, les falaises, ce qui se passe, hein, comment ça s'est formé et tout. Il viendra avec une maquette et tout. Ce sera très, très intéressant. Jusqu'à 11h30. Et puis, à 11h30, eh ben, on passe dans la musique. Alors, la Ticket État. C'est une groupe de 4 personnes, j'ai bien prononcé, Tiqueteta. Un groupe de 4 personnes avec des guitares et qui chanteront des chants de lutte italiens. Et la Tiqueteta, c'est le bruit de la navette qui passe dans les métiers à tisser, un truc comme ça. Voilà, ça fait penser Tiqueteta, Tiqueteta, Tiqueteta. Voilà, c'est un peu. Voilà, puis ça résonne de lutte syndicaliste ou tout ce qu'on veut, voilà, de lutte italien. Donc c'est des chants de lutte et tout, ça doit être assez prenant. Et puis après, bon, on casse la croûte, hein. Il faut bien casser la croûte. Donc on sortira les plats de nos besaces et puis on fera un repas partagé. Et puis, alors après, il y a une conférence gesticulée dans la grande salle avec Benjamin Bodiquez. On appelle ça conférence gesticulée ou théâtralisée. C'est très, très vivant. Et Benjamin, le thème, c'est comment changer de regard sur le vivant. Comment regarder différemment, amener le public à regarder son environnement naturel autrement. et créer un autre regard aux vivants. On est vivant parmi les vivants. Après, Benjamin, à 15h30, les éco-délégués du collège, il y a le collège qui est juste à côté, le collège René-Long, ils sont une dizaine à peu près à être éco-délégués. Alors ça fait 3 ans qu'ils se suivent et qu'ils essayent de monter des petits projets autant autour du collège que pour leur propre information, des petites enquêtes, des trucs comme ça. Et ils viendront parler librement devant le public de ce qu'ils ont fait. Ils sont là accompagnés de leur prof de SVT. Ça va être sympa, quoi. Il y aura les parents, ça sera un peu famille. Et tout le monde peut venir, c'est sûr. À la suite de la conférence de Benjamin, ce sera un petit intermède de pendant 3/4 d'heure, 1 heure. On pourra leur poser des questions et tout. Et après, à 16h30, il y a Hélène Grosbois qui vient. Hélène Grosbois, elle parlera de son livre. La disparition du vivant. Et Hélène Grosbois, c'est une activiste, on peut dire, comme ça. Elle n'arrête pas de mettre des posts sur LinkedIn. Et puis, son truc, c'est les pesticides. Les pesticides tuent, c'est des produits qui ont été mis pendant la guerre pour tuer. On les met sur terre, ça tue le vivant. Voilà. Pour elle, c'est vraiment son truc et son, voilà. Elle est militante vraiment engagée. Elle a passé plusieurs années, peut-être au moins 10 ans, dans la finance, et puis elle s'est vraiment rendue compte que c'était une impasse complète et qu'elle n'arrivait pas à changer le monde ou faire bouger les lignes en restant comme ça. Donc elle a appris l'agriculture, elle s'est lancée comme maraîchère, voilà. Et en même temps, elle a fondé une association, un groupe de scientifiques autour d'elle et qui font des recherches sur les effets des pesticides, les pourcentages de cancer, tout ça. Enfin bon, ils font des recherches, ils sortent des chiffres hallucinants. Comment? Et elle va nous parler pendant sa conférence du vivant. Comment le vivant est né? Il y a presque 4 milliards d'années. Ouais, 3,5, je crois exactement. 3,5. Enfin, j'étais pas là, mais je me rappelle. Et puis, voilà, comment est né vivant? Comment on est arrivé maintenant à l'extraordinaire écosystème qui nous entoure et dans lequel on est là? Et puis, elle nous expliquera comment on est en train de le détruire et pourquoi, qu'est-ce qui se passe et comment il faut réagir. Enfin, comment en prendre conscience déjà et puis ce qu'il ne faut pas faire. Voilà. Alors, comment réagir? Après, c'est la place de Citlamen qui prend là et puis de recruter, puis tout le monde sera avec eux. Voilà. Et puis, en continu, pendant toute la journée, hein, jusqu'à 18h30, il y a Julie Winslity, qui est peintre naturaliste, qui fait des aquarelles, des trucs comme ça, sur les animaux sauvages, sur la nature. Elle sera là, elle va exposer ses œuvres. Et en même temps, elle va essayer, à la demande, faire des petits marque-pages en collaboration avec la librairie de la Lanterne Crugy, qui sera là aussi, qui proposera des lectures sur le thème. Elle proposera, voilà, elle parlera, on pourra la découvrir, elle. Et puis, Citlamen a fait, sur ses 30 ans, on n'est pas resté les bras croisés, parce que sur 30 ans, c'est rappelé qu'on avait fait plein de choses. Après, il faut taper dans les archives, parce que tout le monde n'est pas là depuis 30 ans. On a fait plein de choses, et on a fait une série de panneaux qui retracent toutes nos aventures. Autant ce qu'on a fait, 30 ans d'année en année, et autant sur l'urbanisme, sur l'éveil environnemental, sur le jardin, sur tout ce qu'on a fait, nos interventions en collectif avec d'autres associations sur différents sujets. Et puis on sera là, ça sera. Oui, vraiment, on a fait un super travail et qui va se prolonger dans le temps, qu'on pourra se servir pour faire des conférences. Et en plus,

0: c'est un musique, il fait de la musique afro-pop. Il est chanteur-guitariste. Il se dit citoyen du monde et auteur-compositeur de textes engagés. C'est une musique assez, assez cool, afro-pop. Et puis après, il y a du balai qui vient. Ça, dans les Bauges, tout le monde les connaît. Voilà, leur musique qui est festive, qui est électrique, qui est originaire, ils sont originaires des Bauges, hein, donc voilà, ils sont très bien. Et puis en même temps, à la suite de Du Balai, Les Oiseaux de Trottoir, qui est un groupe itinérant qui se déplace en vélo, ça c'est déjà pas rien. Oui, parce que j'ai oublié de dire qu'avant le concert, on mange. À partir de 18h30, alors il y aura du four à pizza d'Oxalis, du type Oxalis, four à pizza, et puis on fera des pizzas variées. Il y aura des assiettes fromage, enfin des tas de trucs comme ça. Il y aura de la soupe et tout, donc on pourra se rassasier. Et puis il y aura de la boisson, de la bière et tout ce qu'il faut. Et si les gens veulent autre chose, des sodas, il y aura aussi des sodas et du jus de pomme. Voilà. Et les Oiseaux de Trottoir donc vont jouer pendant qu'on mangera, à partir de 18h30 jusqu'à 19h30, après, enfin en fonction, c'est eux qui rythmeront le truc. Et puis après Du Balai, ils vont faire le bœuf ensemble. Voilà. Donc à partir de 10h30, ils pourront jouer ensemble et ce sera jusqu'à 11h30. Donc c'est une soirée vraiment festive. Donc ce sera y a une ambiance. Ouais, on l'attend avec impatience. Alors, ce que je peux rajouter, on a fait un pass pour toute la journée qui est de 15 euros. Pour les conférences, si on veut voir toutes les conférences aussi, Benjamin Bodiguez, les éco-délégués et puis Hélène Grosbois, 10 euros. Et les concerts du soir, pour tout, c'est 10 euros aussi. On n'a pas le choix que de faire payer. On aurait bien voulu faire gratis à tout le monde, mais on n'a pas de donateurs. Il faut dire que Citlamène ne compte que sur ses propres forces. Pour moi, il n'y a pas d'argent public, il n'y a rien du tout. Donc, c'est que nous.
1: Donc, c'est ouvert à tous. C'est Citlamène qui vous invite à ses 30 ans, les samedis 10 octobre, à partir de 10h, au pôle à Alby-sur-Chéran.
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0: Allô, comment allez-vous? Tiguidou, comme on dit au Québec. Ben oui, il me plaît ce mot tiguidou pour dire je crois que tout va bien ou d'accord. Je sais pas trop, en fait je suis assez nulle en québécois à la différence de mon invité du jour. Alors elle dit d'elle qu'elle est une fille de gauche à l'énergie un peu masculine. Vous vous doutez bien que déjà j'avais très envie de l'inviter rien que pour ça. Mais quand j'ai su en plus qu'elle luttait contre le monde miroir, comme elle le décrit, ce monde qui tourne à l'envers, ce monde dans lequel la droite a réussi à capter les affects qui normalement devraient être captés par la gauche, cette droite qui a réussi à faire croire que les réacs sont des sauveurs. Et bien là, j'ai eu définitivement envie de l'inviter dans du poil sous les bras. Elle est québécoise, elle est enthousiasmante et vous serez, je pense, de mon avis. On a très envie d'écouter les gens comme elle.
1: Les gens comme moi, c'est des gens qui oublient leurs choses partout, qui se bookent de rendez-vous au même moment sans s'en rendre compte, qui disent « je te rappelle dans 5 minutes » et qui oublient, qui ont 1000 choses dans la tête qui tournent tout en même temps et qui sont pensées tout en même temps, un bordel un peu dans la tête, et donc qui aiment, surtout à mon âge, début quarantaine, le calme. Parce que tout à coup, on s'entend enfin penser, le bordel se déconstruit dans la tête, puis on peut enfin ressentir. Il y a des gens très sensibles aussi qui pleurent en voyant un papa lancer son bébé dans les airs sur la rue, juste par plaisir, qui pleurent en voyant un couple se parler au restaurant sans s'écouter, bref, c'est vraiment...
0: Ah ouais, alors moi, quand je vois un papa jeter son bébé en l'air, je me dis « Ouh là là, putain, ça sent l'accident ». Non pas que je sois insensible, mais j'ai un petit côté angoissé qui surpasse très largement ma sensibilité. Mais passons. J'ai plein de points communs quand même avec cette mystérieuse québécoise, mais pas celui d'avoir écrit « Le courage et la joie, traverser la tempête fasciste sans perdre le Nord ». Un livre paru en 2026 chez Lux Éditeur, un éditeur québécois bien sûr.
1: Bonjour, je m'appelle Catherine Dorion, je suis une autrice québécoise et comédienne, actrice, et j'ai fait de la politique aussi. J'ai été élue pendant 4 ans à l'Assemblée nationale du Québec, dans la circonscription du centre-ville de Québec, pour un parti écologiste de gauche. Et j'ai été pendant ces 4 années-là un peu la bête noire de l'establishment politico-médiatique du Québec. C'est pas gros hein, chez nous, c'est tout petit comparé à la France, puis ça paraît vite quand il y a une tempête. Donc j'étais au cœur de ça avec dans une bataille dans laquelle je me suis bien défendue contre les médias de droite. Donc j'avais énormément de gens derrière moi, mais j'avais aussi énormément de gens contre moi. Et c'était extrêmement stressant, et je l'ai écrit dans un livre parce que je suis ressortie de là exsangue, au sens figuré bien sûr, puis, mais je regrette absolument rien parce que ça a été une expérience un peu jusqu'au boutiste rare, et c'est très intéressant pour les artistes ce genre d'expérience, fait que voilà, maintenant je suis artiste, j'écris et je fais de l'art sur scène et dans les livres.
0: Bonjour Catherine et merci d'être venue jusqu'à nous, d'avoir traversé l'océan parce que bon, moi l'avion c'est pas mon truc mais c'est très pratique hein, pour rencontrer en vrai une Québécoise. Et le livre qui nous a réunis à Toulouse en cette matinée de septembre 2026, c'est un livre, comment dire, simple, efficace, touchant. Le courage et la joie, un livre qui annonçait être contre le déni et la sidération. Ouais, bon, j'ai attaqué la lecture en pensant qu'il allait peut-être un peu m'ennuyer, probablement parce qu'on a tant et tant écrit sur la résistance au fascisme qui vient que je me dis « Bon bah arrêtez d'écrire les gars, c'est bon, on a tout lu, ça marche pas, va falloir trouver une autre stratégie. » Eh ben figurez-vous que j'ai aimé ce livre comme on aime, je sais pas, prendre une boisson fraîche, un truc qui nous booste un peu. Et c'était pas évident hein, que ça me plaise. D'abord parce que Catherine a des origines russes. Et ça démarre direct avec un zeste de goulag. Pas le truc le plus funky du monde, mais au travers de toute la dureté de régimes autoritaires de l'Allemagne au Chili, de Trump à Poutine, eh bien, Catherine Dorion nous fait voyager dans sa vie et dans les éclats de chaleur et de poésie qui n'ont cessé d'exister, même en pleine dictature du pire. Et c'est là, j'ai l'impression, l'objet du livre, nous dire à la fois que l'humain étant incapable de penser le pire, eh bien, malgré les expériences passées, on se fera à nouveau happer dans des régimes autoritaires, mais que malgré cela, malgré, disons, tous ces fascismes qui resurgissent. Alors, petit aparté sur ce mot fascisme, hein, on va garder ce mot, même si les puristes voudront pinailler sur le terme, c'est pas le débat du jour. Donc, malgré les fascismes qui émergent un peu partout, eh bien, il y a de l'espoir. Et même, pour reprendre une citation d'Anne Frank, il faut se dire que la brutalité aura une fin. Et donc, que rien de ce que nous faisons aujourd'hui pour résister n'est vain. Constatant que la gauche se noie dans son blabla pendant que la droite s'entraîne au combat, Catherine Dorion nous offre ici deux armes pour résister et combattre, le courage et la joie.
2: La petite blanche dans du poil sous les bras.
0: Catherine Dorion nous dit que pour elle, la politique, c'est fini, terminé. Mais son livre est très politique, son engagement l'est. Alors elle a arrêté, certes, d'être une élue ou d'être une représentante politique, mais certainement pas d'en faire, j'ai l'impression.
1: La politique active dans le système dans lequel on est en ce moment, je vois pas... Honnêtement, j'y crois plus. J'y crois plus du tout. Là. Le fait d'y avoir été, moi j'étais très enthousiaste. Donc, je fais partie de ces romantiques qui se lancent en politique et qui se font détruire. Et ça, c'est... Si tu te lances en politique en étant romantique, je veux pas détruire tous les espoirs des gens, mais vraiment, je pense que c'est un lieu qui est vraiment fait pour t'écarrir, pour te la fermer, pour te traumatiser même, pour te mettre dans une case et même te absorber ton énergie dans des tâches qui n'ont aucun lien avec la résistance qu'on a besoin de construire en ce moment et t'immobiliser finalement. Ça, c'est c'est une lecture que j'ai qui est très subjective et qui est fortement liée à mon expérience, bien sûr. Après, peut-être que d'autres vont vivre autre chose, là. Je peux pas. Mais voilà comment moi je vois les choses aujourd'hui. Pour moi, je voudrais plus jamais faire ça dans les circonstances actuelles, là, commencer dans un système dans lequel je crois absolument plus.
0: En lui parlant, je me demandais à qui je pourrais comparer Catherine Dorion en France, pour vous donner une idée, en fait, de qui elle est. Et je lui ai demandé, du coup, s'il n'y avait pas quelqu'un d'ici avec qui elle avait été comparée. Mais bon. Comparaison n'est pas raison, hein, comme on dit.
1: J'étais une députée artiste. J'étais une députée qui faisait du spoken word, du slam, des vidéos super touchantes, des grands rassemblements avec d'autres artistes. Je voulais vraiment toucher le cœur des gens. Pour moi, l'émotion, c'est l'arme qui nous manque là, à la gauche pour réussir à nous unir. Il y a quelque chose, il y a une capacité comme la musique peut le faire de nous mettre ensemble avec les émotions qui est absolument nécessaire puis que la gauche a comme oublié ou je sais pas. Fait que pour moi, c'était ça, mon combat. J'étais comme, non, on ramène ça dans la gauche, c'est essentiel. Donc, certains ont appelé ça du populisme de gauche, mais c'est vrai que je suis sensible ou je suis très d'accord avec Chantal Mouffe, par exemple, sur l'idée du populisme de gauche, que c'est ce qui nous manque, puis que là, on laisse la droite occuper le terrain des émotions, puis que, bon. Fait qu'à une époque, il y avait François Ruffin en France qui faisait, avant qu'il devienne là, maintenant, il faisait un journal, il faisait des films, il écrivait. T'sais. Fait qu'à une époque, on m'a comparé à lui. Là, bien sûr, lui, il est vraiment, il se lance à fond la caisse, puis il reste dans un monde que moi j'ai trouvé infertile. Fait que je sais pas aujourd'hui à qui on me comparerait. Au Québec, des fois, on m'a comparé à. On a dit que j'étais la Alexandria Ocasio-Cortez du Québec. Fait que, voilà. Mais je sais pas aujourd'hui, maintenant. Probablement que ça serait sûrement pas François Ruffin en ce moment, là. Ça serait quelqu'un d'autre, je sais pas qui.
0: Très intéressant. Catherine Dorion cite Chantal Mouffe. Chantal Mouffe, eh bien, je ne la connaissais pas. C'est une philosophe belge. Mais j'ai commencé à regarder ce qu'elle dit. Du populisme comme stratégie politique qui vise à construire une frontière entre le peuple et l'oligarchie. J'aime l'idée. Elle trouve aussi que la démocratie est faite de conflits, que la recherche d'un consensus centriste, eh bien, c'est une grosse arnaque. Bon, elle ne le dit pas comme ça, mais bon, vous voyez l'idée. Bref, une meuf intéressante, je pense. Puisqu'il y a bien une gauche et une droite, et pas que pour Chantal Mouffe, eh bien, revenons à nos gauches à nous, françaises, québécoises ou belges, nos gauches blessées et en déroute, opposées, je cite, aux droites sous stéroïdes qui préparent l'arrivée du fascisme, mais aussi nos gauches radicales, nos gauches assumées, fières de leurs idéaux, et celles-ci sont bien vivantes. Pour continuer à faire un peu connaissance avec mon invité de gauche, je me suis intéressée à son parcours et j'ai lu qu'elle avait fait des études sur la guerre, ça m'a intriguée.
1: J'ai toujours été fascinée par les extrêmes. Et par l'expérience, le jusqu'où peut se rendre l'être humain. Je sais pas pourquoi. Puis quand j'ai décidé de... J'étudiais en relations internationales, droit international au bac au Québec. Puis après, j'étais fascinée par les cours sur la guerre, les cours sur les conflits, sur les nouveaux modes de guerre, sur les opérations psychologiques, sur même les guerres de l'imaginaire aussi, contre les conflits intra-étatiques. Tout ça, j'étais vraiment, vraiment, vraiment fascinée. Puis j'ai décidé de m'inscrire dans un master à King's College à Londres en War Studies. On se met à jour sur les théories au sujet de pourquoi les gens se font la guerre, qu'est-ce qui motive des guerres, qu'est-ce qui fait que la violence explose à un certain moment, c'est quoi les conditions sociologiques, c'est quoi les conditions économiques, culturelles de ça, comment l'histoire joue. Puis c'est super intéressant, j'ai bien aimé ça. Ça m'a ouvert l'esprit à plein de trucs. Ben, finalement, j'ai plus appris en lisant et en écoutant des films sur Jane Goodall, qui a étudié les chimpanzés, les gorilles, les bonobos. Parce que les théories sont toutes... tu sais, souvent, dans le monde intellectuel, on va dire, il y a tel théoricien, mais là, tel autre théoricien lui a répondu que non, c'est plutôt tel truc. Mais toi, comme étudiant, tu regardes ça, puis tu fais, mais ça peut être tout ça à la fois, bien sûr, ça, ça a du sens, ça aussi. Certaines choses ont moins de sens, mais oui, il y a la jalousie, les conflits passés, tout ce qu'on accumule dans nos imaginaires, dans notre tête, sur pourquoi l'autre est méchant, l'autre est mauvais, bon, etc. Le sentiment d'injustice, il y a plein de trucs, mais Jane Goodall... Son histoire est fascinante. Elle a habité avec les gorilles, elle a habité avec des... Vraiment, elle les a même rencontrés, ces individus qui vivaient dans la jungle où elle allait les étudier. Puis à un moment donné, un de ses moments de vie, qui a été raconté plusieurs fois par elle-même et par d'autres, est avec un groupe de chimpanzés, puis elle dit « Mais ces êtres sont tellement pacifiques. Quand je vois une mère s'occuper de son enfant, quand je vois comment ils sont communautaires, comment ils gèrent leur paix sociale, je me dis « Mais qu'est-ce qui est arrivé? Qu'est-ce qui nous est arrivé à nous les humains pour qu'on... C'est quoi? Est-ce que c'est la civilisation qui nous a rendus mauvais? Est-ce que c'est la propriété privée? Qu'est-ce que c'est? Qu'est-ce que c'est? » Puis à un moment donné, elle a vu une dispute entre un sous-groupe d'une tribu de chimpanzés qui s'est éloigné, qui est allé habiter une distance plus loin. Puis là, il y a eu des escarmouches, puis un beau matin, une des deux gangs s'est levée puis est allée génocider l'autre. Enfants, bébés, en les jetant du haut des arbres de façon ultra-violente. Elle a été traumatisée. Elle les connaît tous par leur nom qu'elle leur a donné. Elle les distingue tous. Elle sait leur personnalité. Elle voit c'est qui. Puis tout à coup, elle voit 3-4 d'entre eux s'acharner sur un cinquième jusqu'à la mort. Elle en faisait des cauchemars. Bon, on peut imaginer, c'était presque... Elle a dû avoir un choc post-traumatique. Puis elle s'est dit, « Ah merde, je pense que c'est pas la civilisation. Je pense que la violence est en nous. » Dans nos gènes. Il y a 6 millions d'années, on s'est séparés des chimpanzés. Donc ça vient de loin, ça vient de très loin. Probablement qu'on a ça, puis que c'est... à la base, peut-être que c'était pour notre survie, je sais pas trop. Puis là, maintenant, la culture et tout ce qu'on a est utilisé pour nourrir des pulsions qui sont vraiment très, très, très anciennes. Puis avec toute la technologie aussi, il y a toutes sortes de chefs. Quand on regarde l'histoire des humains, puis quand on observe les animaux qui nous ressemblent le plus, il y a toutes sortes de chefs. Il y a des bons chefs, il y a des mauvais chefs, il y a des chefs narcissiques, il y a des chefs qui veulent vraiment la paix sociale. Puis des fois, il y a des petits renversements. Il y a des gens qui renversent des chefs, mais dans une tribu de 30 personnes, ou mettons 100 personnes maximum, ça va. Mais quand tu as la technologie pour dominer des millions, voire des milliards de personnes, technologie communicationnelle pour t'organiser, militaire, tout ça, de manipulation de masse, le narcissisme ou le mauvais chef, normalement, il devrait pas se rendre si haut, mais ce qu'on a créé comme outil technologique rend capable des narcissiques, des hommes trous noirs, comme je les appelle dans mon livre, amène cette possibilité que leur pouvoir est sans fin. C'est un être humain qui est jamais remis à sa place par son groupe. Il devient malade dans sa tête. Moi, je suis convaincue. On fait tous des fois des choses complètement connes. Puis il y a quelqu'un autour de nous, que ce soit la police, un passant, notre famille, pour nous dire « ça suffit, là, vraiment ». Des fois, on se fait donner une étiquette de vitesse. Des fois, il y a des choses, là, on vit un moment humiliant qui nous ramène. Puis l'humilité, l'humiliation a une fonction en nous aussi. Mais quand un être humain a les moyens matériels là, et technologiques d'éviter ça, si en plus déjà il est narcissique puis que sa psyché lui faisait éviter à tout prix de se regarder dans le miroir, vraiment il devient malade. Puis si tu donnes à cet homme malade, c'est souvent des hommes, la plupart du temps des outils pour en plus exercer sa folie, donc son sadisme, sa soif de domination, ça peut l'emporter complètement puis et tout ses pauvres victimes avec lui.
0: Maudite soit la guerre, comme il est dit dans la chanson Rue des Lilas. J'ai pas trouvé d'enregistrement d'une version femme d'assez bonne qualité pour être reprise ici, mais je vous cite cet extrait. La guerre est un massacre entre gens qui ne se connaissent pas au profit de gens qui toujours se connaissent, mais ne se massacrent pas. Et comme le dit Catherine Dorion, le terrible ennemi qui accélère tout cela aujourd'hui, c'est le numérique. Il fait exploser les régimes autoritaires, les mensonges circulent trop vite, la vérité, elle, demande toujours un peu plus de temps. La bataille culturelle dont parle Catherine Dorion est rude et via le numérique, les proto-fascistes ont construit des imaginaires à coup de distorsion de la réalité. Il faut désormais vider ces cerveaux pour remettre les idées à plat et la culture est une des clés pour combattre le fascisme, peut-être même la plus grande des clés pour combattre le fascisme.
1: Tout à fait, même des fois je me dis, je ne sais pas si tu as déjà remarqué, quand on voit un groupe d'humains qui écoutent la musique fort dans la rue ou dans un espace public ensemble, puis qui ont l'air unis par cette musique-là et par ce style. Des fois, ça peut être aussi un style vestimentaire. Même si on est très ouvert d'esprit, on a souvent, et ça je l'ai observé, puis les gens m'en ont parlé aussi, on a souvent un petit sentiment de... on se sent un peu vulnérable face à une force. C'est comme s'ils nous énervent un peu, parce qu'on est comme, mais qu'est-ce que vous faites là? Vous occupez de l'espace, puis vous êtes ensemble, vous êtes liés dans un imaginaire commun qui comprend un style vestimentaire, une musique, une vibe, quelque chose de commun qui les unit. Puis eux vont souvent être fiers de ça parce que c'est ce qui les unit, c'est ce qui fait leur force. Puis quand on est tout seul à se promener dans la rue, surtout si notre communauté n'est pas nécessairement très forte, on a un sentiment de on se compare, puis on fait « Ouh, je suis inconfortable à côté de ça ». Puis moi, je suis convaincue que c'est pour ça que dans les tribus primitives ou nomades qui entraient parfois en guerre, la musique, les chants, les danses étaient très importantes pour générer une espèce de sentiment de « on est fort, on est ensemble, on va gagner ». Ça, c'est comme un exemple ou un extrait de ce que ça peut être un imaginaire commun. Mais un imaginaire commun, ça vient pas juste avec, bien sûr, un style vestimentaire puis de la musique, mais ça vient avec comment on voit le monde, qu'est-ce qui nous touche, c'est quoi nos valeurs, qu'est-ce qui est juste, qu'est-ce qui est injuste, qui peut être tellement large dans l'histoire de l'humanité. Tu sais, il y a des moments dans l'histoire de l'humanité, tu regardes ce qui était considéré comme juste, puis c'est d'une horreur sans nom pour nous aujourd'hui. Tu sais, je pense que moi, je suis en train peu à peu d'accepter. Je sais que plein de gens vont dire que ça n'a pas d'allure, mais le relativisme de nos valeurs, mais c'est pas grave. C'est pas parce qu'elles sont relatives dans l'histoire de l'humanité que j'y suis pas profondément attachée. Puis c'est pas parce qu'elles sont pas, genre, les valeurs universelles de tout temps que ça vaut rien. Au contraire, on doit choisir ce qui nous touche, ce qui nous a construit, ce qu'on veut transmettre, parce que c'est la base de notre imaginaire commun. Puis si on n'a pas d'imaginaire commun, si on n'a pas d'imaginaire qu'on nourrit pas juste en idée, mais en pratique, en rencontre, en partage, en temps libéré, passé ensemble pour le créer, pour le nourrir, pour en prendre soin. Ben, si on n'a pas ça, on n'a pas cette force-là que des gens qui écoutent de la musique ensemble nous montrent qu'ils ont. T'sais, on n'a pas la force de résister, on n'a pas la force d'agir, on n'a pas la force de protéger nos territoires. Il y a quelque chose d'un peu tribal dans cette vision-là, mais... elle me permet de sortir du relativisme, de l'objectif, là, puis de dire, mais au fond, qu'est-ce qu'il y a du sens au fond? On le sait pas. Puis là, ça nous rend complètement vulnérables.

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1: Alors, je suis pas maline parce que le titre que vous venez d'écouter sur la bande FM, eh bien, c'est une chanteuse russe qui dépote, mais sur mon fichier, tout est marqué en cyrillique. Autant vous dire que je n'ai aucune idée de comment ça se prononce. Hashtag loose. Bon, revenons à Catherine Dorion et aux valeurs. Pourrait-on se dire que certaines valeurs sont tout de même immuables, genre la morale, l'éthique? En tout cas, si on veut faire société, on a fichtrement intérêt, effectivement, à avoir des valeurs communes. Et pour la résistance, eh bien, il va nous falloir de l'amour, de la solidarité, du faire ensemble. Ça me paraît fondamental, non? En tout cas, essentiel.
2: Pour moi, elles le sont. Je veux dire, pour moi, elles sont fondamentales. Pour moi, c'est dans ce monde-là que je veux vivre. Puis j'ai pas vraiment envie de vivre dans un monde où il y a pas ça, puis où ça est détruit, tu sais. C'est, quand on regarde les peuples, là, puis qu'on remonte vraiment très loin, tu sais, on se rend compte de quand même la diversité vraiment énorme de valeurs chez les êtres humains. Puis, mais moi, je me réconcilie avec cette notion-là de choix. Je choisis mes valeurs fondamentales et elles sont là, elles existent depuis longtemps, elles ont été nourries par des tonnes de gens qui m'ont inspirée, qui m'ont construite, elles ont fait de moi ce que je suis, etc. Puis je me sens une solidarité, mais comme elles sont vraiment menacées, puis qu'on a devant nous, des fois, des gens qui sont convaincus que l'empathie est une tare. Puis comme ils sont convaincus de ça, et s'ils ont du pouvoir, ils sont capables de convaincre d'autres personnes. Puis, sur quelques générations, ils pourraient vraiment transformer la société de façon à ce que les gens, la majorité des gens, considèrent et agissent comme si c'était une terre, tu sais. Fait qu'on a, moi, je vois ce danger-là comme étant réel, en fait. Mais l'idée de dire, OK, je dois choisir, prendre parti, me mouiller ma chemise pour des valeurs qui sont aujourd'hui menacées et considérées comme féminine, faible, l'égalité, qui sont considérées comme de la merde dans de plus en plus dans l'espace public, en fait, même général, là, tu sais, au-dessus de nos têtes en ce moment. Puis c'est nourri par une propagande, on le sait, mais c'est là. Le fait de me dire, OK, je dois prendre parti, ça me réconcilie parce que je suis plus à la recherche d'avoir raison sur eux. Je suis dans une recherche de, OK, qui prend parti avec moi? Qui est là? Qui veut mouiller sa chemise pour ce monde-là? J'ai besoin qu'on se retrouve, j'ai besoin qu'on se parle. Je veux qu'on retrouve un imaginaire commun fort, puissant, auquel on s'identifie réellement, pas juste des idées, là, puis qu'on mette nos noms en bas d'une feuille parce qu'on a dit oui, je suis d'accord. Non, qu'on est prêt à vivre selon ça et donc à délaisser certains modes de vie qu'on a, puis à bâtir une vraie résistance au sens concret du terme.
1: L'empathie est en chute libre dans notre société et l'indifférence prolifère sur cette chute de l'empathie. C'est une des stratégies des réactionnaires de nous faire mépriser l'empathie. Ça sert à nous diviser, à nous rendre égoïstes, voire à nous déshumaniser. Aux USA, l'empathie n'a pas le vent en poupe au niveau politique et ça fait flipper les Canadiens, les Québécois en tout cas. J'ai demandé à Catherine Dorion si elle avait vraiment peur de ce voisin qui sombre dans l'autoritarisme.
2: Ben, ça tord le cœur un peu comme ce qui se passe un peu partout. J'imagine que vous aussi, j'entends parler les gens ici en France de ce qui se passe. Bon, c'est extrêmement difficile parce que, bon, d'abord, c'est ce qui a motivé l'écriture de mon livre. Début 2025, Donald Trump déclare que le Canada devrait être le 51e État américain. Au début, tout le monde rigole. Ah, ah, ah, ce qu'il est con. Le deuxième jour, il répète. Là, on rigole moins. Là, ensuite, les hommes forts là qui montent les muscles derrière lui le répètent à leur façon, disent que ils sont capables de mettre le Canada à genoux économiquement, ils sont capables de soumettre le Canada est à eux, c'est leur hémisphère, ils ont répété ça plusieurs fois et c'est notre territoire en gros là, c'est ce qu'ils disent. Je m'imagine comment vivaient les Français en 1937-36, tu sais, quelques années avant, en pensant que la moitié qui était en train de se droitiser et dire que Hitler c'était pas si mal, puis l'autre moitié qui était comme ah, qu'est-ce qui va se passer, c'est la merde, ou je dis moitié, peut-être c'était pas ces chiffres là je sais pas, mais c'est ça, il y a cette espèce de frayeur. En même temps, on a parmi nous plein de gens dans nos familles, des fois dans nos voisins, qui trouvent que Trump il est super parce qu'ils sont pris dans la chambre d'écho numérique des pro-Trump. Moi, je vois ça vraiment comme des attaques psychologique là, la propagande à travers les réseaux sociaux, pour moi c'est vraiment, ils créent des espèces de proto-sectes, des espèces de proto-religions numériques où ils vont complètement avec des techniques éprouvées par les sectes toxiques là, vraiment attraper des gens puis les garder captifs dans ces chambres d'écho là, puis détruire le tissu social, parce qu'après c'est tellement dur, ça brise des familles, les gens ont beaucoup de difficultés à se parler, chacun accuse l'autre d'être complètement brainwashed. On vit des choses dans nos familles, dans notre tissu social intime, qui correspond à ce qu'ont vécu des gens juste après la prise de pouvoir d'Hitler ou juste après, tu sais, à des clashs là, vraiment profonds. Là. La politique est plus juste au-dessus de nous à la télé, est rendue dans nos vies, à briser des relations. Donc ça, moi, je trouve ça vraiment dur à vivre. Et en plus, un truc qui me tord le cœur, c'est que moi, depuis que je suis toute jeune, je suis militante pour l'indépendance du Québec. Et je suis de façon vraiment avec cœur, puis bien sûr, je me suis battue avec des arguments, avec tout ça, mais puis le parti avec lequel j'étais élue, c'est un parti de gauche indépendantiste, donc pour moi, ça a toujours été très important. Et là, qu'est-ce qu'on voit? Le mouvement indépendantiste, qui a toujours été soit de gauche dans sa partie populaire, là, ce que le peuple, les idées derrière ce mouvement-là étaient de gauche, c'était une idée de libération, d'émancipation, a tranquillement développé sa frange de droite. Et là, la frange de droite est devenue majoritaire et le parti qui est le parti indépendantiste principal, historique, blabla, est mené par un type qui ne fait campagne que sur à quel point les immigrants volent nos logements, nos places en CPE, nos places en crèche et tout ça. Vous connaissez la recette. Donc, c'est juste ça. Puis, c'est un proche de Mathieu Bock-Côté qui vraiment suit la recette. Et Mathieu Bock-Côté l'encense partout, chaque fois où il peut. Mathieu Bock-Côté fait campagne pour lui carrément à travers ses porte-voix qu'il a. Fait qu'on sent vraiment la proximité entre les deux. On peut pas ne pas relier ça à Bolloré. Mais moi, avec toutes les études que j'ai faites là-dessus et tout ce que j'ai lu depuis 2 ans sur ce mouvement international que Timothy Snyder, l'historien du fascisme, appelle le mouvement contemporain, le fasciste, là, il l'appelle l'international brune. Mais toutes les victoires électorales en Amérique latine, en Europe, partout, ben en fait, quand on étudie, on se rend compte qu'il y a les mêmes stratèges derrière, qu'il y a la même recette, qu'il y a les mêmes donateurs, il y a les mêmes sociétés écrans qui font des campagnes dans l'ombre, qui influencent avec la propagande leur option chez tous les peuples. Donc bref, ça semble très efficace, leur recette, il faut le reconnaître. Ben tout à coup, le leader du principal parti indépendantiste au Québec me semble faire partie de façon plus ou moins consciente. Là. Je ne peux pas savoir, on peut pas savoir, c'est ça qui est difficile. Vraiment, on a pas le radar, là, les populations en ce moment, puis c'est ce qui fait qu'on est confus comme ça, puis qu'on est perdu comme ça face à cette force-là. Ben là, ce parti-là, je sens qu'il est lié à ça, puis que c'est la fragilisation du Canada face aux États-Unis est devenu un but de cette internationale brune-là. Fragiliser le Canada, l'indépendance du Québec, ce serait bien pour eux. Donc là, je vois mes pires ennemis essayer de faire advenir un projet qui m'a toujours été cher, mais qui maintenant, dans les circonstances, me donne envie de dégueuler.
1: Oups! Oui, difficile de défendre l'indépendance dans ces conditions. On voit bien qu'on est pris dans cette dérive fasciste qui n'a pas besoin d'en faire trop, juste de générer de l'indifférence. Nombreux sont ceux qui disent « on n'y peut rien, c'est pas si grave », une sorte de fatalisme abruti s'installe. Certains ne se posent pas de questions, d'autres, comme moi par exemple, ou peut-être comme vous, s'en posent déjà plein. Comme le dit Jason Stanley, qui est cité dans le livre de Catherine Dorion, « tu sais que tu vis dans une société fasciste si tu te répètes constamment dans ta tête les raisons pour lesquelles tu es encore en sécurité ». Alors je me demande, et je me demande du coup, est-ce qu'il n'est pas déjà trop tard? Est-ce qu'il va falloir qu'on soit absorbé, qu'on sombre nous aussi, avant de rebondir?
2: Personne ne peut dire est-ce qu'il est trop tard ou est-ce qu'il n'est pas trop tard. Moi, quand quelqu'un dit « moi, je crois qu'il est trop tard », je suis comme « ben, laisse, qui sait de quoi l'avenir sera fait ». Ceux qui disent « non, il n'est pas trop tard », je suis comme « ben, peut-être, on ne sait pas ». Tu sais, je veux dire, je ne sais pas, j'en ai aucune idée. Puis je fais un peu comme le pari de Pascal, je me dis, tu sais, Pascal qui disait « si Dieu existe, ben, je suis aussi bien d'y croire, sinon je vais terminer en enfer. Puis si Dieu n'existe pas, ben, ça n'aurait rien changé que j'y ai cru. » Donc, moi, je me dis un peu ça par rapport au changement social, par rapport à est-ce qu'on va être capable de résister. Aussi, sachant que beaucoup de gens disent, j'entends des gens dire, même des scientifiques dire, c'en est fini, l'humanité, d'ici 5 ans, d'ici 10 ans, ou je sais pas quoi. Bon. Peut-être, mais moi, je suis pas certaine. Je suis pas convaincue du tout. Puis je sais qu'à travers les catastrophes, il y a eu toutes sortes de... En même temps que la catastrophe, il y a eu toutes sortes de mouvements extraordinaires pour reconstruire, pour... Même des fois, ça permet de... C'est un peu comme... Quand quelque chose explose, t'arrêtes d'avoir peur que ça se produise, puis ça te libère une liberté. Tu sais, je sais pas si c'est ce que je veux dire. Des fois, on a comme tellement peur de quelque chose, puis on agit pour pas que ça arrive. Puis quand ça arrive, on a une forme de libération. Je vais arrêter d'avoir peur que ça arrive. Maintenant, ça arrive. OK, maintenant, on est vraiment capable de créer autre chose. Puis, bon, je parle d'une chercheuse américaine, Rebecca Solnit, qui raconte, elle a étudié comment les gens réagissent en catastrophe. Même des gens qui n'étaient pas préparés peuvent, soit pendant Katrina aux États-Unis, soit pendant le Blitz de Londres, être allés chercher plein de témoignages, de souvenirs, comment les gens se sont organisés. Puis une des choses qui revenait, c'était la joie. Comment les gens aimaient ça, être capables de tout à coup faire quelque chose qui leur paraît foncièrement utile, qui est vraiment lié avec ce qui se passe maintenant et qui aide leurs voisins, leurs amis, les gens qui sont en face d'eux, non pas un système aveugle, qu'on sait pas c'est qui, qu'on se sent manipulé, qu'on se sent un peu comme du bétail, tu sais, puis qu'on n'a plus confiance, mais on ne sait pas trop comment. Là, tout à coup, c'est vraiment un autre mode de vie dans l'immédiateté, qui est plus peut-être conforme à comment on est construit comme animal, tu sais, puis qui peut-être libère des ondes, fait vibrer un peu mieux l'animal qu'on est. Donc ça, moi, ça me redonne pas nécessairement courage, mais ça me fait moins peur. Je me dis, ah, mais il y a peut-être des choses positives à travers tout ça. Nous, on a tellement une expérience limitée de ce que c'est d'être humain, nous, occidentaux. On a tellement une expérience limitée, on est vraiment comme des animaux de ferme, là, tu sais. On tourne toujours dans le même petit carré, on fait toujours les mêmes petites choses, on est hyper spécialisés. On souffre, mais on a de la difficulté à savoir de quoi. On a tellement une petite expérience de la vie que, on sait pas ce qu'on est capable d'endurer et dans quelle situation inconnue on est capable de se relever, de se battre, puis même peut-être de se sentir mieux.
1: Je repense au témoignage de Lenka, qui réussit à s'extraire de la secte américaine QAnon. Elle dit qu'il faut faire sentir aux gens qu'ils ont du pouvoir, qu'ils ne sont pas inutiles, vulnérables et désemparés. Il ne faut pas isoler les personnes, car sinon, eh bien, on les laisse sur le chemin de la désintégration mental. Dans son livre, Catherine Dorion relate les pas de côté, des témoignages de celles et de ceux qui réussissent à sortir du système et à s'en libérer et à retrouver la joie. Alors, bien sûr, elle raconte aussi les drames des régimes autoritaires, des histoires très dures, mais en même temps, de belles histoires, car partout, tout le temps, il y a de la résistance, et donc de la poésie, de la musique, ceux qui vont se cacher dans la forêt, par exemple, pendant que les fascistes dominent tout le pays.
2: Ils sont cachés dans la forêt et ils font de la résistance. Ils sont libres dans ce bout de forêt. Évidemment, il y en a parmi ceux qui ont fait ça, qui se sont fait prendre et que ça a été terminé. Mais je pense que même au moment de se faire prendre, puis si on le sait, là, il y en a plein qui en ont parlé. Ils regrettaient pas parce qu'ils avaient vécu... Vaclav Havel parle beaucoup de ça, le dissident tchécoslovaque parle beaucoup dans ses entrevues que j'ai écoutées, parce que je raconte un peu son histoire là-dedans. Le confort profond, la joie profonde que ça apporte, le fait dans un système toxique d'être enligné avec ses idées, d'être tout enligné comme être humain. Émotion, idées, valeurs, foi, communauté, de pouvoir avoir tout ça dans une... vibrer ensemble dans un... tu sais, une espèce de symphonie qui marche, qui fonctionne, puis qui s'élève. Tu sais, dis, ça, j'en parle souvent parce que les gens oublient, les gens pensent juste, ah, t'as voulu défendre des idéaux et t'as souffert, mais non, les gens vont pas juste défendre des idéaux pour souffrir, point, il y a quelque chose d'autre. On va chercher quelque chose là-dedans qui fait que quand on commence à le faire, on sait que c'est la bonne chose, puis on a envie de continuer. Il y a quelque chose en nous qui nous le dit. Il y a une émotion, il y a quelque chose. Puis tout à coup, cette émotion-là et ce lien fondé sur la vérité, sur vraiment qui on est, qui est en train d'exister, quand on crée des liens avec d'autres sur cette ligne-là, ben alors les liens deviennent extrêmement solides. Puis comme on se sait faire partie de cette communauté-là solide et juste, tout à coup, à côté de toutes ces merveilles, le danger, la mort, le risque pèsent pas plus lourd. Le risque de mourir, le risque de se faire prendre, le risque de la torture arrive pas à faire peur parce que c'est pas plus lourd que ce qu'on est en train de vivre qui est merveilleux. Fait qu'on trouve que le jeu en vaut la chandelle. Puis Vaclav Havel en parle, moi je trouve ça encourageant parce que c'est tellement dur de sortir de nos habitudes. Plus, tu sais, on parle du courage. Le courage, c'est bien plus le courage de sortir de nos habitudes que le courage de faire quelque chose de difficile. On est tellement des animaux d'habitude, là. Tu sais, on est vraiment comme les vaches, là, avec leur moment où ils rentrent du pré, puis le moment où la nourriture arrive, puis le moment où, tu sais, on est fait comme ça. Mais sortir de ça, ça demande un effort, un grand effort qui demande du courage.
1: Ne pas agir comme un animal domestiqué, ne pas courber son âme, comme le dit Daria Kotsireva, pardon pour la prononciation, Daria qui reste libre derrière ses barreaux. Au travers de petites histoires, de grandes résistances, Catherine Dorion montre à quel point le plus dur à vivre, c'est de perdre le lien avec ceux qu'on aime. Et ces liens vitaux, ce sont ceux que l'on nourrit hors système, des liens contre lesquels le système ne pourra jamais rien. Catherine Dorion sait, dans sa vie, nourrir ces liens-là.
2: T'sais, moi, j'ai été très en vue au Québec, je le suis encore, dans cette espèce de nébuleuse d'activisme. Puis je voyais bien que ce qui arrivait à mon équivalent aux États-Unis, c'était des gens qui étaient terrorisés, qui se faisaient doxer, qui recevaient des menaces de morts en quantité qui des fois se faisaient vraiment écraser par des poursuites judiciaires pour rien, qui pouvaient plus créer l'endroit, la boîte où ils travaillaient se faisait racheter par des fachos ou ben se faisait fermer, tu sais, tout ça là. Une grande désorientation, il y en a qui se sont fait parmi ceux qui ont milité pour Gaza, il y en a qui se sont fait alors qu'il y avait leur green card là, il y avait leur résidence permanente, se sont fait mettre en prison pendant plusieurs mois, tu sais, c'est inimaginable à quel point ça. Fait que donc je me disais bon, si le Canada finit par être absorbé ou dominé politiquement par les États-Unis, que ce soit par une invasion carrément dans quelques années ou genre juste parce que à travers leur propagande sur les réseaux sociaux, ils réussissent à faire élire leur poulain canadien, là, qu'est-ce qui va m'arriver? On s'est mis à paranoïer, on paranoïe. Donc, je raconte toute cette histoire-là en continu avec comment Trump réussit, comment il déporte des quotas de gens, comment il va les chercher chez eux, etc., etc., etc. Puis, entre cette histoire que je raconte, il y a toutes sortes d'autres moments où la démocratie s'est effondrée. En Russie dans les années 2000, en Allemagne dans les années 30, au Chili dans les années 70. Donc, il y a tout ça qui se mélange. Et dans la deuxième partie du livre, ou dans le dernier tiers du livre, après qu'on a bien compris la recette, qu'on a bien compris tous les trucs qui reviennent dans chaque cas, qui c'est vraiment une recette de l'imposition, tu sais, puis c'est une recette que je compare dans mon livre à la violence conjugale. Comment tu commences avec la séduction, tu convaincs des gens, tu leur dis qu'ils sont extraordinaires, puis que l'Amérique va être grande encore, et que tout va revenir comme avant, et que ça va être extraordinaire, comme dans les films, un conte de fées. Puis peu à peu, on isole les gens, on les divise, etc. Puis c'est la même recette que dans la violence conjugale. Et donc, dans le dernier tiers du livre, je me disais, ben, qu'est-ce qui fait que les gens choisissent de résister plutôt que de demeurer lâches, comme souvent la majorité des gens, malheureusement, et de suivre eux qui, au début, disaient « Mais non, c'est impossible, c'est trop fou cette histoire-là, ce type est un peu dangereux pour notre pays », puis que quelques années plus tard, on suive, juste vont pas résister, vont même peut-être devenir enthousiastes de la cause ou des idiots utiles ou des... bon, qu'est-ce qui fait qu'on choisit de résister ou pas? Est-ce que... Puis j'ai étudié, à travers d'autres histoires, là, j'ai essayé de trouver qu'est-ce qui faisait que... C'est quoi les éléments qui font qu'on est capable de résister? Il y en a plusieurs, mais un d'entre eux, c'est d'avoir une communauté forte qui partage ta vision. Je l'ai même vécu en politique. Là, évidemment, j'étais pas dans le fascisme. Là, j'étais dans un parti politique de gauche, mais un parti politique qui était organisé comme plusieurs partis politiques, c'est-à-dire assez top-down, avec des structures, des façons de prendre des décisions, des façons d'imposer les décisions à tout le monde... Je pense qu'il me donnait la force de moi critiquer, c'était que j'avais une gang d'amis, j'avais un groupe d'amis qui étaient les artistes qui m'avaient aidé à me faire élire. Et plein de citoyens aussi, parce que j'étais populaire dans mon coin. Puis il y avait tous ces gens-là que je voyais régulièrement, je faisais des rassemblements à mon bureau de circonscription. Puis eux me disaient, voici ce qui nous galvanise, voici ce qui nous fait du bien, ce qui nous défoule, ce qui nous donne de la force, ce qui nous donne confiance comme mouvement. Et voici ce qui nous déprime. Puis c'est eux qui me donnaient la confiance de continuer parce qu'on avait la même vision, on avait quelque chose, je savais où je m'en allais. Et ça, c'est une force vraiment incroyable. Et dans la résistance, dans les résistances, dans des moments autrement plus difficiles, autrement plus violents que ce que moi j'ai vécu, hein, c'est incomparable, il y a encore cette affaire-là. Il y a, si je suis liée dans la vie réelle avec des gens qui ne sont pas dépendants du système qui m'oppresse, alors là, j'ai la force de lutter parce que je sais que si on me cancelle, si on m'enlève mon travail, si on m'enlève tout, j'ai... ces gens-là, je suis pas seul. Puis ça, je pense, c'est fondamental chez l'être humain. On peut pas vivre, on sait qu'on meurt seul. Fait qu'il y a quelque chose en nous qui peut pas être tout seul. Si mon milieu professionnel, c'est toute ma vie, et que mes seuls amis sont là, et que toutes mes heures vont là-dedans, et que ce milieu professionnel se fait capturer, l'institution où je travaille se fait capturer par les fascistes, et que tout le monde plie, je vais plier aussi. Même si je suis quelqu'un qui, à l'intérieur, a des convictions et les connaît, je vais plier, puis je vais avoir autrement plus mal psychiquement, mais je vais plier parce que sinon je vais être tout seul. C'est trop dur à vivre, ça. Ça, c'est moi, je comprends n'importe qui préfère être dans une secte toxique que seul et abandonné. C'est ça, faut développer nos réseaux. Il faut avoir des zones de solidarité, des zones d'amitié, des zones de vraies amitiés. Ça peut être la famille aussi, des gens qu'on aime, bref, qui sont à l'extérieur du système, vraiment qui sont en dehors de l'économie, là.

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1: Côté musique, c'était Noga et Rez. Et petite précision, puisque Catherine Dorion parlait de se faire doxer. Alors, se faire doxer, c'est le fait d'avoir nos informations personnelles divulguées, en général balancées sur Internet, pour nous nuire. Reprenons maintenant le fil de la discussion. C'est vrai qu'on n'en a pas beaucoup parlé, mais dans son livre, Catherine Dorion fait constamment le parallèle entre les systèmes autoritaires et les violences conjugales. Même mécanisme de domination. Et dans les deux cas, eh bien, pour résister à l'emprise, il faut organiser nos vies autour de l'amour, de l'entraide, de l'auto-organisation, du soutien. Et ça implique aussi d'avoir le sens des responsabilités, le sens de sa responsabilité à son niveau, certes, et en prenant soin d'autrui, certes, aussi.
2: Et aussi, sens de responsabilité par rapport à un environnement immédiat. T'sais, on vit dans des systèmes qui sont tellement gros. Ça se peut pas, là. Des pays qui gèrent des millions de personnes. Pourquoi, là? T'sais, c'est, je veux dire, moi, pour avoir vécu ce que c'était que d'être la représentante d'une circonscription dans l'opposition qui avait même pas de poste d'argent à dépenser, là, et de grosses responsabilités, disons, des enveloppes et tout. Être la responsable d'un mouvement de gauche dans ma ville qui doit combattre la droite dans les médias et empêcher des projets délétères et faire ci, ça, ça. Je veux dire, si tu le fais avec sérieux, c'est sûr que tu finis en burn-out dans les 4 ans, 8 ans, ou tu deviens mort à l'intérieur, ou je sais pas, là, mais c'est extrêmement difficile. Il y en a qui réussissent, mais vraiment, tu vois leur l'énergie vitale s'en aller au fil des années. C'est trop gros. Vraiment, si le système est fait et souffre de gigantisme, là, ça leur sert, hein, parce que c'est merveilleux pour eux. Ils peuvent concentrer de plus en plus, là. C'est ça, un gros système pour eux, c'est extraordinaire. Ils ont plus de territoire, plus de gens dont ils peuvent soutirer la force, les ressources, la richesse, l'énergie pour eux. Mais si c'est ça le problème, alors nous, on est capable quand même de se désengager de ce système-là tranquillement. Je sais que tout le monde peut pas quitter son job demain, puis que c'est bon. Mais on peut décider que on va essayer le plus possible de libérer des heures dans notre semaine qui sont données au système. À chaque fois que je travaille pour avoir de l'argent, dans le fond, je suis dans le système. Chaque fois que j'ai besoin d'argent pour acheter quelque chose, je suis dans le système. Je suis dans ce système-là où toute ma vie, toute mon enfance, on m'a préparé à servir le système pour pouvoir avoir ma subsistance, mon argent. Si je commence à vivre autrement, si je commence à me préparer plutôt à vivre pour ce que j'aime, pour ceux qui m'entourent, moi je découvre bien plus de monde depuis que j'ai enlevé les réseaux sociaux, par exemple, de mon téléphone, depuis que j'ai décidé de moins travailler. Je rencontre des gens, puis je suis attirée à développer des relations. J'ai vraiment envie de développer des relations avec eux. Comme quand j'étais plus jeune, je suis stimulée par les potentialités qu'ouvre notre solidarité. Fait que je vois quelqu'un qui fait pousser des légumes, par exemple, proche de chez nous, ou je vois quelqu'un qui connaît un truc que j'ai envie d'apprendre, puis je suis comme, j'ai envie d'être utile, de lui être utile. Puis c'est de l'économie de base, là. C'est genre, j'aimerais tellement que cette personne me trouve utile comme ça, elle pourrait m'être utile aussi, puis là, on serait, je l'aime, j'aime sa façon d'être, ça ferait bien dans ma communauté, j'aimerais être dans sa communauté, c'est très stimulant, mais il faut changer le logiciel. Depuis qu'on a 4 ans, là, qu'on nous enseigne à être stimulé par le système pour pouvoir avoir notre pitance du système, on est tellement formaté comme ça que c'est difficile du jour au lendemain. Puis il faut pas avoir des exigences, tu sais, malgré l'urgence de la situation, faut accepter qu'on a une certaine vitesse. Donc il y a ça, tu sais, essayer de travailler cette indépendance là vis-à-vis du système pour redévelopper notre interdépendance avec des gens qu'on aime, avec un système petit, proche de nous et qui a cet imaginaire commun qui est notre armure, qui nous rend capable de résistance, capable d'assurer notre survie peut-être, dans l'idéal, puis de résister face aux assauts du système, qui on le voit bien aux États-Unis, puis on le voit bien partout en ce moment. Je veux dire, quiconque ose parler de Gaza se fait menacer de perdre son travail, perd son micro, se fait canceller dans le fond. Fait que on peut plus parler de Gaza. Mais si je m'en fous du système, si tu peux rien m'enlever, c'est pas toi qui me donne mon travail, c'est pas toi qui me permet d'être bien, ben au fond, je viens de gagner une liberté extraordinaire et je développe mon sens de la responsabilité avec d'autres. Puis ça, ben ça donne de la joie, beaucoup.
1: Alors là, forcément, je pense à Adèle Hanel et à la façon dont France Télévisions la cancel en supprimant le replay sur le passage sur la France complice du génocide à Gaza. Je raconte vite fait les faits à Catherine Dorion et voilà sa réaction.
2: Quelle horreur! Mais ils sont
3: Ils ont vraiment pas honte, ils sont comme...
2: Peut-être que dans les gens qui ont supprimé la personne qui l'a enlevé, là, peut-être qu'ils faisaient ça la mort dans l'âme. Moi, j'ai quand même pitié de ces gens-là, là, dans le sens qu'il y a toute une des étages de gens qui sont soumis au boss, puis que parce que ben, je peux pas perdre mon travail, j'ai pas le choix, mais c'est un bon exemple de dépendance. Dans le livre, je parle du... Je compare les résistants dans la forêt slovène qui ont fait un journal, Le Partisan, alors qu'il est occupé par les fascistes italiens. Je compare leur choix de vie au choix de policiers de la réserve allemands qui ont été amenés pour... Tu sais, c'était pas des nazis, là, c'était des policiers de la réserve, fait que dans la vraie vie, c'était des monsieur ordinaires qui faisaient des métiers ordinaires, des gens vraiment ordinaires, pas nécessairement politisés. Et on a dit, on a besoin de vous, vous êtes dans la réserve, venez, on va aller dans les territoires occupés en Pologne. Et là, le matin de leur première mission, ils se font dire, je suis désolé, c'est un peu difficile comme mission, mais il faut rentrer dans ce village-là et tuer par balle les 1800 habitants, femmes, enfants, vieillards. Puis t'as quelques policiers qui ont refusé de le faire. Puis les autres l'ont fait. Mais ils ont été traumatisés à jamais. C'est vraiment bon. Ils sont devenus des diables pendant toute cette ce travail qu'ils se sont fait donner. T'sais. Et ceux qui ont refusé, plus tard, il y a eu des chercheurs qui les ont interrogés parce qu'ils n'étaient pas assez ouiradés pour être à Nuremberg. Là. C'était des petits messieurs. Ils ont interrogé tous ces gens-là. Puis pourquoi vous êtes senti capable de refuser? Puis leur réponse, c'est moi, j'avais pas d'ambition de carrière dans l'armée, ou moi, j'avais ma petite entreprise, j'étais indépendant, j'avais ceci. Tu te dis, mais j'aurais. Bien sûr qu'il y a en arrière, c'est parce que j'ai des valeurs, j'étais incapable de faire ça, mais ils étaient tous incapables de faire ça. Il y avait tous des valeurs, là, ou peut-être pas tous. Il y en avait peut-être qui étaient radicaux déjà, mais je veux dire, il y a plein de gens qui, après avoir tué une ou deux personnes, vomissaient, se sentaient malades. Il y en avait qui étaient, tu sais, oui, ils sont devenus des diables, mais c'était une violence qui leur était faite à eux aussi, qui était extrême, et ils l'ont accepté pour la plupart. Pourquoi ils l'ont accepté? Puis là, tu te dis, mais ceux qui ne l'ont pas accepté, dans le fond, c'est juste parce que ils se sentaient pas liés, tu sais, pieds et poings liés au système, donc comme une espèce, encore une fois, de bétail qui n'a pas d'autre choix parce que c'est comme ça. On a d'autres choix, mais faut travailler pour se créer cette liberté de dire non puis de résister.
1: Ce passage sur la section des réservistes de Hambourg amenés à perpétrer un carnage est effarant. Posons-nous toutes et tous la question des liens qui nous attachent au système, de notre niveau de dépendance à ce système, dépendra grandement notre capacité de résistance. Si, pour ne pas perdre votre emploi, vous collaborez, par exemple, avec l'extrême droite au lieu d'agir contre elle, eh bien vous perdrez peut-être in fine beaucoup plus qu'un emploi. Votre dignité, peut-être. Votre humanisme, certainement.
2: Souvent, on se demande, ou on entend des gens demander ça en entrevue à des gens, à d'autres, est-ce que t'es optimiste ou pessimiste, ou comment tu vois ce qui s'en vient, ou tout ça. Bon, comme je disais tantôt, on le sait pas, mais bon, comme un peu tout le monde autour de moi, j'ai l'impression qu'on va traverser une tempête dure, dont on sait pas exactement, sans vraiment va entrer dans des terres inconnues. Mais c'est arrivé déjà dans l'humanité, ça. Ils sont entrés dans des terres inconnues, dans une espèce d'enfer qu'ils n'avaient pas imaginé, puis ça a duré un temps, puis après, il y a eu autre chose. Et ce qui va exister après, ça ne va pas naître de nulle part. Ce qu'on crée aujourd'hui, c'est déjà ce qui va arriver après. Ce qu'on crée aujourd'hui, c'est sur quoi on travaille, les résistances qu'on bâtit, vont donner ce monde-là qui va arriver plus tard, mais il faut avoir une espèce de foi dans l'idée que c'est comme un peu, moi j'aime faire la métaphore avec les graines, au Québec, il y a des feux de forêt naturels, il y a des feux de forêt catastrophiques, mais il y a des feux de forêt naturels dans des forêts d'épinettes. Quand l'épinette devient très très très dense, elle empêche les autres espèces d'arbres de pousser. Alors les cocottes, les graines des autres arbres sont dans la terre, mais n'arrivent pas à pousser parce qu'il manque de lumière. Et quand arrive un feu de forêt, l'épinette est très inflammable, les épinettes brûlent et la chaleur fait éclore les graines. Donc ces graines-là qui étaient dans le sol attendent la chaleur pour éclore. Et sinon, ils éclosent pas, ils restent là, ils sont bien gardés. Et là, avec la chaleur du feu, ils éclosent. Et maintenant qu'il n'y a plus d'épinettes parce qu'elles ont brûlé, les arbres poussent et créent une nouvelle forêt. Une forêt jeune, une forêt... maintenant, c'est sûr qu'avec les feux de forêt qu'on voit partout, c'est une métaphore que j'utilise moins souvent, mais elle reste quand même belle parce que les feux de forêt avant faisaient partie en petite quantité d'un cycle naturel, puis je pense que ça peut se comparer à ce qu'on vit, les humains. Le feu, il est terrorisant, mais c'est des fois ce qui permet à ceux qui attendaient d'éclore, puis donc, ces graines-là, c'est nous qui les plantons en ce moment.
1: Est-ce qu'on a encore un peu de temps pour parler des poils de Catherine Dorion? Oui, non, mais oui, bien sûr, toujours. On a toujours du temps pour les poils.
2: Alors mes poils, mon Dieu, comme beaucoup de femmes, je les aime pas. Puis je sens que cette façon de ne pas les aimer, c'est colonisé, ça vient pas de moi, ça me fait chier. Je sens que c'est je suis aliénée. Fait que je lutte contre cette aliénation. Ça fait beaucoup de couches de lutte, là. Je lutte contre mes poils, je lutte contre moi luttant contre mes poils. Je trouve que c'est un bon exemple de l'empoisonnement de la culture patriarcale. Dans notre pauvre tête. Mais en même temps, j'ai appris à m'en foutre un peu. Fait que de temps en temps, je m'enlève des poils de sourcils. De temps en temps, je me dis, ah, j'enlève mon poil de sous les bras, j'enlève mon poil de jambe, je les veux plus. Après, je peux les laisser là pendant 8 mois. C'est bon, selon comment je me sens. J'étais députée de gauche pendant 4 ans à Québec, au centre-ville de Québec. Et un jour, un de mes attachés aux communications du parti me dit, hey, il y a une super belle initiative, ça s'appelle Mes Poils. C'est une gang de filles qui veut normaliser le poil féminin sur Instagram. Et puis, il

0: elle a autre chose à faire que de se montrer le poil sous les bras. Puis je me disais, ah, mais vous avez pas mieux à faire, vous, supposé animateur de la conversation publique. Moi, leur résister, ça m'a apporté énormément. C'était juste dire non, juste dire je m'en fous, je vous écouterai pas, je vais pas reculer. Ça apporte énormément, je conseille à tout le monde.
1: Tu retrouveras, je l'espère, un jour Catherine Dorion ici ou ailleurs. En attendant, du poil sous les bras, vous pouvez retrouver l'émission partout sur vos bonnes radios FM associatives et puis évidemment en podcast, un peu partout. Enfin voilà, vous êtes au courant maintenant, vous avez l'habitude.

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2: Bonsoir, ou peut-être bonjour, tout dépend de l'endroit du monde d'où vous nous écoutez. En tout cas, ici à Paris, il est pile 19h.
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2: Bienvenue dans la grande session d'information du soir avec des faits, des commentaires, des reportages et des analyses. Dans 10 minutes après le journal, ce sera pourquoi RFI dit ça avec des réponses à plusieurs questions. Pays en guerre, pays fermé, comment travaillent les journalistes? Que faire lorsqu'un invité ne veut pas répondre à l'antenne? Peut-on s'habituer à la pression du direct? Dans une demi-heure, ce sera les dessous de l'Infox sur l'intensification et la diversification de la menace informationnelle russe et du fait que les États-Unis ont fait pression et obtenu le retrait des trois principaux soutiens de la conférence d'Info organisée cette année à Vilnius par une ONG bruxelloise. Du coup, la Lituanie, hôte de la conférence, mais également le Canada et le Service européen d'action extérieure ont décidé in extremis de se retirer. Afrique Soir s'intéressera bien sûr à l'attribution du prix Nobel de paix à la sud-africaine Navi Pillay, ancienne juge de la Cour pénale internationale, qui avait grandi sous l'apartheid. Dans 2 heures, sur RFI, le grand entretien, je recevrai Astrid Rouchet, qui 5 années durant à l'Élysée a écrit les discours du président de la République. Elle publie sur cette expérience un livre intitulé « La plume et le prince ». À 21h40, ce sera ici l'Europe qui accueillera David Clarinval, vice-premier ministre belge en charge de l'économie, pays en pleine crise budgétaire. RFI Soir, 17h en temps universel, tout de suite l'essentiel de l'actualité avec un journal. Et c'est avec vous, Adrien Delgrange.
4: Et vous en parliez, Philippe Le Capelin, le prix Nobel de la paix 2026 a été attribué aujourd'hui à la sud-africaine Navi Pillay. Une vie de combat contre les atrocités à travers le monde. Juriste âgée de 85 ans, Navi Pillay, ancienne juge de la Cour pénale internationale. Difficile donc de ne pas faire le lien avec les sanctions prises cet après-midi par Donald Trump contre la CPI. La Cour pénale internationale est de nouveau dans la ligne de mire de Washington. L'administration américaine annonce ce vendredi des sanctions contre l'ensemble de l'institution. Sofia Katsenkova, bonsoir.
5: Bonsoir.
4: La CPI, basée à La Haye, aux Pays-Bas, dénonce une attaque contre l'État de droit.
5: Exactement, donc payer les salariés, financer les enquêtes à l'étranger, protéger les témoins, c'est le fonctionnement même de la CPI qui pourrait être fragilisé à la suite de ces sanctions américaines. Car jusqu'ici, la Maison-Blanche sanctionnait certains de ses responsables, dont des juges. Désormais, toute l'institution est ciblée.
4: Ce qui veut dire
5: que pendant 180 jours, toutes transactions financières avec les États-Unis sont interdites. Voilà ce qui pourrait se passer. Par exemple, plus d'accès aux services bancaires, aux cartes de crédit, dont Visa, Mastercard, aux assurances et aux technologies américaines type Microsoft. Tout ça dans le but de réduire la capacité d'action de la Cour. Les États-Unis, qui ne sont pas membres, veulent empêcher toute poursuite contre leurs ressortissants. Ils craignent notamment qu'une enquête de la CPI sur la guerre en Afghanistan n'aboutisse à des accusations contre leur personnel. Washington dénonce aussi le mandat d'arrêt international de la Cour visant leur allié Benjamin Netanyahu, premier ministre israélien, pour crimes de guerre dans la bande de Gaza. D'ailleurs, ce dernier vient de réagir en saluant la décision des États-Unis.
4: En Israël, justement, nous revenons sur cet autre sujet qui fait l'actualité, l'annonce du prix Nobel de la paix attribué dans la journée à Navi Pillay, une annonce qui a suscité une fureur sans précédent. Ancienne haute commissaire de l'ONU aux droits de l'homme, la juriste sud-africaine avait dirigé la commission d'enquête qui accuse l'État hébreu de génocide à Gaza. En Israël, on dénonce ce soir une provocation odieuse. Michel Paul est à Jérusalem.
6: Des réactions très fortes. Le bureau du Premier ministre israélien estime que le comité du prix Nobel a perdu sa boussole morale en décernant sa plus haute distinction à une intolérante qui a bâti sa carrière sur la propagation d'accusations calomnieuses contre le seul et unique État juif. Les mots choisis par la diplomatie israélienne sont d'une violence inouïe. Joseph Goebbels applaudit certainement depuis l'enfer, a réagi le ministère des Affaires étrangères sur son compte X, qualifiant la distinction accordée à Navi Pillay de « récompense » pour le plus grand mensonge du XXIe siècle. À 85 ans, la juriste sud-africaine est considérée en Israël comme une adversaire acharnée. C'est sa commission d'enquête qui avait conclu que les opérations militaires menées à Gaza relevaient du génocide, citant directement les propos des dirigeants israéliens. Face aux accusations récurrentes d'antisémitisme portées par Israël, Navi Pillay a toujours rappelé son engagement historique contre l'apartheid, un argument inaudible ici à Jérusalem, où cette distinction est vécue comme un véritable affront frontal. Michel Paul, Jérusalem, RFI.
4: Sachez que nous serons en Afrique du Sud, dans Afrique Soir, à l'occasion de l'attribution de ce prix Nobel de la paix à la Sud-Africaine, Navi Pillay. Nous sommes très fiers, a déclaré Cyril Ramaphosa, le président sud-africain. Des nouvelles de ce vol Fly Dubai. Il planifiait une attaque suicide sur l'aéroport Ben Gurion. Le copilote omanais de ce vol Fly Dubai à destination de Tel Aviv qui avait attaqué le copilote en provoquant un atterrissage d'urgence en Arabie Saoudite. Ce soir, ce copilote, nous dit-on, s'est inspiré des attentats du 11 septembre et a affirmé avoir agi seul, sans implication d'autres personnes, indique le procureur des Émirats Arabes Unis. De violents combats sont en cours au Yémen pour essayer de reprendre Bab el-Mandeb aux Houthis. Les forces gouvernementales du Yémen, appuyées par Riyad, mènent aujourd'hui une vaste opération pour tenter de regagner ce détroit stratégique en mer Rouge. RFI vous propose depuis ce matin un gros plan sur la guerre au Yémen. Analyse, invités, témoignages pour comprendre ce conflit meurtrier qui se déroule sous nos yeux au Moyen-Orient. Une guerre qui dure depuis maintenant 12 ans, opposant le gouvernement internationalement reconnu aujourd'hui en exil en Arabie Saoudite et le mouvement rebelle Houthi. Mais le Yémen est aussi le pays où s'est développé Al-Qaïda dans la péninsule arabique. Un groupe aujourd'hui affaibli mais qui a pris position dans cette guerre. C'est ce que souligne Ahmed Naji, il est analyste.
7: Ils sont aujourd'hui plus affaiblis que jamais. Cette faiblesse est en partie liée à leur division interne. En outre, ils ne sont pas bien accueillis par de nombreux yéménites. Ils vivent donc dans leur propre bulle. Et même aujourd'hui, si l'on consulte la carte du Yémen, on ne peut pas les localiser dans une seule région précise. Mais ce que nous avons observé et qui est vraiment intéressant ces dernières années, c'est la manière dont les Houthis ont réussi à nouer des liens solides avec Al-Qaïda. Ce qui est assez ironique, car les deux groupes ont des origines très différentes. Mais ils ont des intérêts communs. Tous deux sont anti-occidentaux. Et par le passé, par exemple, on n'a constaté aucune attaque d'Al-Qaïda contre les Houthis. En réalité, les attaques menées par Al-Qaïda visaient principalement les forces fidèles au gouvernement. Mais cette expérience positive, je fais référence à la collaboration entre les Houthis et Al-Qaïda pour créer leurs canaux de communication, a permis aux Houthis d'étendre leur influence jusqu'à la Corne de l'Afrique, parce que les Houthis renforcent actuellement leurs liens avec les Chebabs en Somalie.
4: L'analyste Ahmed Naji au téléphone avec Guilhem Delteil. Dans le golfe du Mexique, l'ouragan Isaias se rapproche du sud des États-Unis. Il doit toucher terre dans la soirée et pourrait provoquer d'importantes inondations et coupures de courant, mais aussi des tornades avec ses vents soutenus à 195 km/h. L'actualité en France, ce mouvement lycéen qui perdure. Nombreuses mobilisations à travers tout le pays cette semaine et de nouveaux affrontements entre jeunes et forces de l'ordre. Le ministère de l'Intérieur parle d'une augmentation des violences urbaines, tandis que les syndicats dénoncent une violente répression policière. Ce vendredi, Hauteville-Moriamé, ce sont les Nations Unies qui s'inquiètent des violences liées à ces manifestations.
8: Le droit de réunion pacifique doit être respecté, c'est ce que déclare le Haut Commissariat de l'ONU aux droits humains. Les Nations Unies, qui appellent d'une part les manifestants à veiller à ce que les rassemblements se déroulent sans violence, et d'autre part les forces de l'ordre à ne pas avoir un recours disproportionné à la force. Depuis le début de ce mouvement, il y a 3 semaines, près de 7000 personnes ont été placées en garde à vue, dont une immense majorité de mineurs. De graves incidents ont impliqué de jeunes manifestants. Dans le nord de la France, cette semaine, un lycéen a eu sa main arrachée par une grenade. Le gouvernement a depuis suspendu l'usage par les forces de l'ordre des grenades assourdissantes. Mais ce jeudi, de nouveaux affrontements ont eu lieu, notamment sur la place de la Bastille à Paris, où le rassemblement a été dispersé avec l'usage de gaz lacrymogène. La colère ne retombe pas chez les lycéens et étudiants qui dénoncent en premier lieu leurs conditions d'études, mais leurs slogans et revendications incluent aussi désormais la fin des violences policières. L'acte 5 de la mobilisation est prévu mardi prochain.
4: Aujourd'hui, un peu moins de 150 lycées sont restés fermés au lendemain de l'annonce par le gouvernement du déploiement en urgence de 3000 professeurs remplaçants. Toutes ces informations sont à retrouver quand vous le souhaitez sur notre site internet rfi.fr.
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1: Bonjour à toutes, bonjour à tous et bienvenue dans cet agenda du vendredi 9 octobre. Vous êtes bien sur Radio Alto. Aujourd'hui, café répare et café aide numérique au café associatif La Toirzannerie à Thoiry. Ce soir à 20h30, concert au bar convivial Le Croénant à Hayon-le-Jeune qui ouvre ses portes à la variété française et internationale dans une ambiance joyeuse avec ce duo d'artistes professionnels Rose et Willy. Ce soir, concert Black Velvet au bar-restaurant L'Alibi à Herry-sur-Albi. Le duo Black Velvet débarque pour une soirée live pleine d'énergie et de grands classiques du rock. Ce soir, rendez-vous à la librairie associative La Lanterne qui rugit à 19h en compagnie de Christophe Proix, qui vient partager son expérience de formateur agricole au Cameroun. Qui apprend à qui ? On en discute avec lui à partir de 19h autour de son livre « On sème des graines qu'on ne verra pas pousser ». Demain, la bibliothèque d'École en Bauges vous invite à une rencontre intergénérationnelle autour des jeux de société. Ça s'appelle « Jeux à gogo » et ça se passe de 14h à 17h. Venez nombreux. Demain, c'est la 18e édition du Jour de la Nuit, une opération nationale de sensibilisation à la pollution lumineuse dans toute la France. Partez à l'aventure nocturne avec les acteurs du plateau nordique de Saint-François-de-Sales au travers plusieurs activités de sensibilisation à la vie nocturne. Conférence d'ouverture à 18h15 et 3 activités au choix à la nuit tombée. Le repas est possible sur réservation. Pour les activités, la réservation est obligatoire et la participation est libre et consciente. Demain, à l'occasion du Rallye des Bauges, l'APE Safran, l'association des parents d'élèves de l'école d'Arit, tiendra une buvette les samedis 10 et dimanche 11 octobre. Rendez-vous à 50 mètres de l'église pour une pause gourmande et conviviale au cœur du rallye. Au menu, duo au vin rouge, croziflettes, crêpes, bières et boissons. Par ailleurs, il y a certaines modifications pour les zones accessibles au public. Renseignez-vous auprès de Sport Auto Bauges. Demain, l'association Cyclamen fête ses 30 ans au pôle d'Alby-sur-Chéran. Un moment convivial pour se retrouver, partager des souvenirs, fêter ensemble et se projeter dans l'avenir. Retrouvez des animations toute la journée à partir de 10h avec plusieurs conférences, des expositions, un village associatif et des concerts. C'est ouvert à tous avec un pass d'accès à la journée de 15€. Si vous souhaitez accéder seulement aux conférences, c'est à 10€. Et si vous souhaitez seulement accéder aux concerts, c'est à 10€ également. Vous trouverez petite restauration en soirée. Écoutez la carte postale qui lui est dédiée, disponible en podcast sur le site de Radio Alto, pour avoir toutes les informations. La préfecture de Savoie signale que l'état des cours d'eau, des nappes et des sols a continué à se dégrader en septembre du fait des conditions météorologiques défavorables. Dans ce contexte, les mesures de restriction des usages de l'eau en vigueur depuis le 5 août sont prolongées jusqu'au 30 octobre. L'APE de Bellecombe-en-Bauges vous propose une vente de poulet Colombo Coco et ses petits légumes le 15 octobre à 12€ la part. Réservation en précommande via Hello Asso sur le compte APE Bellecombe. Et si vous voulez sortir du massif, l'association Larsen fête ses 40 ans samedi à partir de 19h dans leurs locaux, rue François Guise à Chambéry. Au programme, des répétitions ouvertes pour découvrir les groupes, leur univers et leurs morceaux en live dans les box. Buffet, boissons et grands gâteaux. Souvenirs sous forme d'expos photos, vidéos et surprises. C'est la fin de cet agenda. Il vous a été proposé en partenariat avec la fruitière du Cœur des Bauges. Nous vous souhaitons une excellente journée à l'écoute de Radio Alto 94.8.
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7: Les Invisibles est un roman de l'autrice américaine Mar Romasco Moore, publié aux éditions Slalom en 2022. L'histoire est celle de Pi, une adolescente de 17 ans, qui présente une particularité étonnante. Elle est totalement invisible. Elle ignore pourquoi elle est comme ça. elle a toujours été invisible, dès sa naissance. Une seule personne est capable de la voir, sa mère, qui elle aussi est invisible. La vie pourrait paraître facile quand on passe inaperçu. On n'est pas obligé de travailler. On peut se contenter de voler pour se nourrir et de squatter une maison habitée par d'autres personnes. Mais Pi ne voit pas les choses de cette manière. Être invisible signifie ne pas exister. Pour personne. La compagnie de sa mère et celle plus distante d'un père qui se sert d'elle pour voler dans des musées ne lui suffit pas. Elle aimerait avoir des amis. Vivre comme une véritable ado. Aller à l'école, au lycée, au cinéma. Et pas apprendre simplement dans les livres d'école des enfants qui croisent sa route. À cause de leur invisibilité, sa mère et elle doivent toujours fuir. Ne pas être marquées. Aller de maison en maison. Prendre des trains pas trop bondés pour qu'on ne s'assoie pas sur elle. Parler par signe en présence d'autres personnes. Car si on les découvrait, nul doute qu'on les capturerait pour les étudier de plus près. Déchirée entre l'envie de rester auprès de sa mère et celle de dévoiler son existence à des jeunes qui pourraient devenir des amis, Pi marche en équilibre sur la frontière ténue qui sépare son monde de silence et de transparence avec celui plein de vie et de mouvement auquel elle aspire. Ce roman puissant, à la fois fantastique mais bien réel par les questions liées à l'amitié ou la famille qu'il soulève, nous fait aussi réfléchir sur la transparence de certaines personnes, pourtant bien palpables dans notre société. Et puisque tous les invisibles ont droit à la parole, je vais vous lire un extrait de ce roman afin que vous puissiez entrevoir la personnalité de Pi.

La toute première fois que je me suis déguisée, c'était dans une petite ville de la Nouvelle-Angleterre, dont j'ai oublié le nom. C'est bête, mais j'avais eu l'idée en regardant un dessin animé. Je me souviens d'un moment en particulier. Moi, silencieuse, perchée sur le dossier du canapé, pendant que des enfants, visibles, regardent la télé. À l'écran, un fantôme de drap blanc, des trous à la place des yeux, qui flottait dans les airs, errait dans les couloirs et effrayait les gens. « N'ayez pas peur !» disait l'un des personnages. « C'est évident que ce n'est qu'une personne enroulée dans un drap. » Très fier de lui, absolument triomphant et convaincu de sa propre hypothèse, le personnage tend le bras et soulève le drap. Mais en dessous, rien. Rien d'autre que du vide. Ça m'a frappé comme une révélation. C'est moi, me suis-je dit. Cet épisode parle de moi. J'ai dégringolé du canapé et j'ai couru pour retrouver ma mère. Je lui ai expliqué le coup du fantôme et du drap. Elle ne comprenait pas en quoi ça avait une portée existentielle ou bouleversante. Alors, il a fallu que je le formule pour elle. Si je portais un costume, les gens penseraient qu'il y avait une personne normale en dessous. Ils ne se poseraient même pas la question. Alors pourquoi ne pouvais-je pas en profiter? Pourquoi ne pas me joindre aux autres enfants pendant Halloween? Ça m'a bien pris 2 semaines de persuasion et de flatterie. « C'est des bonbons que tu veux ?» disait ma mère. « Je peux aller t'en chercher autant que tu veux. » Mais évidemment, ça n'avait rien à voir avec ça. Quand la tournée d'Halloween a fini par arriver, et quand les enfants de la maison où on vivait ont débarqué dans leur déguisement de Power Ranger rose, de tigre ou encore de sorcière, je me suis cachée dans la haie, puis je les ai suivis, couverte d'un drap avec des trous pour les yeux, et une cagoule de ski en dessous, 2 paires de collants, 2 t-shirts et 2 paires de gants. Je n'ai pas prononcé un seul mot cette nuit-là, ni à un autre enfant, ni aux adultes qui distribuaient des bonbons. Mais je me souviens de l'onde de choc qui me parcourait dès que je frappais à une porte, dès que je montais les marches d'un perron ou que quelqu'un me regardait bien en face. « Viens là, le petit fantôme !» me disait-on. Je me cramponnais à la taie d'oreiller dans laquelle je recueillais les bonbons. Mes petites mains gantées tremblaient. On me souriait, on m'offrait des chocolats. On se moquait de temps en temps, de mon silence et du fait que j'étais à fond dans le personnage. Ou alors, on me demandait, avec une pointe d'inquiétude, si j'étais toute seule. Ma mère n'était jamais loin. Elle rôdait sur le trottoir, invisible.

Une première, le chef du gouvernement, Jean-Pierre Raffarin, a assisté aujourd'hui à l'Assemblée générale du MEDEF, où Ernest-Antoine Seillière a été réélu président. Les deux hommes ont évoqué...

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4: Hello, happy househeads. Bienvenue dans ce troisième épisode de
5: Thank God It's Friday.
4: On retrouve une dernière fois nos divas gospel et quelle diva, excusez du peu. Ce soir, nous serons en compagnie de Melba Moore, Candy Staton, Lolita Holloway, Michelle Weeks et Song Williamson. Mais nous allons commencer tout de suite avec la diva des divas, The Lady Soul, Aretha Franklin, pour laquelle les producteurs Robert Clivillet et David Cole, alias CNC Music Factory, retaillèrent en grand pour elle le célèbre Deeper Love en 1991. 11 minutes de pur gospel house.

C'était Melba Moore, native de New York et immense chanteuse de soul avec My Heart Belongs to You, un titre de 2005 écrit pour elle par Ron Carroll. Voici maintenant une autre icône du gospel, Candice Staton, native de Huntsville dans l'Alabama, chanteuse de soul à la discographie impressionnante, avec un hit incandescent de 2012 remixé par Frankie Knuckles et Eric Cooper, Hallelujah Anyway.

Vous venez d'entendre la fantastique Michelle Weeks qui posait sa voix sur Be Thankful, un titre de Jamie Lewis, producteur et DJ suisse, fondateur du merveilleux label Purple Records. La voici à nouveau, Michelle Weeks, dans un autre gospelissime titre de Jamie Lewis, The Light, à la ligne de basse implacable.

C'était le fantastique He Is, titre à la fois incandescent et glacial de Copyright, chanté par Song Williamson et remixé par le génial Dennis Ferrer et Jérôme Sydenham, une pure merveille de dance floor. Voici maintenant, pour conclure cet épisode, la magnifique Lolita Holloway, chanteuse de gospel et de soul, native de Chicago, avec ce titre soulfulissime Lifting Me Up sur le label Sunshine State et paru en 98.

Et ben voilà, c'est terminé pour aujourd'hui. On se retrouve la prochaine fois pour une série d'émissions consacrées à l'origine de la house. 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
3: Un certain soir d'incertitude, je suis allé voir une voyante. Prêt pour l'arnaque et l'inquiétude, car la vision d'avenir est payante. C'est mon cœur qui frappe quand je sonne à la porte, je me sens tout gamin. Quand elle ouvre, me regarde, me sourit et m'escorte pour me lire les lignes de la main. Elle prend son pied en prenant mes mains, ses mains tenant mes doigts sont balèzes. Elle est à droite et j'ai deux mains gauches, c'est maintenant mon malaise. Elle a la main forte, elle a la main ferme, elle a la main mise. Moi faut que je sorte, je veux revenir demain, mes deux mains sont prises. Sa main est agile et sa main dispose que sa main tripote. Car sa main est curieuse et sa main est fouineuse et sa main supporte. Mais ça m'intéresse quand sa main se calme car sa main est belle. Oui sa main est douce et sa main est chaude. Et ça m'interpelle. Elle prend ma main gauche pour me lire les lignes, moi j'ai un mauvais feeling. Car elle veut être précise mais moi je lui propose de rester dans les grandes lignes. Ses doigts glissent sur ma peau comme une piste de curling, elle vise la ligne de cœur. C'est une ligne à haute tension, elle est en première ligne, une ligne à la hauteur. Niveau cœur, pas besoin de savoir lire entre les lignes, elle voit que la ligne est occupée. C'est une ligne droite magnifique, longiligne, rectiligne, la ligne printemps-été. En revanche, la voyante ne trouve pas ma ligne de chance, j'ai vraiment pas de peau. Elle avait en ligne de mire, moi j'avais envie d'en rire, elle a ripé sur un bout de peau. Mais en ligne de compte, elle a retrouvé ma chance, c'est une vraie pilote de ligne. La ligne de chance aime bien faire des feintes, elle est ma ligne. C'est la dernière ligne droite, la voyante a décidé d'analyser ma ligne de vie. Elle cherche la ligne d'arrivée, mais la voyante a souligné qu'apparemment ma ligne dévie. Alors ma ligne de vie rage, ma ligne de vie perd, la voyante ne la voit pas bien. Elle a un air inquiet car la ligne est coupée. Alors moi j'entends plus rien. Je lui demande si elle est sûre, elle scrute les interlignes, ce moment est inhumain. Du coup elle va se faire une petite ligne, moi j'ai perdu mon avenir quelque part au creux de ma main. Ça a mis un bout de temps mais on a retrouvé ma vie. Elle avait juste sauté une ligne. Quand la séance fut finie, j'ai décidé de prendre soin de moi et de faire attention à ma ligne. Avant de quitter la voyante, on s'est serré la main, on a mélangé nos lignes. Une chose est sûre, je reviendrai pas demain. Elle s'est vraiment plantée sur toutes les lignes. Depuis, ma ligne de conduite est de viser la ligne d'horizon pour voir plus loin que le bout de mes lignes. Fini de lire dans les mains, maintenant je préfère serrer le poing. Point à la ligne.

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0: 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Je n'ai pas compris votre demande. Veuillez répéter.
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Un matou téméraire est un matou de moins. 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